0: massive. Dans une allocution télévisée, le chef du gouvernement libanais a appelé un cessez-le-feu sans tarder. Évoquant les négociations directes en cours depuis avril avec Israël, il a estimé que le résultat n'était pas garanti, mais qu'elles sont la voie la moins coûteuse pour notre pays et notre peuple. Des délégations militaires des deux pays se sont retrouvées vendredi à Washington pour préparer un nouveau round de pourparlers, prévu lui la semaine prochaine. L'actualité sportive est la fin de parcours pour Raphaël Collignon à Roland-Garros. Le Belge a été battu par l'Italien Matteo Arnaldi au super tie-break du 5e set au bout de 5 heures de combat acharné. Le PSG se succède à lui-même au palmarès de la Ligue des champions de football. Les Parisiens ont battu Arsenal en finale. Il a fallu les tirs au but pour départager les deux équipes qui en étaient à un but partout après 90 minutes. Les prolongations n'ont rien donné. Sauf énorme catastrophe, il va devenir ce dimanche le 8e coureur à remporter les 3 grands tours cyclistes. Jonas Vingegaard a course gagnée avant la dernière étape du Giro. Le maillot rose s'est une fois de plus imposé ce samedi dans l'avant-dernière étape. C'était sa 5e victoire d'étape sur cette édition. Merci de nous suivre. Passez une excellente nuit à notre écoute.
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0: Il est 3h.
1: David Riffon avec vous pour ces informations. Soyez très prudents cette nuit. L'IRM a émis un avertissement orange pour orage sur le centre et tout le sud du territoire jusqu'à 6h ce dimanche matin.

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0: Il est 4 heures.
1: David Riffon avec vous pour ces informations. Soyez très prudents. Cette nuit, l'IRM a émis un avertissement orange pour orage sur le centre et tout le sud du territoire jusque 6 heures ce dimanche matin. Après avoir frappé la région de Liège dans la nuit et en matinée, ce samedi, les intempéries ont touché essentiellement le Hainaut en fin d'après-midi. La région de Charleroi a été particulièrement touchée avec plusieurs grands axes sous eau. Les interventions des pompiers ont été très nombreuses. La zone de secours Hainaut-Est a par exemple reçu 400 appels en 5 heures seulement. Fort heureusement, uniquement, en tout cas pour ce que l'on savait ce samedi soir, pour des dégâts matériels. La circulation des trains était également perturbée par endroits ce samedi en soirée. Enfin, les orages ont également touché la région de Mons, de Tournai ainsi que du Brabant Wallon en fin de soirée. Le bateau de croisière Ondus peut repartir. Le navire avait été au centre de l'actualité le mois dernier en raison d'un foyer de hantavirus à son bord. Le Ondus a été complètement nettoyé et désinfecté. D'un point de vue de santé publique, il n'y a plus d'obstacle à la mise en service du navire, a annoncé l'agence de santé municipale de Rotterdam aux Pays-Bas. 3 personnes sont décédées du hantavirus à bord du Ondus, parti de Ushuaïa dans le sud de l'Argentine pour rejoindre le Cap-Vert. Le premier ministre libanais Nawaf Salam a dénoncé l'escalade dangereuse et sans précédent d'Israël. Selon lui, les troupes israéliennes progressent dans le sud du Liban et mènent des frappes massives. Dans une allocution télévisée, le chef du gouvernement libanais a appelé un cessez-le-feu sans tarder. Évoquant les négociations directes en cours depuis avril avec Israël, il a estimé que le résultat n'était pas garanti, mais qu'elles sont la voie la moins coûteuse pour notre pays et notre peuple. Des délégations militaires des deux pays se sont retrouvées vendredi à Washington pour préparer un nouveau round de pourparlers prévu lui la semaine prochaine. L'actualité sportive est la fin de parcours pour Raphaël Collignon à Roland-Garros. Le Belge a été battu par l'Italien Matteo Arnaldi au super tie-break du 5e set au bout de 5 heures de combat acharné. Le PSG se succède à lui-même au palmarès de la Ligue des champions de football. Les Parisiens ont battu Arsenal en finale. Il a fallu les tirs au but pour départager les deux équipes qui en étaient à un but partout après 90 minutes. Les prolongations n'ont rien donné. Sauf énorme catastrophe, il va devenir ce dimanche le 8e coureur à remporter les 3 grands tours cyclistes. Jonas Vingegaard a course gagnée avant la dernière étape du Giro. Le maillot rose s'est une fois de plus imposé ce samedi dans l'avant-dernière étape. C'était sa 5e victoire d'étape sur cette édition. Merci de nous suivre. Passez une excellente nuit à notre écoute.
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0: Il est 5h.
1: David Riffon avec vous pour ces informations. Soyez très prudents. Cette nuit, l'IRM a émis un avertissement orange pour orage sur le centre et tout le sud du territoire jusque 6h ce dimanche matin. Après avoir frappé la région de Liège dans la nuit et en matinée, ce samedi, les intempéries ont touché essentiellement le Hainaut en fin d'après-midi. La région de Charleroi a été particulièrement touchée avec plusieurs grands axes sous eau. Les interventions des pompiers ont été très nombreuses. La zone de secours Hainaut-Est a par exemple reçu 400 appels en 5 heures seulement. Fort heureusement, uniquement, en tout cas pour ce que l'on savait ce samedi soir, pour des dégâts matériels. La circulation des trains était également perturbée par endroits ce samedi en soirée. Enfin, les orages ont également touché la région de Mons, de Tournai ainsi que du Brabant Wallon en fin de soirée. Le bateau de croisière Ondus peut repartir. Le navire avait été au centre de l'actualité le mois dernier en raison d'un foyer de hantavirus à son bord. Le Ondus a été complètement nettoyé et désinfecté. D'un point de vue de santé publique, il n'y a plus d'obstacle à la mise en service du navire, a annoncé l'agence de santé municipale de Rotterdam aux Pays-Bas. 3 personnes sont décédées du hantavirus à bord du Ondus, parti de Ushuaïa dans le sud de l'Argentine pour rejoindre le Cap-Vert. Le premier ministre libanais Nawaf Salam a dénoncé l'escalade dangereuse et sans précédent d'Israël. Selon lui, les troupes israéliennes progressent dans le sud du Liban et mènent des frappes massives. Dans une allocution télévisée, le chef du gouvernement libanais a appelé un cessez-le-feu sans tarder. Évoquant les négociations directes en cours depuis avril avec Israël, il a estimé que le résultat n'était pas garanti, mais qu'elles sont la voie la moins coûteuse pour notre pays et notre peuple. Des délégations militaires des deux pays se sont retrouvées vendredi à Washington pour préparer un nouveau round de pourparlers prévu lui la semaine prochaine. L'actualité sportive et la fin de parcours pour Raphaël Collignon à Roland-Garros. Le Belge a été battu par l'Italien Matteo Arnaldi au super tie-break du 5e set au bout de 5 heures de combat acharné. Le PSG se succède à lui-même au palmarès de la Ligue des champions de football. Les Parisiens ont battu Arsenal en finale. Il a fallu les tirs au but pour départager les deux équipes qui en étaient à un but partout après 90 minutes. Les prolongations n'ont rien donné. Sauf énorme catastrophe, il va devenir ce dimanche le 8e coureur à remporter les 3 grands tours cyclistes. Jonas Vingegaard a course gagnée avant la dernière étape du Giro. Le maillot rose s'est une fois de plus imposé ce samedi dans l'avant-dernière étape. C'était sa 5e victoire d'étape sur cette édition. Merci de nous suivre. Passez une excellente nuit à notre écoute.
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0: Il est 6h, Hélène Remy avec vous pour ce journal. Un ciel qui clignote quasi en continu et qui résonne presque tout autant. La nuit aura été courte pour certains d'entre vous. Les orages ont été violents, particulièrement à l'est du Hainaut, dans la région de Charleroi, dans le nord de la province de Namur, Jemeppe-sur-Sambre, Sombreville, Sombref ou encore en Brabant-Wallon, du côté de Genappe, Villers-la-Ville, Cours-Saint-Étienne. Les pompiers sont sortis des centaines de fois ces dernières heures pour des routes inondées, des chaussées qui se soulèvent, des caves remplies de boue, des réseaux d'égouttage ont été saturés et des cours d'eau sont sortis de leur lit. À Jemeppe-sur-Sambre, en province de Namur, des habitants ont dû se réfugier sur le toit de leur maison. L'eau est montée en quelques minutes. Des coupures d'électricité ont aussi été signalées. Quelques orages pourraient encore éclater ce matin. La Wallonie et la région bruxelloise restent en avertissement, mais d'orange, cet avertissement est passé à jaune. L'Agence internationale de l'énergie atomique a fait part de ses préoccupations suite à un signalement d'attaque par drone sur une des salles des machines de la centrale nucléaire de Zaporijjia, occupée par la Russie. L'agence a demandé l'accès au site qui est situé dans le sud-est de l'Ukraine. C'est la plus grande installation nucléaire d'Europe. C'est un violoniste italien qui a remporté le concours Reine Elisabeth de violoncelle, Ettore Pagano. L'an prochain, le concours sera dédié au chant. C'est fini pour Raphaël Collignon à Roland-Garros. Le Belge a été éliminé au troisième tour du tournoi de tennis parisien, éliminé par l'Italien Matteo Arnaldi. Le Liégeois de 24 ans s'est battu pendant près de 5 heures pour finir par s'incliner 10-4 au super tie-break du 5e set. Le Paris Saint-Germain succède au Paris Saint-Germain en football. Le PSG a gagné la Ligue des Champions et s'adjuge une deuxième étoile européenne d'affilée. Les Parisiens ont battu Arsenal. Il a fallu les tirs au but pour départager les deux équipes qui étaient à un but partout après 90 minutes. Il fera un peu moins chaud, mais il faudra quand même les avaler, ces kilomètres. Près de 50 000 personnes courront ou marcheront les 20 kilomètres dans les rues de Bruxelles ce matin. Le départ des coureurs est prévu à 10h depuis le parc du Cinquantenaire à Bruxelles. C'est un dimanche de Ducasse à Mons, avec ce matin la procession, la montée du quart d'or et puis ce midi le combat entre Saint-Georges et le Dragon. Hier soir, la retraite au flambeau a été annulée à cause des orages. C'est la fin de ces informations. Bon réveil avec nous.
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2: Merci, c'est Hélène Romy qui vient de vous informer. On va partir sur la route. On nous signale un arbre qui serait tombé sur la nationale 90, Liège-Namur-Charleroi. Mons, précisément, c'est à hauteur de Jemeppe-sur-Sambre en direction de Charleroi. Chaussée complètement fermée. Circulation à l'arrêt, les pompiers sont sur place en ce moment, donc je vous rappelle, National 90, Liège, Namur, Charleroi, Mons, à hauteur de Jemeppe-sur-Sambre. Si vous passez dans le coin, patience, prudence, bonne route.
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2: Et avec vous, bonjour à tous, bienvenue, ravi de passer ce dernier jour du mois de mai. Bah oui, ça y est, nous y sommes, ça passe vite, hein, c'est incroyable. Déjà le 31 mai, dites-moi, demain ce sera bonjour juin, bye bye mai. Soleil qui nous rejoindra à 5h35, 21h45 pour le coucher, on gagnera deux petites minutes de clarté. Bon, ça a été un peu plus respirable hier, j'espère que vous n'avez pas trop de dégâts à la maison. On n'a pas tous été concernés, mais voilà, on a toujours un peu de pluie. Pour ce matin, on prévoit le petit parapluie, le tout petit format, hein, on ne sait jamais. On fera un petit point dans quelques instants. Et puis aujourd'hui, la journée mondiale sans tabac. Petit coup d'œil à ceux qui pensent d'arrêter ou qui ont arrêté depuis quelques temps. On célèbre ça en ce 31 mai, voilà, pour l'info en passant. On partira voyager un peu partout dans le pays, évidemment. On fait ça tous les week-ends avec 365.be. On ira à Erosé.

0: Zé en province de Luxembourg pour le musée du tramway. C'est assez sympa. Voyage aussi encore en tramway dans le coin. Hein. On va tout vous expliquer. On va jouer au jeu d'Amos Adam et ce matin on aura le casque audio Vivacité à vous offrir. Chouette cadeau. Ce sera dans 30 petites minutes. Et puis Karine Brez va venir nous joindre dans quelques instants pour nous parler de nos matinales et puis aussi des balades. Ah oui, il y a de quoi vous faire bouger, hein, comme d'habitude. Bougez avec la musique aussi. Olivia Rodrigo sera avec nous. Et on ira retrouver un souvenir des Spice Girls également ce matin. Taylor Swift sera avec nous. Et avec nous, vos messages également. On est connecté sur WhatsApp, venez nous parler de ce qui se passe près de votre village, dans votre ville. 0470 07 20 23.
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0: Marguerite sur Viva. Et nous, on aime le soleil, mais la fraîcheur également. Ouais, on est un peu partagé, hein. C'est vrai qu'on a eu fort, fort chaud ces derniers jours. Bon, ça donne quoi au niveau de la météo? Ce matin, sur la moitié est du pays, on retrouve encore quelques averses et orages locaux. Rien de bien méchant, hein, c'est vrai, mais tout cela glissera progressivement vers l'Allemagne au fil des heures. Ailleurs, l'ambiance sera plus calme, quelques éclaircies, mais avec tout de même un petit risque d'averses isolées au cours de la journée. Une faible perturbation arrivera vers l'ouest, elle va traverser lentement le pays, apportant beaucoup de nuages et parfois une faible averse ici ou là, avec un vent d'ouest qui sera là pour nous caresser les cheveux, si on en a évidemment. Donc voilà, ça va nous faire du bien tout ça, hein, on a besoin de rafraîchissement. Les températures ce matin, 19 degrés à la côte et jusqu'à 24 en Campine.
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0: Bon dimanche, merci d'avoir choisi les médias de RTBF, 6h10.
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0: Et on va partir à travers le monde dans des clubs, Karine, avec vous ce matin, c'est ça?
10: Et à travers le monde, ouais. Des clubs ouvrent leurs portes l'après-midi, à Londres par exemple, à Paris, à Amsterdam ou encore à New York. Ça y est, le concept est adopté. Et au centre culturel de Rebec en Brabant Wallon, entre Enghien et Tubize, cette tendance existe depuis bien longtemps. Une fois par mois, une piste de danse est installée de 13h30 à 16h30, avec plusieurs particularités, les bières et les cocktails sont remplacés par du café et des tartes et les participants sont tous d'élégants aînés. Immersion avec Margot Guyot.
11: Sur la piste de danse, Dolores valse d'un pas élégant avec son mari René. Elle porte un pantalon bleu électrique, lui une chemise au motif assorti. Le couple suit des cours de danse, mais cet après-midi, c'est plus relax.
12: Ici, on danse un peu comme on veut, comme dans le temps, allez.
11: Dans la salle, la culture de la danse de couple est encore bien vivante.
13: Tout à fait. Et quand je vois des aînés danser, il y a des personnes ici, c'est merveilleux, hein, quand vous les voyez danser. C'est...
12: Les jeunes qui dansent maintenant, à part sauter sur place, hein, ou alors ils font un slow, ils circulent la dame comme un prunier.
11: Le thé dansant rassemble une centaine d'aînés. Tous ne dansent pas, mais la piste est un spectacle en soi que Lisette apprécie depuis sa table.
14: Il y a beaucoup de personnes qui ont appris même la danse. Vous les voyez quand ils dansent. On voit, c'est vraiment de la classe. Et ça, j'admire.
11: Danser, Lisette n'en est plus capable, mais ça ne l'empêche pas de se sentir à sa place.
14: Moi, je suis une personne qui va vers les gens. Et je reviens le mois suivant et je les retrouve. Et ça me fait plaisir de les revoir aussi.
15: Il n'y a pas d'âge pour se faire des amis?
14: Ah non, pas du tout, il n'y a pas d'âge, pas du tout.
11: Un problème est récurrent dans l'été dansant pour aînés, c'est le manque d'hommes disponibles pour danser. Sur la piste alors, les femmes n'hésitent pas à danser ensemble, comme René qui a proposé à une dame de sa maison de repos de se joindre à elle.
16: Tous les hommes qui viennent ici sont en couple. Alors même si on est en couple, moi je suis en couple, mais mon mari est en chaise, donc voilà. Mais ça ne m'empêche pas de m'amuser.
15: Et ça ne se fait pas d'aller danser avec le mari d'une amie?
16: Non. Ben si je veux.
15: C'est plus simple d'aller avec une autre femme.
16: Voilà. Faut pas chercher d'ennui. À notre âge, pas d'ennui. On s'amuse, c'est le principal.
11: À Quenast, cela fait près de 15 ans que des thés dansants s'organisent une fois par mois et la formule a trouvé son public.
10: C'est trop cool, hein. Et vous avez entendu, Geoffrey, ouais. Surtout lorsqu'on danse en slow, ne pas secouer la dame. Alors d'accord. Si le cœur vous en dit, eh bien vous pouvez rejoindre l'événement. La prochaine édition du thé dansant, ce sera le 18 juin prochain à la salle communale de Quenast.
0: Allez Karine, merci un petit air d'accorder, on pense se quitter et on ne secoue pas la dame. J'ai retenu ça, voilà. Monsieur, bon dimanche. Vous êtes sur Vivacité. Merci Karine Bress. On va se retrouver un peu plus tard pour des balades.

0: Olivia Rodrigo, c'était son dernier titre sur Vivacité, 6h17. Bon dimanche matin, tout c'est plus respirable aujourd'hui. Au niveau de la météo, si vous allez peut-être pointer le bout du petit nez dans quelques minutes, voilà, prévoyez peut-être... je veux pas dire qu'une petite veste. Allez, un gros t-shirt, voilà, au-dessus. Hein, à longue manche pour ce matin. Mais au fil des heures, voilà, ça va. On a ce temps un peu pluvieux, mais qui va ralentir avec cette petite pluie. Ça connaît pas tout le monde. Hein, je regarde la carte en temps réel. Quand je regarde un peu, évidemment, sur la province de Hainaut, on n'est pas tous touchés. Bon, par exemple, Monique, sur Belœil, 16 degrés. Des orages cette nuit, là, pour l'instant, c'est raisonnable, me dit-elle. La pire, on a Papilou qui nous envoie aussi une petite photo de son jardin. Tout va bien à nu. Il fait 16 degrés aujourd'hui, beaucoup plus calme. Ah bah oui, pour l'instant, évidemment. Vous venez d'en joindre aussi hein, sur WhatsApp, c'est complètement gratuit, 0470 07 20 23, pour nous laisser un petit message ce matin, 0470 07 20 23. Vous allez chanter maintenant, parce que votre radio vous fait chanter. Daniel Balavoine, Laziza.
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0: Mais évidemment qu'on veut de vous. Tous les jours sur Vivacité. La Ziza, c'était Daniel Balavoine.
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0: 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Audio pliable, ouais, casque à arceaux précisément. Solide et résistant avec connexion Bluetooth, panneau de commande intégré dans l'écouteur. 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Ah ouais, non, voilà, les petits coussinets en semi-cuir, c'est le chouette cadeau qu'on vous offre ce matin. 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
2: La foi, je ne parle pas, wouh! 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

0: Hoplite avec Taylor Swift sur Vivacité, 6h27. Très très bon dimanche.
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0: Et on va partir dans les années 60 avec le disque Viva Plus. Bah, c'est un peu le fonds de commerce hein, de Viva Plus partout en Belgique. C'est de vous diffuser les grands artistes des années 60, 70 et début 80. Alors dans les 60s, il y avait Petula Clark. Ouais, La nuit n'en finit plus. C'est la version française parce qu'elle avait chanté ça un peu plus tôt en 65 en anglais. Petula au sommet évidemment de sa gloire. Elle enchaîne les hits, elle passe de Londres à Paris, elle devient l'une des rares artistes à cartonner dans plusieurs langues. Elle disait souvent qu'elle adorait chanter en français parce que ça glissait différemment. Ça raconte autrement. C'est ce qu'elle disait. C'est doux, c'est simple, c'est exactement le genre de lumière que j'aime. Chanter en français. Bon, elle fêtait le gros carton, évidemment.

0: Yes, ici, le disque est terminé.
1: Et pourtant, nous étions tous en train de chanter, là, avec l'équipe déjà de Viva Weekend, Leventé, Silvio Noré. Waouh, on a un baryton dans l'équipe, hein, sur Pétula. Voilà, le disque est fini, donc. Il est 6h31, bienvenue.
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1: La belle province de Luxembourg ce matin, le tramway touristique de l'Aisne à Aérozest avec Renaud Hubert, coordinateur, je suis au téléphone. Bonjour Renaud.
3: Bonjour,
1: bienvenue,
3: bonjour à tous.
1: Bonjour, bienvenue sur Vivacité en ce dimanche matin. On va monter à bord du tramway touristique de l'Aisne. Alors, un voyage qui dure combien généralement, entre une et deux heures? Ça fonctionne comment? On démarre d'où précisément? D'Aérozest,
3: j'imagine. Donc le départ se situe à Aérozest, pour oui. D'Aérozest. C'est situé environ entre Durbuy et La Roche en Ardennes. Mmh. En Ardennes. On propose deux trajets. Un trajet d'une heure jusque Forges à la Plaie. Mmh. Et un trajet de deux heures jusque La Mormenil.
1: Et donc, on est vraiment dans un tramway authentique de l'époque?
3: Oui, c'est ça. Donc, on préserve, on entretient des véhicules historiques. Qui ont en général entre 90, enfin parfois plus, un plus ancien est de 1893, donc c'est des véhicules centenaires.
1: Et c'est des tramways qu'on pouvait déjà découvrir avant 66 à Aérozest ou pas du tout?
3: Oui, donc c'est une section de l'ancienne ligne Mellerux-Manet qui avait été inaugurée en 1912. Et donc à partir des années 50, les tramways vicinaux ont disparu. Mais cette section de la ligne a pu être préservée. Mmh. Et donc, voilà, on continue à proposer des circulations publiques sur cette partie de la ligne.
1: Alors, vous parliez de trajet aller-retour de 1 à 2 heures. C'est quoi? C'est 1 heure, 2 heures non-stop ou il y a des arrêts à un certain moment?
3: Donc, il y a un arrêt à destination. On traverse la forêt pour y arriver. Et puis, il y a un arrêt d'environ 10 minutes pour les manœuvres de demi-tour.
1: D'accord, ok. Et là, j'imagine qu'on traverse, j'ai vu qu'il y avait des endroits assez boisés, bah, effectivement, dans la province de Luxembourg déjà. Est-ce que vous avez des coups de cœur durant ce trajet pour déjà faire saliver nos auditeurs ce matin?
3: Oui, bah donc, comme le nom l'indique, c'est le tramway touristique de l'Aisne. Donc, on longe une rivière qui s'appelle l'Aisne pendant la majorité du trajet, on traverse la forêt. Et je dirais que le moment le plus marquant, c'est sur le long trajet, juste avant la Mormenil, il y a vraiment un très beau panorama.
1: Alors, avant ou après notre trajet, si on est dans ce tramway, on peut profiter d'un moment de détente aussi en pleine gare avec les enfants qui peuvent s'amuser. Il y a une plaine de jeux, il y a de quoi aussi manger, évidemment, d'avoir un petit snack, hein, c'est ça, la cafétéria?
3: Oui, donc on a une très belle plaine de jeux sur le site de la gare. Mmh. Et donc, on a la cafétéria où on propose des boissons locales. Et des glaces, et voilà, un petit snack.
1: Alors, si on est sportif, durant ce voyage en tramway, on peut revenir, ben pourquoi pas, à vélo ou en VTT. Ça, c'est possible d'embarquer avec le vélo à bord du tram.
3: Oui, donc sur réservation, vous pouvez prendre votre vélo dans le tram. Et alors, il y a plusieurs itinéraires de retour, soit VTC, VTT ou à pied pour les randonneurs.
1: Ouais, c'est chouette ça. Et je vois que sur votre site tta.be, on a effectivement l'agenda qui est très facile avec les horaires, avec les accès. En parlant d'agenda, est-ce qu'il y a un événement que vous aimeriez épingler là, qui va se dérouler durant les vacances?
3: Oui, merci. Donc le site est récent, on vient de le refaire. Et effectivement, on a un événement qui va arriver début juillet, le 4-5 juillet. C'est l'anniversaire de 60 ans de circulation de la SBL.
1: D'accord, ok.
3: Et là, on va proposer des circulations spéciales, des concerts, des animations par une compagnie de théâtre et marionnettes, une exposition d'automobiles des années 60, des food trucks et d'autres surprises.
1: Ouais, ce sera la fête donc, en tout cas, chez vous, Féroze.
3: Ça on va essayer de marquer le coup.
1: Bah, évidemment, vous allez le marquer le coup. Hein. Ça a l'air très très chouette. tta.be ce matin, si vous voulez bien sûr toutes les infos, avec d'autres infos pratiques. 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
1: 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Merci beaucoup d'être passé par Vivacité. Renaud Hubert, vous êtes le coordinateur donc, de ce tramway touristique de l'Aisne à Érosée. Je vous souhaite un bon dimanche.
3: Merci beaucoup.

0: Évidemment qu'on pense à vous, on est tout le temps avec vous, on ne vous lâche pas, c'est ça. La promesse des radios de la RTBF et de Vivacité pour démarrer ce dimanche. Dernier jour du mois de mai, ça passe vite, hein. C'est Odette qui me disait ce matin, hein. Wow, déjà juin, demain, bah oui, ça passe vite, c'est vrai. Bon, on est connecté à vos petits messages également par WhatsApp qui est avec nous ce matin.
1: Bonjour. Bonjour Geoffrey.
0: Bonjour.
1: Nous avons eu plus ou moins 20 litres de moyenne dans la région des collines, à Fresnes-les-Buisdal. Ce sera un temps idéal aujourd'hui pour la balade familiale à vélo sur la grande place de Fresnes pour l'école Jean 23. Il y aura 28 km à parcourir du côté d'Anvin, Saint-Sompeur, dans la région des collines. Merci Geoffrey.
0: Avec plaisir.
1: Et à tantôt, avec une belle température de 16 degrés pour l'instant, maintenant à Fresnes.
0: Ah, évidemment, c'est frais. Merci beaucoup, Willy. Il a envoyé un petit message via WhatsApp si vous voulez faire comme Willy pour la semaine prochaine. Ou pour dans les prochaines minutes, 0470 07 20 23. Karim Bress nous rejoint avec ses balades dans quelques instants. À tout de suite.
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0: La balade de Karine à 6h40. Bon Karine.
4: Bon alors ce dimanche, oui. C'est la Ducasse de Mons, bien évidemment, avec le combat d'Illumson peu avant 13h. Avant cela, vers 9h15, le début de la procession, ça en vaut la peine, hein, franchement. Et si vous n'avez pas l'occasion de vous déplacer, vous pouvez suivre les grands événements avec le site de la RTBF, RTBF Actu, avec la RTBF en général, et également les médias de proximité et TLMB. Direction la Provence, on vous emmène au village provençal, un marché authentique du sud de la France. Ça se passe du 3 au 7 juin à Watermal-Boisfort, sur la place Keim. C'est de 10h à 19h et on y trouve de belles choses. Direction l'Italie aussi, du 5 au 7 juin, le soleil de l'Italie qui s'invite sur la place des Manèges. C'est à Charleroi, avec folklore, saveur et tout ce qu'il faut, la musique aussi, pour vous faire vivre l'Italie à deux pas de chez vous. Et puis une première également, ça se passe à Villers, la ville. Villers, mon jardin, c'est une première édition d'une balade libre à travers les jardins privés de l'entité. Ça se déroule ce dimanche de 10h à 12h et de 14h à 18h. Vous irez visiter 5 jardins et vous allez trouver toutes les informations sur le site de Villers, la ville. villersla-ville.be. Et puis on va terminer parce que j'ai une petite pensée pour celles et ceux, les courageux qui vont entamer les 20 km de Bruxelles. Bonne chance à vous, que tout se passe bien. Et ça aussi, cet événement-là, vous allez le suivre via le site de l'RTBF.
0: Merci pour ces balades, Karine. Bon dimanche.

0: Ouais, c'est l'époque où ils enchaînaient des hits comme le café du matin, à la plat. Bah oui, les Spice Girls. 6h45.
1: Nous allons jouer maintenant.
0: Effectivement, c'est le moment de se brancher à Pertry aujourd'hui pour retrouver Francine. Bonjour Francine.
2: Bonjour Geoffrey.
0: Comment allez-vous ce matin, Pertry ?
2: Ça va bien, merci.
0: Quel temps fait-il chez vous ?
2: Il fait gris.
0: Oui ?
2: Oui, il y a un quart d'heure, il pleuvait, maintenant il ne pleut plus, mais il fait très gris. Non, c'est pas le beau soleil des derniers jours.
0: Bah oui, c'est
2: en fait,
0: vrai.
2: Il fait plus frais.
0: Maintenant, Francine, il fallait un peu de fraîcheur à un certain moment aussi.
2: Oui.
0: Un peu de pluie pour nos terres, c'est important.
2: Oui.
0: Vous avez eu de l'orage hier, j'imagine ?
2: Non, rien du tout.
0: Par
2: contre, nous, mercredi, on a eu beaucoup, beaucoup de pluie sur une heure de temps, mais c'est tout autrement, non.
0: Oui, ben je pense à la province de Liège, à Serein précisément hier, où j'avais des images où c'était complètement, complètement dingue, où il y avait de l'orage avec de grosses grêles.
2: Oui, on a eu ça mercredi.
0: Et vous faisiez 50 km plus loin, il n'y avait rien du tout, c'était soleil
2: bleu. Oui, c'est vrai,
0: tout
2: à fait.
0: Voilà.
2: Oui.
0: Très belle région, évidemment, Pertry, j'aime beaucoup, je serai cet été assez souvent dans le coin chez vous. Bah, il y a de quoi, évidemment, se promener, se divertir.
2: Ah, oui. Il y a des belles promenades, il y a des belles. Belle région boisée, tout ça, c'est magnifique, c'est vrai.
0: C'est quoi votre coup de cœur chez vous ? Si vous deviez faire la promo de quelque chose, là.
2: Herbemont, Vresse, qui n'est pas très loin.
0: Il
2: y a des belles régions un peu partout, franchement. Puis là, on est tout près de la Gaume aussi. Hein.
0: Bien sûr, oui, tout à fait.
2: La forêt d'Anlier, tout ça, c'est magnifique aussi.
0: C'est magnifique, magnifique.
2: Oui.
0: Ça donne envie, voilà, pour ce week-end, pourquoi pas. Vous dites, tiens, qu'est-ce qu'on fait là ce matin ? Bon, je sais que nos amis Montois, par exemple, c'est le doudou, il y a des fêtes un peu partout. On va vous dire, nous, des balades, allez du côté de Pertry,
2: chez
0: Francine.
2: Venez vous promener, voilà,
0: allons-y. Bon, nous, on va se connecter à la salle de bain, c'est pour ça que vous avez envoyé un message aujourd'hui.
2: Oui.
0: Pour écouter l'extrait de Robert. On y va. Il est rock'n'roll, hein, Francine, ce Robert. Hein.
2: Ah, tout à fait, parce que pour reconnaître la chanson exactement, quand on entend la parole, on se dit, ça doit être ça, mais...
0: Ouais, mais on n'est pas certain, quoi. On n'est pas certain. Non. Quand il dit, vous donnez le foie... Non, mais c'est un gars rock'n'roll. Il est comme ça, vous savez, il arrive en studio, en perfecto, les Santiago, tout ça. Voilà,
2: oui,
0: c'est...
2: Oui. Ah oui, d'accord.
0: Oui, tout à fait, voilà. Il fallait reconnaître quel titre, dites-moi.
2: Dieu m'a donné la foi d'Ophélie Winter.
0: Bah évidemment, je vais pas vous faire chanter cette chanson, mais vous connaissez.
2: Non.
0: Évidemment, je suis sûr et certain. Vous repartez grâce à ça avec ce superbe casque Vivacité. 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Voilà, c'est le chouette cadeau.
2: Super, merci.
0: Je vous envoie ça, Bertry. Vous allez recevoir ça dans quelques jours. Je vous embrasse,
2: merci
0: Francine.
2: Merci beaucoup. Merci, bonne
0: journée. Bon dimanche. Merci.
2: Merci à vous aussi. Au revoir.
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Comment ça va? Ben, je vous pose la question. Ça va, évidemment. Vous êtes sur Vivacité ce matin, donc tout va bien. C'était un disque d'Orelsan, encore une fois sur Viva. 6h51, j'aimerais vous parler quelques secondes de Bruxelles Tour. C'est déjà bientôt, le 14 juin, c'est un dimanche. Bruxelles Tour qui fête déjà sa 10e édition, qui vous invite à parcourir Bruxelles sur un itinéraire unique de 32 à 40 km, entièrement fermé à la circulation automobile. Donc c'est à la cool. Alors que vous soyez cycliste régulier, sportif aguerri, amateur de balades urbaines ou simplement à la recherche d'un défi original entre amis et en famille, le Bruxelles Tour propose des formules adaptées à chacun. Je trouve ça assez sympa. On a la catégorie Ride, parcours de 32 km accessible à tous, y compris au vélo électrique. On a la catégorie Cyclo, parcours de 40 km pour les passionnés. On a la catégorie Master, pour les cyclistes l'expérimenter déjà, hein. Donc là c'est différent évidemment. Et puis on a aussi le paracycling, un parcours de 40 km accessible aux personnes à mobilité réduite. On pense vraiment à tout le monde, c'est dès 12 ans, donc les plus jeunes peuvent aussi participer à l'aventure, et ça c'est chouette. Vous aurez toutes les infos si vous allez maintenant sur concours événements Vivacité, donc sur RTB Factu, vous cliquez sur nos événements en question et là vous aurez la possibilité de vous inscrire en direct. Vous avez le petit lien. On jette un petit coup d'œil sur les programmes télé de ce soir. On va faire ça dans quelques instants après Calo.

0: Un jour au mauvais endroit. Calogero sur Vivacité.
1: Que regarder ce soir à la télé?
0: À 6h55, on se plonge dans le programme de ce soir, allons-y. Avec sur la une à 20h15, Meurtre à Angoulême. C'est un téléfilm policier bien ficelé, ambiance légende locale et enquête à deux voix. Et puis sur Typique à 20h05, ce sera I Kill A Lot. Là, on change totalement d'ambiance. C'est un thriller assez grinçant, un peu cynique aussi, hein, à la fois. Et puis autre chose, sur la 3, 20h40, des trains pas comme les autres. Le grand classique du voyage télévisé du dimanche soir. Direction l'Argentine avec Philippe aujourd'hui, La Pampa, entre autres, C'est doux, des paysans, parfait pour s'évader, sans bouger du canapé ce soir. Donc, et la suite de tous les programmes, en complet, en large, sur RTBF Actu, grille des programmes. Steve Barrow, sympa, hein, ce dernier morceau, Close to Me.

0: Non, c'est pas close, c'est open. Viva Weekend démarre dans quelques minutes. Sylvie Honoré, bonjour.
1: Oui, bonjour.
0: Comment ça va? Je surprends ma belle.
1: Non. Je viens de faire tomber mon stylo et je cherche après. Voilà. Mais je monte sur ma chaise.
0: Mais vous pouvez monter sur ce que vous voulez, aucun souci. Pas de problème. Et puis voilà, faites ce que vous voulez avec votre stylo.
1: En tout cas, oui, vous viendrez nous voir en studio parce que vous descendrez d'un étage.

0: Bonjour tout le monde, j'espère que vous allez bien ce dernier jour du mois de mai. Il est 7h, votre journal avec Robin Duculot.
1: Les pompiers ont dû travailler toute la nuit par endroits. Les orages sont passés par là et ont fait du dégât. Le pire est passé, mais il reste du travail pour les secouristes. Vigilance au doudou, c'est le moment fort de la Ducasse de Mons ce dimanche avec le combat de Saint-Georges et du Dragon. Un œil sur le dispositif de sécurité dans ce journal. Cruelle soirée pour Raphaël Collignon, le tennisman belge éliminé au tie-break du 5e set de son 3e tour. Le Liégeois estime sortir grandi de ce Roland-Garros. Bonjour à toutes et à tous. Attention aux orages. Encore ce matin, l'avertissement jaune de l'Institut Royal de Météorologie est toujours valable au moins jusque 9h. Le ciel a grondé hier soir et cette nuit à différents endroits du pays avec des orages particulièrement violents dans la province de Namur, Lisa Becken.
2: Oui, c'est surtout du côté de Jemeppe-sur-Sambre que la situation a été la plus critique. La soirée et la nuit ont été catastrophiques d'après le colonel de la zone de secours Val-de-Sambre. En toute sa carrière, il n'avait jamais vu ça dans sa zone. Plus de 750 interventions enregistrées cette nuit. Des habitants ont dû se réfugier sur le toit de leur maison, d'autres étaient coincés dans leur voiture. Les pompiers ont aussi multiplié les sorties pour des routes inondées, des caves remplies de boue, des égouts saturés et des cours d'eau sortis de leur lit. Certaines routes restent encore sous eau ce matin. Les secours appellent à éviter la région si les déplacements ne sont pas indispensables.
1: La région de Charleroi aussi est fortement touchée, Lisa.
2: Ouais, surtout les Auprelles dans le Hainaut, les dégâts sont là aussi importants. Un bateau a même été mobilisé pour secourir des personnes. Plus de 600 interventions réalisées cette nuit dans la zone de Charleroi. À un moment, plus aucun pompier n'était disponible dans les casernes de Charleroi, Marcinelle et Jumet. Ce matin, près de 350 interventions sont encore en cours, principalement pour des caves inondées et des arbres tombés. Et le bilan pourrait encore s'alourdir à mesure que les habitants découvrent les dégâts. Le Brabant wallon a lui aussi été touché. La Wallonie et Bruxelles restent en vigilance jaune. Quelques orages sont encore possibles ce matin.
1: Merci Lisa Becken pour ces explications. Pas de retraite au flambeau à la Ducasse de Mons. Hier, c'était aussi une conséquence des intempéries. Qu'à cela ne tienne, la fête continue tout de même pour les Montois. C'est l'apothéose de la Ducasse dimanche avec ce matin la procession, la montée du quart d'heure et puis ce midi le combat sur la Grand Place entre Saint-Georges et le Dragon. Moment hautement symbolique et attendu du doudou. On attend plus de 100 000 spectateurs et participants. Alors, pour assurer la sécurité des visiteurs, un dispositif de secours exceptionnel a été mis en place par la Croix-Rouge. 200 secouristes sont mobilisés. Fabien Marchal coordonne ses efforts.
3: C'est un très gros week-end qui est en cours. Les conditions climatiques ne sont pas idéales non plus, donc ce qui pose quelques petits soucis supplémentaires, mais on pallie à tout ça. Alors au niveau de l'affluence du combat, ben, comme c'est bien connu, c'est énormément de personnes. Là aussi, nous avons mis du personnel au niveau de la scène de combat. Donc faites très attention. La corde est un endroit très dangereux. On a énormément de blessures par rapport à ça. Nous avons des équipes qui sont là et qui seront prêtes à intervenir à la moindre blessure.
1: Interview signée Valentin Lecoq. À l'étranger, nouvelle déclaration de Donald Trump concernant le conflit avec l'Iran. Le président américain affirme avoir reçu de l'Iran l'engagement de ne pas se doter de l'arme nucléaire. Dans le même temps, le New York Times annonce que les États-Unis ont renvoyé une nouvelle proposition d'accord avec des termes plus stricts que précédemment pour l'Iran. Hier, le ministre américain de la Défense, Pete Hegseth, avait affirmé que les États-Unis étaient, je cite, « plus que capables de repartir en guerre contre l'Iran » en cas d'échec des pourparlers. Place à la compétition musicale. D'abord, le verdict est tombé peu après minuit au Palais des Beaux-Arts. Le concours Anne Elisabeth 2026 est remporté par l'Italien Ettore Pagano. Le jeune violoncelliste de 23 ans parle du moment décisif de sa vie. Très ému au moment de recevoir son prix. Et puis en sport, à présent football, le Paris Saint-Germain reste sur le toit de l'Europe. Comme la saison passée, le PSG a remporté hier la finale de la Ligue des Champions. Les Parisiens se sont imposés au bout du suspense lors de la séance des tirs au but face à Arsenal. Français et Anglais n'ayant su se départager, c'était 1-1 à la fin des 90 minutes et à la fin des prolongations. Cette victoire, c'est évidemment une joie immense pour le médian portugais João Neves.
4: C'est la deuxième fois que je suis champion d'Europe et ça me fait plaisir. Pas de la victoire, c'est de jouer avec ce type de coéquipier, cette staff, cette direction. C'était la meilleure choix que j'ai fait dans ma vie et j'aime tout. Et je pense qu'on a mérité aujourd'hui. Je pense que

0: Messier qui voulait jouer et je pense que c'est mérité.
1: Une interview au micro de nos confrères de Radio France. Notons que des débordements ont eu lieu lors des célébrations. Selon le ministre français de l'Intérieur, Laurent Nunez, 416 personnes ont été interpellées dans le pays, dont 283 dans l'agglomération parisienne. La finale, elle, se déroulait à Budapest, en Hongrie. En tennis, il n'y a plus de Belges en simple à Roland-Garros. Notre dernier représentant, Raphaël Collignon, 62e mondial, s'est incliné au troisième tour du tournoi du Grand Chelem. Une défaite tout au bout du super tie-break du cinquième set après 5 heures de jeu. C'était face à l'Italien Matteo Arnaldi, 104e à l'ATP. C'est donc une petite déception sur le moment, mais le Liégeois n'oublie pas sa belle semaine parisienne qu'il a vu entre autres battre un membre du top 5 mondial.
2: Voilà, battre un top 5, ça m'a encore un peu plus révélé un petit peu au monde du tennis puisque j'ai vu qu'il y avait pas mal de répercussions. Il y a eu beaucoup d'articles, il y a eu pas mal d'engouement autour de ça. Et puis voilà, de jouer dans une ambiance comme celle-là, Roland en troisième tour, et d'être là pendant 5 heures, ben, évidemment, c'est que du positif et je pense que j'en sors grandi.
1: Interview signée Christine Anquet. Enfin, on n'oublie pas l'un des rendez-vous phares pour les amoureux de course à pied, les 20 km de Bruxelles. C'est aujourd'hui une 46e édition record avec pas loin de 50 000 participants annoncés. Et heureusement, sous une chaleur que l'on annonce plus supportable que ces derniers jours. Voilà pour ce journal. Je vous souhaite une très belle journée.
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1: On prend des nouvelles du trafic tout de suite avec Denis Lagasse. Il y a toujours des chaussées inondées, Denis.
4: Oui, exactement, Robin, en raison des fortes pluies, hein, évidemment. Chaussées inondées sur l'A604 à hauteur de Grasse-Ologne en direction de Serein. Prudence, évidemment. Et puis un accident signalé à Bruxelles sur la petite ceinture dans le tunnel Trône vers le 40. Vigilance, bien sûr, si vous passez par là. Et puis pour rester sur Bruxelles, évidemment, vous l'évoquiez, les 20 km de Bruxelles et plusieurs axes qui seront bloqués. D'ailleurs, depuis 5h du matin, le rond-point Montgomery et les tunnels cinquantenaire Béliard sont déjà fermés.
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1: Les 20 km, on va aussi en parler dans Vive à Week-end. Et puis j'imagine le doudou, vu ce dragon qui me menace ici à côté de moi.
6: Oui, on aurait dû vous prévenir, Robin. Il y a un gros dragon, en effet. Enfin, gros, oui, quand même. Gros de corps, long par la queue, on va dire ça comme ça. Mais c'est un dragon, en effet, qui symbolise le doudou à Mons. Hein. Malgré tout, on sera en direct de la procession du quart d'or vers 7h25. En tout cas, les préparatifs de la procession. Et puis en direct aussi, vous l'avez dit, des 20 km de Bruxelles. Merci pour ce premier journal. À tout à l'heure dans Viva Weekend.
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1: Mais où est David Jeanmonod, vous allez me dire? On est dimanche, Sylvie, il n'est pas là? Eh ben non, parce que il est invité par le comité folklorique des remparts, voilà, de Mons, dans le cadre de la Ducasse de Mons. Donc on le rend en direct tout à l'heure, en fin d'émission. Il nous fera un petit direct. Mais bonjour tout le monde, bienvenue. Alors évidemment, on est un petit peu refroidi, on va dire, hein, par les températures, mais deux, par les inondations qui sont survenues hier soir. Donc j'ai envie de vous dire, tenez-nous au courant, bien sûr, de la situation dans laquelle vous êtes. S'il y a des orages encore ce matin, c'est toujours le WhatsApp le plus fidèle de nos amis entre nous, celui qui nous relie finalement. C'est le 0470 07 20 23, 0470 07 20 23. Venez nous dire comment ça se passe de votre côté. Donc on a bien entendu province de Namur, province de Hainaut aussi, à Bruxelles il y a quand même eu aussi pas mal d'orages. Donc venez nous le dire, 0470 07 20 23. Bon ben voilà, je suis aux couleurs de la Ducasse de Mons, hein, voilà, en bonne montoise que je suis malgré tout, et parce que bah ça n'arrive qu'une fois par an, hein. Donc c'est pour ça que nous avons mis un dragon sur notre plateau en quelque sorte. Mais il n'y aura pas que ça dans l'émission, je peux vous le dire. Nous serons, oui, en direct des préparatifs de la procession du quart d'heure de Mons à 7h25, et puis on va parler aussi de nos animaux, voilà, nos animaux dans la nature, qui sont un petit peu pris avec ces coups de chaleur. Et donc on va mettre en avant les oiseaux qui ont besoin de ces petites coupelles pour bien s'hydrater, mais pas que pour s'hydrater, hein. Et c'est aussi pour prendre soin de leur pelage, pour assurer un bon vol et tout ça. C'est Romain de Jaeger qui viendra nous en parler, qui représente le CREAVES de Namur. Coup de chaleur, attention à nos animaux. Les hérissons aussi, on en parlera. Les hérissons qu'il ne faut pas oublier, qui ont non seulement besoin des croquettes pour chats, voilà, ça on le sait qu'ils aiment ça, ils sont friands de ça, mais d'eau aussi, donc on aura l'occasion d'en parler. Bon, encore une fois, venez nous en parler, venez nous dire un petit peu comment vous allez, ce que vous allez faire aujourd'hui, est-ce que vous allez prendre place aussi, prendre part aux festivités du 12 0470 07 20 23. Voilà, cette émission est la vôtre jusqu'à 9h30, et on aura un direct avec David Jeanmonod, mais on veut savoir justement ce qu'il en est du côté de la météo avec Denis Lagasse.
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1: On est évidemment tout ouïe, Denis Lagasse.
2: Bonjour Sylvie.
1: Bonjour, ça s'est rafraîchi, ça c'est une bonne chose. Par contre, ça a inondé certaines régions, ça c'est moins drôle, bien entendu.
2: Province de Namur, vous l'évoquez, province de Liège aussi, hein, fortement impactée, le nord de Bruxelles aussi. Cela étant, les derniers orages, elles sont en train en ce moment de s'évacuer par la Gaume, la province de Liège. Il y a aussi cet avertissement jaune de l'IRM en vigueur jusqu'à 9h. Cela étant, Sylvie, c'est une journée malgré tout assez agréable qui nous attend. Donc retour au calme finalement aujourd'hui en ce dimanche. Des éclaircies, des passages nuageux pour ce matin. Des éclaircies qui vont gagner assez rapidement finalement du terrain. Des nuages malgré tout plus denses sur l'axe central du pays. Cet après-midi, des nuages plus nombreux qu'en matinée, mais cela étant, pas d'inquiétude, le temps restera sec, voilà. Le ciel sera légèrement plus laiteux d'ailleurs cet après-midi, et puis c'est aussi aujourd'hui finalement, eh bien, le retour d'un air plus respirable, fait moins lourd. Là.
1: Ça c'est sûr.
2: Eh oui, ça fait du bien ça. Et puis aussi le retour de valeurs de saison finalement, hein, puisque les maxima tourneront autour de 22-23 degrés, voire peut-être un petit 24 degrés. Demain, lundi, c'est plutôt ensoleillé, assez nuageux en après-midi, mais le temps restera sec. Cela étant, ça se recomplique mardi avec des averses et des orages, mais qui seront, paraît-il, moins violents.
1: Allez, voilà. que ce qu'on attendait.
2: Oui,
1: voilà. Parce que vous nous aviez mis en garde, en effet, hier déjà, en disant que la situation allait malgré tout se décliner, si
2: voilà,
1: on peut
2: mais
1: dire.
2: Ceci voilà, dit,
1: si
2: c'est, peut... c'est voilà, à surveiller, hein, bien sûr. Mais,
1: parfait.
2: Voilà.
1: Merci Denis, vous restez bien avec nous.
2: Bien sûr.
1: Allez, c'est tout bon aussi pour ceux qui vont parcourir les 20 km de Bruxelles. Voilà, un air plus refroidi. On a envie de dire ça, c'est une bonne nouvelle. Dans quelques instants, nous allons nous intéresser aussi à la fête des voisins. Vous avez été nombreux à vous réunir ce week-end. Ben, ça aussi, vous pouvez nous en parler. 0470 07 20 23. Comment ça s'est passé? On va faire un petit peu le bilan avec l'association, l'organisation qui chapeaute en plus cette fête des voisins. Ce sera juste après Shakira et Burna Boy.

0: Voilà, sur RTBF Vivacité, RTBF La Une Télé, si vous nous suivez en radio ou en télé, bienvenue en ce dimanche 31 mai, nous sommes le dernier jour de ce mois, nous fêtons les Maëlys et les Perrine. J'aime bien de mettre des prénoms un peu modernes à l'honneur, parce qu'on parle souvent des saints d'autrefois, mais on a aussi les Perrine et Maëlys qui sont fêtés aujourd'hui. On gagne toujours 2 minutes de clarté, voilà, c'est la bonne nouvelle, avec un air qui s'est un peu rafraîchi en ce dimanche. Fête des voisins, clap, voilà, édition 2026 pratiquement terminée, même si parfois il y en a qui jouent les prolongations ou qui prennent un peu d'avance aussi. On verra ce qu'il en est dans quelques instants, nous sommes en tout cas partenaires de cet événement. À tout de suite.
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0: Nous sommes en effet partenaires et c'est notre premier sourire de cette fête des voisins édition 2026, même si la date clé, charnière, c'était vendredi, le 29 mai, il n'est jamais trop tard pour en parler. Bien sûr, et même inviter, pourquoi pas, vos voisins ce jour, pour jouer un peu les prolongations. En tout cas, elle était organisée un peu partout en Belgique et ont sans doute placé sous le signe de la convivialité, du partage et du vivre ensemble. C'est Nicolas Abbat, chargé de communication chez Bigroup, qui organise cela, qui est avec nous ce matin. Nicolas, bonjour.
12: Bonjour.
0: Bon, alors c'est vrai qu'il y en a qui jouent les prolongations. Hein. C'est un petit peu le week-end fête des voisins. Quel bilan tirez-vous de cette édition 2026, qui n'en est pas à sa première édition, bien entendu? Comment se passent les fêtes des voisins aujourd'hui, Nicolas?
12: Ben super, ça a déjà commencé vendredi.
0: Oui.
12: Donc vendredi, on a pu se rendre à quelques fêtes des voisins, nous, pour un peu voir comment ça se passait. Il y a de l'ambiance, des gens qui s'amusent, qui sourient, donc on est très contents. Après, d'autres se passent ce week-end, même la semaine d'après.
0: Prochaine,
12: ouais. On a eu de la chance que vendredi, on ait une journée radieuse, donc c'était top.
0: Voilà, alors certains vont dire, mais on n'a pas besoin de vous pour organiser les fêtes des voisins, mais si quand même, il y a un côté quand même un peu plus officiel, hein, qui se met en place grâce à vous, et justement, grâce à votre site internet, eh ben, vous préconisez un petit peu certaines étapes à remplir pour bien organiser sa fête des voisins, Nicolas.
12: Exactement. Déjà, on fournit les affiches pour qu'on peut afficher dans son quartier, les invitations. On fournit aussi des goodies. Donc, on a des gobelets donnés par les communes, des tote bags. On a aussi des sous-verts. Cette année, des sets de table avec des jeux pour les enfants, pour les amuser. Et on a nos partenaires dont... La Triple d'Anvers qui donne des bières, ainsi qu'Aventureuse qui donne des friandises pour les petits chiens. Donc ça, c'est génial, qu'on peut donner gratuitement à tous les voisins qui veulent organiser leur fête.
0: Bah, ça, c'est pas mal, hein, plutôt que de faire en effet un gribouillis sur un papier et l'afficher dans le quartier. C'est quand même plus sympa d'avoir vos documents officiels et d'être chapeauté, en effet, par une organisation comme la vôtre, qui est Bigroup. Voilà, on parle à ceux qui auraient l'envie d'organiser ça l'année prochaine. Est-ce que... On peut tirer un bilan. Combien de fêtes des voisins avez-vous recensé, Nicolas, cette année?
12: Ça, c'est un peu dur à dire. On a énormément de participants.
0: Oui.
12: Donc là, il y a beaucoup de voisins qui sont venus chercher leurs outils,
0: oui.
12: Leurs outils chez nous, donc à la maison des voisins, donc leurs affiches, etc. Mais beaucoup aussi les téléchargent en ligne. Donc jusqu'à présent, c'est pas faire un bilan encore.
0: Oui,
12: on va le faire après, mais... Il y en a un peu partout en Belgique.
0: Oui.
12: Rien que voir toutes les fêtes des voisins qui sont organisées sur Facebook, il y a un énorme nombre, on a eu énormément de voisins, on était overbooké de voisins qui venaient chercher leur affiche, donc c'était génial.
0: C'est déjà une bonne chose. Et en plus, il y a un slogan, une thématique cette année. Affichons tous ensemble le futur de nos quartiers.
12: Assurons tous ensemble
0: le futur de nos quartiers. C'est beau. Voilà, c'est beau ce slogan, cette thématique, parce que dans un quotidien, en effet, très chargé, souvent rythmé par le travail, par le manque de temps, je pense qu'il est temps de prendre conscience que le voisinage a aussi une mission essentielle à jouer.
12: Exactement. Donc ici, slogan, on l'a trouvé avec notre partenaire Yuzu. Ce qu'on veut, en fait, c'est que tout le monde se sente bien dans le quartier, que les valeurs de bien-être, de convivialité, de solidarité soient remises en avant. Donc c'est vraiment ce qu'on cherche, à avoir des quartiers soutenus et solidaires.
0: Eh ben voilà. Il y a une belle mission à mener par rapport à ça. Bon, votre site internet, la fête des voisins en un mot, c'est ça ?
12: Oui, c'est ça.
0: .be.
12: La fête des voisins.
0: Voilà. Rien de plus facile. La fête des voisins.be. Voilà pour ceux et celles qui ont organisé, qui entendent cette interview, cette séquence maintenant. C'est tout simplement du tout bon. Mais pour ceux qui voudraient l'année prochaine en organiser une, voilà ce qu'il vous reste à faire. Vous savez ce qu'il vous reste à faire. Allez voir ce site internet. Merci beaucoup. Chargé de communication, vous l'êtes chez Big Group, Nicolas. Passez un très bon dimanche. Voilà. Et on fait un signe à tous les voisins qui ont organisé, qui sont passés par vous cette année, parce que c'est une belle réussite, vous l'avez dit, overbooké, ça c'est ce qu'on veut entendre. Merci beaucoup Nicolas, bon dimanche, au revoir.
12: Merci à vous aussi, au revoir.
0: Nous allons aller dans quelques instants chez les voisins Montois, voilà, nous avons revêtu les couleurs de la Ducasse de Mons, le rouge et le blanc, et nous allons aller voir du côté de la procession du quart d'heure de Mons, grand moment attendu par les Montois qui se mettra en place ce matin, et croisons les doigts, jusque-là, tout va bien au niveau du ciel montois. Le bon Dieu, voilà, redevient montois aujourd'hui, c'est important. Ce sera juste après Jean-Louis Aubert et Raphaël.

0: route. Bah, il y en a qui sont sur la route, bien sûr, qui se préparent notamment pour les 20 km de Bruxelles. Je vois vos messages sur la plateforme WhatsApp. Fabienne nous dit « Je me prépare, Sylvie, pour encourager les participants, notamment Xavier, Caro, Nat, Nathan, Jean-Pierre, qui se reconnaîtront des 20 km. Je jouerai du djembé, dit Fabienne, dans la montée de l'avenue de Tervuren, près du square Léopold II. Eh ben, je serai pas loin pour encourager mon fils de 16 ans qui va les réaliser. Donc, on se verra tout à l'heure, peut-être, Fabienne. Allez, dans quelques instants, la procession du quart d'heure se prépare activement. À tout de suite, en direct de là.
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0: L'invité, en effet, en direct, nous sommes de Mons, avec un petit air de doudou qu'on va avoir peut-être à un moment donné, justement, pour encourager Emmanuel Godefroy, qui est président de la procession du quart d'heure de Mons. Et justement, on vous a posé sur la page Facebook de l'émission, quel est votre moment favori du doudou. Alors, il y a évidemment le moment le plus fort, c'est la descente du dragon dans la rue des Clercs. Vous pouvez mettre la musique, hein, si vous m'entendez en coulisses, vous pouvez mettre la musique à un moment donné. Donc, le moment le plus fort, c'est la descente du dragon dans la rue des Clercs ou la descente de la chasse de Sainte-Vaudru le samedi soir. Hein. C'est quand même beaucoup mieux de vous accueillir, évidemment, dans cette ambiance. Emmanuel Godefroy, président de la procession du quart d'heure de Mons. Est-ce que vous êtes là, Emmanuel?
12: Bonjour Sylvie, comment allez-vous?
0: Ah bah je vais super bien, Emmanuel, c'est à vous qu'il faut demander ça, la célèbre procession du quart d'heure de Mons, qui est le point d'orgue de la traditionnelle Ducasse de Mons, qui a déjà commencé évidemment, hein. Il y a une ouverture avec la descente de la chasse, et ça se terminera officiellement avec la remontée de la chasse. Voilà, on est en plein dedans, on va dire, Emmanuel.
12: En plein dedans, avec une superbe descente de chasse hier soir. Et une excellente température ce matin, ce qui fait plaisir à tout le monde ici à Mons.
0: Ah ben oui, ça j'imagine, j'allais vous poser cette question-là. Le ciel est clair là au-dessus de vous, il n'y a pas de nuages menaçants?
12: Aucun nuage menaçant à l'horizon, comme on dit chez nous, le bon Dieu est mon toit, donc on va avoir du bon temps.
0: Bon, ça démarre à quelle heure exactement, Emmanuel?
12: Alors, la procession démarrera à 9h30 c'est précise.
0: Ça. 9h30 précise, voilà. En effet, départ de la procession depuis la collégiale, hein, c'est là qu'elle démarre.
12: Tout à fait, au pied de la collégiale Sainte-Vaudru.
0: Char d'apparat tiré par des chevaux de trait qui promènera les reliques de la Sainte Patronne à travers la ville. Et puis tous ces figurants qui vont constituer le cortège, parce que on ne le sait pas assez, mais vous faites déjà appel en janvier à des figurants qui doivent s'inscrire.
12: Oui, c'est ça. Hein. Donc, il y aura 1600 participants. J'aime mieux le terme participants.
0: C'est vrai.
12: C'est vraiment une démarche participative.
0: Vous avez raison.
12: Et donc, ils seront 1600. Et on est très fiers de ça parce qu'on a reçu cette année énormément de candidatures. Malheureusement, on a dû refuser près de 400 personnes pour participer à la procession. Et ce qui fait notre fierté, c'est que tous les costumes que vous verrez ce matin dans la procession du quart d'heure sont conçus et réalisés par nos équipes de bénévoles.
0: Voilà, ça c'est, il faut le savoir aussi. Voilà, on parle de participants et de bénévoles, extrêmement important. 1600 participants, c'est incroyable quand même. Quels sont plutôt peut-être les participants? Qu'est-ce qui a le plus de succès? Les participants veulent d'abord participer dans quel groupe de la, parce que combien finalement de groupes? On peut dire des groupes qui constituent la procession?
12: Oh, ce serait bien long, hein. Il y en a une soixantaine.
0: Oui, c'est ça. Il y en a une soixantaine, oui. Alors, oui. Mais on parle de groupes. C'est le nom. C'est des groupes, oui. C'est ça, une soixantaine de groupes.
12: Exactement.
0: Quels sont les groupes qui ont le plus de succès?
12: Certains sont formés.
0: Oui.
12: Alors, les chanoinesses, évidemment, qui font un rappel au chapitre de Sainte-Vaudru. Vous avez les halbardiers, évidemment. Et puis, en point d'orgue, évidemment, le groupe du quart d'or et toute son escorte à cheval. Il y aura plus de 60 chevaux dans la procession aujourd'hui.
0: Ouais, ça, j'imagine. Ah oui, les chevaux. Voilà, on pense à eux, hein, parce que, voilà, on aime autant que le temps soit très, très sympa ce matin, parce qu'ils sont, évidemment, ils font partie intégrante de cette procession. On se retrouve dans quelques instants. J'ai encore des questions à vous poser, monsieur le président de la procession du quart d'or de Mons, d'autant qu'on a un bon direct avec vous. Donc, on est très très heureux. Vous êtes devant la vous êtes sur la place de Mons, donc on verra peut-être une partie du décor.
12: Non.
0: Ah, vous êtes où ?
12: Je suis au pied de la collégiale en haut de la rampe, là où le quart d'or montera tout à l'heure.
0: Ah, bien. D'accord. Et ben voilà. Et ben dans quelques instants, on verra. Vous promènerez votre GSM comme ça. Voilà. Je vous verrai mieux, Emmanuel, parce que je ne savais pas où vous étiez. Voici Charlotte Cardin avec The Way We Touch. Et puis dans quelques instants, on retourne un petit peu à ses préparatifs. Dans 2 heures précises, la procession prend place.

0: Cardin, voilà, qui vous invite peut-être à nous rejoindre en ce dimanche matin. Bienvenue, si vous vous branchez en ce moment précis, que ce soit en radio ou en télévision. Nous sommes en direct de la collégiale, d'où va prendre part le départ à la procession du quart d'heure dans 2 heures précises. Et puis nous parlerons aussi des 20 km de Bruxelles. Nous serons en direct de là-bas aussi, vers 8h15.
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0: Ah oh bah oui. On peut pas ne pas la passer, cette musique du jour, j'ai envie de dire. La musique du jour, nous sommes en effet en direct de la collégiale Sainte-Vaudru avec le président de la procession du quart d'heure de Mons, Emmanuel Godefroy. Est-ce qu'il y a du public déjà qui attend? Voilà, c'est ça que j'aimerais savoir aussi. Est-ce qu'il y a, oui, des gens qui sont postés tôt le matin pour avoir la place la meilleure?
12: Et Sylvie.
0: Oui.
12: Absolument, je vous montre, hein. Je ne suis pas un spécialiste, mais voilà. Les premiers étaient là vers 5h du matin.
0: Ah oui.
12: Et ils attendent ici impatiemment le passage de la procession et la remontée du quart d'heure à midi.
0: Ah bah ça j'imagine, voilà, ce sont les meilleures places, bien entendu, même s'il y a des places pour tout le monde, tout le long du parcours. On rassure ceux et celles qui sont peut-être en route pour venir nous rejoindre.
12: Oui, il y a de la place et on attend du monde avec cette belle météo. Donc, on espère avoir entre 60 et 65 000 personnes sur le parcours de la procession.
0: Oui, donc vous faites une boucle, en fait. Vous partez de la collégiale, vous allez vous diriger vers où? Dans beaucoup d'endroits.
12: Alors,
0: vous passez.
12: Voilà, on va faire un petit tour en ville, comme on dit, hein. Donc, on va passer devant les différentes églises du centre-ville de Mons. Ouais. C'est le parcours traditionnel de la procession, mm-hmm, pour remonter, pour terminer à la collégiale.
0: Est-ce qu'il y a eu des changements récents ces dernières années de cette procession du quart d'heure de Mons, ou bien elle est figée depuis le départ parce que tout va bien, quoi, à ce niveau-là?
12: Non, il y a des changements chaque année, un peu dans les groupes, du renouvellement, parfois dans les trajets, parce que vous savez, à Mons comme ailleurs, il y a des travaux, ça arrive, et donc on est parfois un peu dévié. Mais surtout, on veille à ne pas figer, parce qu'une tradition qui se fige est une tradition qui meurt.
0: Ah ben voilà, bonne réponse. Voilà, Monsieur le Président, la procession du quart d'heure, très bien. C'est une bonne réponse. En effet, et ben voilà, encore une fois, la météo clémente, donc on est vraiment très heureux par rapport à ça. Les photos seront évidemment prises tout le long du trajet. Je suppose que ce qui vous ravit, Emmanuel, c'est de voir aussi que la jeunesse participe beaucoup. Hein. Il y a vraiment des très jeunes qui veulent faire partie des participants, et puis des jeunes qui seront là tout le long du parcours et qui vont être émerveillés de tout ce qu'ils vont voir.
12: Oui, et j'ai à côté de moi Julie. Julie, c'est une jeune fille. Moi, je l'ai vue dans la procession au départ. Elle était dans sa poussette. Alors voilà, je vous présente Julie. Wow. Aujourd'hui, elle a bien grandi.
0: Elle a quel âge?
12: Elle a son accréditation. Tu as quel âge, Julie?
13: 18 ans.
12: 18 ans aujourd'hui.
0: Et okay.
12: Pour la première année, elle a son accréditation comme photographe officielle de la procession.
0: Oh, génial, Julie! Photographe officielle de la procession. Super. On pourra voir tes photos où, Julie? On pourra voir ses photos où, Emmanuel? Demandez-lui.
12: On pourra voir ses photos, Julie.
6: On pourra voir mes photos sur mon Facebook.
0: Ouais.
6: Julie Denis. Et elles sont en public, donc on sera allé voir.
0: Julie Denis ?
6: Oui, c'est ça.
0: Julie Denis, D-E-N-I-S ?
6: Oui, c'est
0: ça. Eh ben voilà, vous verrez son joli cordon, c'est comme ça qu'on dit, hein, rouge et blanc à son cou. Voilà, vous saurez la reconnaître. Julie, donc Denis, officielle photographe de cette procession du quart d'or de Mons. Bon, ben voilà, je vois un président ravi, hein, parce qu'il y a deux choses essentielles. Il y a un, la météo, bien entendu, et deux, toutes les mesures de sécurité, parce qu'il y a évidemment beaucoup de personnes. Il faut, c'est vrai, ce sont aussi des personnes. On parle des bénévoles qui font la procession, mais on parle aussi des personnes de la sécurité qui travaillent, qui œuvrent aujourd'hui. J'ai presque envie de dire qui œuvrent aujourd'hui pour remplir à bien cette mission.
12: Oui, tout à fait. Alors, au-delà des 1600 personnes qui seront en costume, nous avons 400 autres bénévoles qui vont les encadrer.
0: Wow.
12: Et puis, vraiment, nous comptons sur la population mantoise pour être prudents. Et surtout, au moment de la montée du quart d'or, qu'ils viennent aider ce quart d'or à monter, mais qu'ils le poussent et qu'ils ne s'installent pas sur les flancs du quart d'or.
0: Ah ouais.
12: C'est extrêmement dangereux.
0: Tout à fait. C'est de cela. Il faudra veiller évidemment à cela. C'est de cela dont on a le plus peur chaque année, bien entendu, que tout se déroule vraiment bien, sans accroc, sans accident. Merci beaucoup, Emmanuel. J'aime bien votre sourire. Voilà. Et pour ceux qui ne l'ont pas vu, qui vous écoutent à la radio, on entend votre sourire passer dans votre voix. Donc voilà. Et c'est joli d'entendre aussi les cloches de la collégiale. Et on aura tout à l'heure un direct avec David Jeanmotte, qui est invité depuis 6h30. Je peux vous dire qu'il m'a fait déjà un message en disant « Je suis déjà levée, je me prépare, ma chérie, c'est moi ». Et donc, on l'aura tout à l'heure en direct. Il est invité, comme chaque année, par le comité folklorique des Remparts. Comité incontournable et eux aussi, ils assurent la sécurité, le bon déroulement de la Ducasse de Mons. Donc, on aura évidemment, on l'aura en direct, notre David Jeanmotte qui n'est pas avec nous en studio, mais pour la bonne cause, évidemment, il est absent, il sera bien présent et bien intégré dans cette Ducasse de Mons. Bon, après Prince, côté musique, nous parlerons de la chaleur et de la canicule pour les animaux dans la nature, pour les oiseaux qui doivent évidemment s'abreuver et faire en sorte d'avoir le plumage, voilà, assez hydraté aussi pour assurer un bon vol. On parlera des hérissons, mais pas que. On parlera un petit peu de ces difficultés dues à la chaleur et de ces nouveaux arrivants en cette saison de printemps dans nos jardins, dans la nature, avec Romain qui représente le Créaves de Tournai, de Namur, pardon, le Créaves de Namur. Voici Prince en souvenir.

0: C'est tout ce qu'on vous envoie, évidemment. Des kisses, des bisous, de bienvenue, de bons réveils, de bons dimanches, de bons derniers jours du mois de mai, avec malgré tout des nouvelles assez tristes, hein, au niveau des inondations qui se sont déroulées hier. Voilà, donc on pense à vous encore une fois, 0470 07 20 23, si vous avez été touché par ces inondations. Aussi, les orages planent, mais d'après Denis Lagasse, tout va s'évacuer. Là, tout est en train de s'évacuer et on aura droit à une belle journée un peu plus fraîche, voilà pour les conditions météo. Ben justement, en parlant de canicule et de chaleur, les animaux dans la nature en souffrent énormément. Et les orages aussi, bien entendu. C'est pour ça qu'on a invité le directeur du CréaVest de Namur qui viendra répondre à toutes les questions que j'ai à lui poser. Je pense que c'est les mêmes questions que vous lui poseriez. Donc à tout de suite pour en parler, il est 8h moins le quart.
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0: Allez, nos animaux ont soif, ça c'est sûr, c'est une réalité. C'est en voyant, en recevant un communiqué de presse de la Ligue de protection pour les oiseaux, voilà, la Ligue royale protection des oiseaux, je me suis rendu compte, en titre c'était écrit évidemment « Nos oiseaux ont soif », que je me suis rendu compte qu'il fallait aborder ce sujet dans Viva Weekend, comment mettre l'eau à disposition des animaux, des oiseaux aussi dans la nature, dans nos jardins, puisque cette vague de chaleur peut représenter une période critique pour les animaux, à commencer par les oiseaux. C'est d'ailleurs la première question que je vais lui poser. C'est Romain de Jagereux, qui est directeur du CréaVest de Namur. Romain, bonjour, merci d'être là.
10: Sylvie.
0: Le CréaVest, donc on rappelle, le centre de revalidation des espèces animales vivant en état sauvage. Voilà, donc ça, il faut le savoir. Donc les oiseaux, on peut dire que ce sont des animaux qui vivent à l'état
10: sauvage. On a beaucoup d'oiseaux sauvages chez nous. Hein.
0: Ouais.
10: On voit les images là. Donc au CréaVest, ici, depuis début du mois de mai, on a vraiment un afflux important d'oiseaux et d'animaux en général. On a vécu une période de chaleur assez intense.
0: Bah oui.
10: Alors qu'avant, on a aussi eu plusieurs semaines sans vraiment beaucoup d'eau, mais il n'y avait pas de chaleur. Ici, la chaleur a accentué un petit peu le fait que les animaux dans la nature trouvaient peut-être un peu moins d'eau. Mmh. Et donc oui, on a eu pas mal d'animaux qui arrivent suite au fait que certains oiseaux nichent sous les toits. Donc avec les chaleurs, avec le soleil qui tape sur le toit, ben plutôt que de couir dans leur nid sous les toitures, ben ils préfèrent sortir du nid. Sauf que ces oiseaux-là ne sont pas encore capables de voler. Donc ils se retrouvent au sol. Et on a eu beaucoup d'oiseaux, comme les étourneaux, comme les choucas des tours, comme les moineaux, comme déjà des premiers martinets, qui sont des oiseaux qui sont nicheurs comme ça sous les toits et qui ont vraiment souffert de la chaleur. Et donc on a eu un pic cette semaine au niveau du CréaVest.
0: Ouais. Voilà. Vous avez des pics tout le temps. Hein,
10: on a des pics tout le temps, mais voilà, et ça dépend un petit peu des conditions climatiques. Ici, aujourd'hui, on s'attend avec les orages d'hier d'avoir un pic d'animaux suite aux intempéries. Moi, dans ma région, on a eu des grelons comme ça hier. Donc, il y a des nids qui vont être détruits, des nids d'oiseaux, des nids d'écureuils peut-être aussi. Donc là, on va voir un petit peu ce qu'on va recevoir aujourd'hui. Mais les conditions climatiques et les changements climatiques en général font que dans un centre de soins pour la faune sauvage, il y a une pression qui est toujours plus importante sur les animaux sauvages.
0: Et donc, oui, j'imagine. Ils arrivent chez nous, ouais. J'imagine. Bon, vous avez cité les oiseaux, les écureuils, les hérissons, voilà.
10: Oui, les hérissons aussi.
0: Ces animaux qui font partie de tous les jardins, on va dire.
10: Hein. Qui faisaient partie de tous les jardins, parce qu'à l'époque, c'était un animal qui était quand même très très commun, le hérisson. Maintenant, malheureusement, il est en voie de disparition, donc on en voit de moins en moins. Nous, au centre, paradoxalement, on en a de plus en plus, mais pas parce qu'il y en a de plus, en fait, c'est parce qu'ils sont de plus en plus soumis aux conditions climatiques, aux robots tondeuses, aux débroussailleuses, aux travaux de jardinage. Depuis le début du mois de mai, on a eu plus de 300 hérissons qui sont arrivés au sang, donc c'est énorme. On commence à avoir les premières naissances aussi qui arrivent. Alors parfois, les hérissons font leur nid ou dans des endroits un peu inhabituels, dans un garage, sous une palette. Donc parfois, en rangeant, on trouve un nid de hérissons un peu malencontreusement. Le dérangement du nid fait que la maman, par le stress, peut les abandonner ou manger les petits quand même. Donc voilà, c'est... Et donc on a reçu quelques nids de hérissons ces derniers jours. Et dans le jardin, on fait toujours, on répète assez, de bien faire attention avant de commencer des travaux de jardinage, bien vérifier dans les haies, dans les tas de bois, dans les tas de feuilles, s'il n'y a pas un nid qui se trouve. Parce que
0: la carte, ça ressemble à quoi le nid d'hérisson ? Désolé,
10: un nid
0: jamais
10: de
0: vu.
10: Hérisson naturel, c'est un gros tas de feuilles avec de la mousse aussi, et vraiment un gros tas, généralement caché dans un endroit, sous un tas de bois, dans une haie. Alors c'est très discret, hein, donc c'est parfois... que parfois les gens ne le voient pas, ou en tout cas le voient trop tard, une fois que... Mais oui, toujours bien faire attention, en tout cas, vérifier que le soir, il n'y a pas des allées et venues d'un hérisson qui montrent qu'il y a du passage. Souvent, les animaux passent au même endroit, donc on voit le passage dans le jardin avec l'herbe qui est un petit peu aplatie. Donc oui, toujours bien être attentif, faire attention et observer avant de faire des travaux ou même autre chose.
0: J'allais vous demander ça, qu'est-ce qu'on peut faire, évidemment, pour aider ces animaux ? Leur mettre à boire.
10: De bonne disposition.
0: Fraîche, tous les jours. Changer
10: l'eau, nettoyer pour essayer qu'il n'y ait pas de bactéries ou de maladies, parce que parfois, c'est aussi des vecteurs de maladies dans ces points d'eau. Bien nettoyer à chaque fois, désinfecter. Mettre de l'eau en hauteur, mais parfois au sol aussi, parce que en hauteur, plus pour les oiseaux, pour éviter que les chats aussi puissent les attraper. Et au sol, pour la petite faune, pour les hérissons, mais pas que, il y a beaucoup d'animaux qui vont en profiter. Et garder un jardin naturel, ça c'est aussi un conseil qu'on donne, essayer de garder des herbes hautes, ne pas tondre. Moi, personnellement, chez moi, j'ai pas encore tondu cette année-ci, l'herbe est très haute, mais il y a plein de vie, et plein d'insectes, et plein d'animaux. Et en tout cas, s'il faut entretenir, faire plutôt des passages, des chemins, et laisser des herbes hautes, laisser des tas de bois, laisser des tas de feuilles mortes, laisser ses haies tranquille pour l'instant, jusqu'à mi-août, même
0: je
10: fin août.
0: Je savais que vous alliez dire ça. Oui. Vous restez avec nous dans quelques instants. On va écouter Pierre Garnier. Si jamais vous voulez lui poser une question, faites-le maintenant, pendant la chanson de Pierre Garnier, 0470 07 20 23. Il répond à vos questions, mais surtout, il nous aide à aider nos animaux qui souffrent de la chaleur, des orages, de la canicule, évidemment, qui s'est installée depuis quelques temps. Il est 7h52.

0: Garnier avec J'ai parcouru le monde. Bah justement, Romain est en train de me dire qu'il y en a qui parcourent des kilomètres pour venir déposer un animal blessé, un animal qui a besoin en effet de soins. Et donc c'est pour ça que le centre de revalidation des espèces animales vivant à l'état sauvage est en place, le CREAVES. Voilà, c'est important de le dire. Romain de Jagereux, vous en êtes le responsable, le principal responsable. Les autres centres CREAVES sont fermés, c'est ça que vous me disiez?
1: Ben, avec la surcharge de travail actuellement et le nombre d'animaux qui arrivent, malheureusement...
0: Ah oui, c'est ça, on ne sait plus, on
1: ben, les murs ne sont pas extensibles, le nombre de bénévoles parfois ne permet pas d'accueillir beaucoup d'animaux non plus. Et donc là, au niveau du mois de mai, c'est vraiment un des plus grands mois. Et donc il y a pas mal de centres qui malheureusement ne peuvent plus accueillir d'animaux, soit par manque de place ou manque de bénévoles. Et donc les gens qui ont un CREAVES tout près de chez eux, malheureusement, qui est fermé temporairement, se trouvent un peu démunis et sans solution. Donc nous, on accueille, on est un peu là en seconde ligne pour accueillir ces animaux, mais malheureusement, on ne sait pas non plus se démultiplier et se déplacer dans toute la Wallonie pour aller chercher les animaux. Donc généralement, c'est quand même un effort citoyen que la personne qui a découvert l'animal le prenne en charge jusqu'au moment où ils viennent le déposer
0: mais
1: chez
0: oui,
1: nous.
0: Mais oui, c'est ça. Mais on a justement une question d'Alexandre. Comment faire si on ne sait pas venir jusque Namur? Oui. Il y en a d'autres, les centres CREAVES, mais qui sont fermés parce que surcharge en ce moment pour amener un animal. Mais il nous dit, si on le confie, un vétérinaire peut-il faire le nécessaire?
1: Alors c'est une bonne idée, les vétérinaires parfois peuvent être là aussi en première ligne pour stabiliser un animal et le prendre en charge de manière temporaire, mais un vétérinaire ne peut pas pouvoir garder un animal sauvage sur le long terme chez lui, et donc de toute façon l'animal devra venir chez nous par un moyen ou par un autre. Et donc ce qu'on conseille souvent à la personne qui ne sait pas se déplacer, c'est et c'est pour ça que les réseaux sociaux parfois sont assez utiles, c'est de poster un petit message sur leur page de réseau social et de faire un petit appel à l'aide en disant bah voilà, j'ai trouvé un animal sauvage, je ne sais pas me déplacer pour X ou Y raison, est-ce qu'il y a quelqu'un dans mes contacts, dans mes connaissances, dans mes amis qui irait vers Namur soit pour le travail ou pour une journée touristique, ou qui serait capable de faire l'aller-retour uniquement pour venir déposer l'animal. Et il y en a qui le font et ça marche plutôt bien d'ailleurs.
0: Une question aussi, aidez-vous aussi les pigeons considérés comme espèces invasives?
1: Alors en Wallonie, il y a quelques années, on ne pouvait pas prendre en charge les pigeons dans les CREAVES, maintenant c'est le cas. Donc on prend bien en charge les pigeons bisets, donc les pigeons de ville qu'on voit ici. On prend aussi les pigeons sauvages comme les pigeons ramiers, les tourterelles, mais les pigeons bisets qui sont considérés comme une espèce assez commune, on les prend bien en charge à partir du moment où ils ne sont pas bagués.
0: Pas bagués.
1: Parce que s'ils sont bagués, c'est que ça appartient à un propriétaire, c'est un animal domestique, et là, on change un petit peu de législation. Ouais.
0: Bon, si on va un peu plus loin dans la forêt, l'éléphant, par exemple, enfin, aujourd'hui, quels sont les animaux, en effet, qui sont sensibilisés par la saison, on va dire?
1: Oui, on a justement recueilli 3 fans cette semaine. Donc, l'éléphant, c'est une espèce c'est un bébé, soit d'un chevreuil ou soit d'un cerf. Mais souvent, c'est chevreuil parce que le chevreuil est quand même beaucoup plus commun dans la partie de Wallonie au nord du Sillon sans Brémeuse. Les cerfs, c'est vraiment plutôt en Ardennes. Donc nous, en Namur, on accueille surtout des chevreuils. Et les fans, on est dans la période de mise à bas des chevrettes mettent bas. On est aussi dans la période de fauche où, cette semaine, vu qu'il a fait très beau et que des orages étaient annoncés, il y a beaucoup d'agriculteurs qui sont vraiment dépêchés à faucher pour faire du foin. Et on a recueilli 3 fouans qui avaient été abandonnés par leur maman dans différentes circonstances, et dont un qui vient de Tournai et qui est venu jusqu'à chez nous.
0: Oula.
1: Donc les gens...
0: Ça qu'on fait des kilomètres.
1: Et alors, dans des cas de figure où un animal potentiellement dangereux, comme un renard, un blaireau, un chevreuil adulte ou un rapace qui pourrait potentiellement occasionner des dégâts ou blesser la personne qui l'a découvert, on a aussi mis en place au niveau du CREAVES de Namur un véhicule d'intervention. Et donc on peut aussi se déplacer quand c'est nécessaire, pour les castors par exemple aussi. Et donc voilà, dans certains cas, on peut aussi se déplacer avec le véhicule d'intervention qu'on a mis en place avec les Rangers Belgium, si j'aime.
0: Romain de Jagereux, voilà, important que le CREAVES de Namur devienne le premier hôpital pour la faune sauvage en Wallonie. Hein.
1: Oui, tout à fait.
0: Ça, il faut le dire. Voilà, c'est extrêmement important. Merci beaucoup,
1: Merci
0: Romain.
1: Merci beaucoup,
0: donc,
1: Sylvie.
0: Voilà, tapotez sur un moteur de recherche et voyez un petit peu comment ce premier hôpital, en effet, pour la faune sauvage de Wallonie, se met en place. Dans quelques instants, le journal de 8h.
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0: temps. La nuit aura été courte pour certains d'entre vous. Les orages ont été violents par endroits, particulièrement à l'est du Hainaut, dans la région de Charleroi, dans le nord de la province de Namur ou encore en Brabant wallon. Lisa Bekend, là-bas, les pompiers sont toujours d'ailleurs au travail ce matin et ces dernières heures, ils sont intervenus un millier de fois.
1: Ouais, la soirée et la nuit ont été très très intenses pour eux, catastrophiques même. C'est le mot utilisé par Marc Gilbert, colonel de la zone de secours Val-de-Sambre.
2: Les dégâts sont énormes. En plusieurs dizaines d'années de carrière, je n'ai jamais vu ça, pourquoi le nombre d'interventions, c'est énorme.
1: Plus de 750 interventions rien que dans sa zone, avec plusieurs sauvetages de personnes.
2: Nous avons dû sauver plusieurs personnes, qui se trouvaient d'abord sur un toit, ensuite des personnes qui étaient bloquées à l'intérieur de leur véhicule, qui ne savaient plus sortir et pour lesquelles les eaux montaient et donc nous avons dû intervenir par plusieurs endroits, surtout sur la partie chemin suivant, vous savez, très très très impactée.
1: À cela s'ajoutent des routes inondées avec de l'eau parfois jusqu'à 1,20 m de hauteur, des caves remplies de boue ou encore des réseaux d'égouttage saturés. Ce matin encore, certaines voiries restent difficiles d'accès. Les secours conseillent d'éviter le secteur si possible.
0: Et dans le Hainaut, à Aizoprel, la nuit a aussi été très chargée.
1: Moi, à un moment, plus aucun pompier n'était disponible dans les casernes de Charleroi, Marcinelle et Jumet. Un bateau a même été mobilisé. Plus de 600 interventions cette nuit dans la zone de Charleroi. Et ce matin, près de 380 interventions sont encore en cours et le bilan pourrait encore s'alourdir. Les habitants découvrent encore ce matin l'étendue des dégâts chez eux.
0: Merci Lisa. Et à ce stade, aucune victime n'est à déplorer. Précisons encore que ce matin, certaines lignes de train restent perturbées, comme entre Charleroi et Tamines ou encore entre Namur et Gembloux, à cause d'affaissements de terrain. Il tue plus d'une personne toutes les heures en Belgique. Le tabac reste un fardeau pour la santé publique. Même si la Belgique compte moins de fumeurs qu'il y a 8 ans, cette diminution est trop lente si on veut atteindre l'objectif d'une génération sans tabac d'ici 2040, d'ici quelques années donc. C'est le constat de Cienzano, l'Institut de santé publique, en cette journée mondiale de lutte contre le tabac. Les États-Unis affirment avoir reçu un engagement de l'Iran, celui de ne pas se doter de l'arme nucléaire. C'est un des points de friction dans les négociations entre Washington et Téhéran pour mettre fin à la guerre. L'armée israélienne va étendre son opération terrestre au Liban, c'est ce qu'elle vient d'annoncer. Malgré une trêve théoriquement en vigueur depuis la mi-avril, les affrontements au Liban sont quasi quotidiens. Le premier ministre israélien, Benjamin Netanyahou, considère une grande partie du sud du Liban comme une zone de combat. Le Paris Saint-Germain succède au Paris Saint-Germain en football. Le PSG a remporté la finale de la Ligue des Champions. Les Parisiens se sont imposés au bout du suspense lors de la séance des tirs au but face à Arsenal. C'était 1-1 avant les prolongations. Cette deuxième étoile européenne d'affilée, le capitaine du PSG, Marquinhos, la savoure.
3: La deuxième, elle est encore très très belle et encore plus difficile que la première. Aujourd'hui, c'était un match différent, on ne savait pas si on allait gagner jusqu'au pénalty, jusqu'à la fin. Et c'était vraiment, il y avait vraiment une tension de ouf, mais je pense que voilà, la saveur de gagner ça, on va célébrer, on ne se rend pas compte encore. Et ça reste dans la légende, dans l'histoire et je crois qu'il y a quelques années, on va voir ce qu'on a fait, c'était vraiment très beau.
0: Le capitaine du PSG au micro de Radio France. Des débordements et tensions ont marqué la victoire du PSG. À Paris, près de 300 personnes ont été interpellées. Raphaël Collignon quitte Roland-Garros. Le Belge a été éliminé au troisième tour du tournoi parisien, éliminé par l'Italien Matteo Arnaldi. Une défaite au bout du super tie-break du cinquième set après près de 5 heures de jeu. Une petite déception sur le moment, mais Raphaël Collignon retient aussi sa belle semaine parisienne.
4: Voilà, là c'est compliqué de voir le positif, il y a pas mal de déceptions, mais c'est sûr c'était une super semaine. Je m'avais dit que j'allais faire troisième tour avant de venir ici en battant Shelton, en perdant 6 au cinquième au troisième tour, évidemment j'aurais signé. Donc voilà, c'était une bonne semaine, je repars d'ici avec pas mal d'enseignements, avec pas mal de choses aussi qui sont assez claires où je dois travailler. Et je vais essayer de pas trop me laisser abattre par cette défaite, puisque je pense qu'il y a quand même aussi pas mal de positifs et essayer de rebondir pour la suite.
0: Raphaël Collignon au micro de Christine Anquet. Il fait un peu moins chaud, mais il faudra quand même les avaler, ces kilomètres. Près de 50 000 personnes se sont inscrites aux 20 km de Bruxelles aujourd'hui. L'événement sera l'occasion d'un élan de solidarité avec de nombreuses associations qui profitent de la course pour récolter des dons et mettre en avant leur cause.

0: Bruxelloise. Ces 20 km, on peut les parcourir en courant ou en marchant. À Jette, en région bruxelloise, la maison de repos Résidence Cristallin sera au départ ce matin. Des membres du personnel, bien sûr, mais aussi des résidents. Barbara Boulet les a rencontrés quelques jours avant ce grand défi.
1: C'est l'heure du petit déjeuner à la résidence Cristallin.
2: C'est pain perdu.
1: Sophie Dargent est logopède, c'est son équipe qui a lancé le projet.
2: Bah, en fait, on aime bien courir et donc on s'est dit que voilà, pourquoi pas pousser un résident s'amuser au final.
3: Est-ce que vous voulez de la cassonade ce matin ?
2: Oui.
1: Deux équipes, l'une qui marche, l'autre qui court. Chacune emmène un résident en fauteuil roulant.
4: C'est la première fois que je fais ça.
1: À 90 ans, Marie-Thérèse Dirix a accepté de relever le défi. Et depuis lors, elle s'est rendue compte que sa petite fille participerait aussi à la course.
4: C'est seulement hier que je l'ai vue et que j'ai parlé avec elle. Elle dit « Oh chouette !» Elle dit « Moi aussi je vais avec ma fille, etc. »
1: Les équipes se sont fixées un chrono de moins de 4 heures comme objectif. Et pas question que les résidents fassent de la figuration. Steve Doyen, directeur.
5: Non, j'aurais dit aux résidents, à la limite, vous allez devoir porter des packs d'eau parce qu'avec les fortes chaleurs. Donc non, ils vont nous soutenir, nous applaudir le personnel pour qu'on y arrive à ce résultat.
2: Je pense que ça peut apporter un petit peu de dynamisme aussi dans une maison de repos qu'on a tendance peut-être, c'est une maison de repos. Voilà, amener nos résidents à avoir d'autres projets et d'autres choses.
4: Ouais, ça c'est un exploit. Il faut le faire.
0: Et le départ de tous les coureurs est prévu ce matin depuis le parc du Cinquantenaire à Bruxelles. C'est un violoncelliste italien qui a remporté le premier prix du concours Reine Elisabeth, Ettore Pagano. Il était minuit 15 quand le président du jury a dévoilé le classement des 12 candidats finalistes.
6: First prize, Ettore Pagano.
7: Le premier lauréat du concours est un violoncelliste italien de 23 ans. Ettore Pagano vient de la campagne autour de Rome, un habitué des concours internationaux, l'un des tout grands favoris de cette année.
8: Quand je suis monté sur scène, je ne savais pas quoi ressentir, quoi penser. C'était juste un rêve. C'est un moment où tu sens que ton corps n'est pas vraiment le tien. Mais maintenant, je commence à réaliser lentement. Je ne vais probablement pas dormir cette nuit.
6: Second prize.
7: Le deuxième prix est revenu à une Coréenne de 20 ans, très émue.
9: Je suis très surprise et honorée. Très honnêtement, je ne m'y attendais pas.
7: L'Américain et Canadien Leland Coe a reçu le troisième prix, ensuite le candidat espagnol, le japonais et puis la candidate russe. Dans le jury, une grande violoncelliste française, Anne Gastinel.
10: Je pense qu'on avait tous quand même beaucoup de mal à les départager. Cette année, on avait des talents vraiment exceptionnels.
7: Le premier prix du Reine Elisabeth aura en prêt un magnifique violoncelle qui a appartenu au violoncelliste Pablo Casals. Il pourra le garder pendant 4 ans.
0: Le reportage de Marie Mikils et Benoît Hormans. L'an prochain, le concours Reine-Elisabeth sera dédié au chant. La fête continue à Mons. C'est un dimanche de Ducasse avec ce matin la procession, la montée du quart d'or et puis ce midi, le combat entre Saint-Georges et le dragon. Hier soir, la retraite au flambeau a été annulée à cause des orages. C'est la fin de ces informations. Merci de passer votre matinée avec nous.
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0: Et en ce dimanche matin, Denis Lagasse, ça reste compliqué sur certaines routes. Il reste des chaussées inondées.
12: Oui, exactement, Hélène. Alors, difficile de faire la liste complète, mais il y a notamment cette chaussée inondée sur la 604, en l'occurrence, à hauteur de Grasse-Ologne. C'est en direction de Serein. Soyez donc vigilants. Chaussée inondée également pour la Nationale 98, à hauteur de Cumier. La chaussée était d'ailleurs fermée jusqu'il y a peu. Il y a une réouverture partielle, en tout cas dans un seul sens. Réouverture vers Ligny, la chaussée de la Nationale 568 est également inondée à hauteur de Farciennes en direction de la Nationale 90. Et puis vous l'évoquez, il y a les 20 km de Bruxelles avec plusieurs axes qui seront bloqués. Il y en a déjà qui sont bloqués, c'est le cas depuis 5h du matin pour le rond-point Montgomery et les tunnels Cinquantenaire et Béliard.
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0: Et on va aussi parler des 20 km de Bruxelles dans la suite de Viva Weekend.
7: On va aller prendre un petit peu la température dans notre séquence La Forme. Voilà, il y a des personnes plus âgées, vous l'avez dit.
0: Oui, d'une maison de repos.
7: Voilà, ça c'est génial. Et des personnes fragilisées par la maladie, notamment Patrick Demoussel, atteint de Parkinson, qui est là-bas et qui participe. Oh là là, je ne sais ce que c'est, son quantième rendez-vous pour les 20 km de Bruxelles, mais on va le mettre à l'honneur en direct là-bas. Merci pour ce journal, Hélène, et à tout à l'heure.
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7: La question essentielle, évidemment, en commençant ce point météo, c'est les orages sont-ils passés ?
12: Voilà. Oui, là, en toute logique, c'est terminé, ou en tout cas, quelques résidus du côté de l'Est et en Gaume, mais voilà, en toute logique, c'est fini. L'IRM, d'ailleurs, a lancé un avertissement jaune, qui est encore en vigueur là pour ces prochaines minutes. Et puis, bonne nouvelle quand même, retour en temps calme, agréable, pourrait-on dire, Sylvie, pour aujourd'hui. Alors, pour résumer, des éclaircies, des passages nuageux en matinée, des éclaircies qui vont gagner assez rapidement du terrain, des nuages plus présents sur l'axe central du pays. On pourrait même avoir des pointes de 20 degrés déjà en matinée. Et puis cet après-midi, les nuages qui seront certes plus nombreux, mais pas d'inquiétude, le temps restera sec, le ciel sera peut-être légèrement, vous voyez, un petit peu plus laiteux, comme on dit, et puis retour en air plus respirable, ça fait du bien, donc il fera moins lourd, et puis des maximales, retour à des valeurs de saison finalement, puisque ce seront des maximales de 22 et 23 degrés. Demain, grosso modo, temps variable, temps sec, et puis mardi, retour à des complications avec des averses et parfois même des averses orageuses qui sont annoncées, mais paraît-il, elles seront nettement moins denses.
7: Bien, merci beaucoup Denis Lagasse. Vous restez avec nous. Voilà, vous êtes un élément important, je vous le dis à chaque fois, mais c'est vrai qu'en ce moment, vous êtes encore plus important que d'habitude. On veut savoir un petit peu comment va se dérouler la journée. Il est 8h12.
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7: Et David Jeanmotte qui n'est pas ici mais qu'on va rejoindre tout à l'heure en direct des remparts. Voilà les remparts qui sont un comité folklorique incontournable de la Ducasse de Mons. Ils sont habillés en orange et noir et ils sont aussi un élément important de la bonne mise en place et du bon déroulement de la Ducasse de Mons. Et donc invité, il est invité d'honneur des remparts. Il sera avec nous, vous inquiétez pas, on le verra et on l'entendra, notre David Jeanmotte. Alors, c'est sûr que nous serons en direct dans quelques instants des 20 km de Bruxelles avec Patrick et Anne-Marie Demoussel, voilà, qui vont parcourir les 20 km de Bruxelles. Il y a un QG installé en ce qui les concerne à Autoworld, pas loin de la ligne de départ. Patrick Demoussel atteint de Parkinson et nous parlerons aussi de la Parkinson, la Demoussel Parkinson Charity, voilà une fondation qui soutient des projets prometteurs, en partenariat aussi avec Michael J. Fox, la fondation de Michael J. Fox, que vous connaissez évidemment, cet acteur de Retour vers le futur atteint de Parkinson. Et puis, il y aura aussi la campagne Be Heroes que nous allons mettre à l'honneur. Be Heroes, c'est une initiative citoyenne qui met à l'honneur des personnes inspirées, voilà, motivées dans des actions vraiment solidaire. Ce sont des belles histoires qu'on vous raconte et on aura Adeline Blondiot qui a créé le festival Hope, voilà, qui en est déjà à sa 10e édition. La 11e se prépare d'ailleurs. On recevra Adélaïde donc tout à l'heure. Voilà, tout est en place encore une fois pour vous faire passer un bon moment en radio sur RTBF Vivacité, en télé sur RTBF La Une Télé avec une équipe formidable. Je ne vous l'ai pas encore présenté. Johanna, Léventé et Corentin pour vous accompagner. Merci pour vos messages WhatsApp. J'en lirai encore quelques-uns parce qu'ils sont très importants, vos messages WhatsApp. Et puis nous avons aussi, le bon plan. Merci Johanna qui me dit dans l'oreillette de ne pas oublier le bon plan. En effet, j'allais l'oublier. Nous avons un pass de 4 personnes à vous offrir pour le tramway touristique de l'Aisne à Éron.
14: Rosé, nous sommes en province de Luxembourg. Vous allez pouvoir monter à bord du tramway touristique de l'Aisne pour une escapade originale au cœur de l'Ardenne et au départ du pont des Rosés. La visite commence déjà par un petit musée ferroviaire pour plonger dans l'histoire des anciens tramways vicinaux avant d'embarquer pour un véritable voyage hors du temps. Des trams historiques restaurés avec passion. Vous allez pouvoir vous laisser porter entre forêts et paysages bucoliques sur une ligne pleine de charme entre Érezé et Lamorménil. Comptez environ 2 heures pour l'aller-retour, mais si vous préférez, il y a un parcours plus court d'une heure qui est aussi proposé. Vous pouvez vous rendre à Érezé tous les samedis de juin dès 13h30. Et justement, on vous offre ce voyage d'une heure aller-retour pour 4 personnes. Si vous me dites quelle est la longueur totale de la ligne entre le pont d'Érezé et Lamorménil, quelle est la longueur totale de la ligne? C'est entre 8 et 13 kilomètres. Voilà, je vous aide. Allez peut-être tapoter ça sur un moteur de recherche. Tramway touristique de l'Aisne à Érezé. Vous me donnerez la longueur totale de la ligne pour emporter ce voyage d'une heure aller-retour pour 4 personnes. Voilà, tout est dit. C'est de la musique maintenant qu'on vous propose. Voici Gorillaz. 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

0: Gorillaz, j'aime bien comment ça sifflote dans cette chanson. Vous allez peut-être avoir se taire, sifflotant dans la tête. Moi, je pense que c'est une bonne chose. Pour toute la journée qui s'annonce beaucoup plus calme qu'hier soir, hein, en fonction des orages dans certaines régions. Aujourd'hui, un air plus rafraîchi et surtout une période plus calme. Et c'est tant mieux pour tous ceux qui vont prendre part aux 20 km de Bruxelles. C'est parti. Notre séquence, la forme, évidemment, on devait la faire en direct de la ligne de départ et du QG de la famille de Moussel. Voilà, parce qu'on rappelle évidemment que certaines personnes fragilisées par la maladie prennent part avec encore plus de conviction et plus de défis pour ces 20 km de Bruxelles. Nous sommes donc en compagnie de Patrick de Moussel et Anne-Marie. Bonjour à tous les deux.
1: Bonjour, on peut dire bonjour en sifflotant alors.
0: Ah oui. Ah, parfait. Patrick, vous ne le changez pas. Voilà, c'est génial. Vous êtes où? Il est où votre QG à vous deux?
1: À Outer World, en plein milieu d'une belle collection de voitures d'époque. C'est vraiment intéressant. On est 750 personnes. L'ambiance commence à monter tout doucement. Dans une heure, le premier box va partir.
0: Ah oui, c'est ça. Vous êtes partie du premier box? Vous faites partie.
1: Le box handisport, oui, le box handisport est le premier à partir.
0: Le box handisport. Bon, on rappelle encore une fois, Patrick de Moussel, que c'est à l'aube de la quarantaine que vous étiez atteint, que vous avez appris que vous étiez atteint de la maladie de Parkinson. Et je pense qu'avant ça, vous ne couriez pas, on est d'accord.
1: Non, c'est vrai. J'ai commencé à courir quand j'avais la maladie.
0: Mais oui, absolument. Vous en êtes à votre quantième édition.
1: Alors, j'ai raté celui de l'année passée parce que j'étais pas en assez bon état.
0: Oui.
1: Donc, c'est un double défi de recommencer cette année, mais c'est ma dixième participation.
0: Ah, bah oui, donc édition anniversaire, alors, si on peut dire. Hein, bel, beau défi que vous allez réaliser, Patrick. Et vous serez combien de... Bon, là, je m'adresse peut-être à Anne-Marie, parce que là, vous êtes là, encore une fois, pour représenter la fondation, Anne-Marie, que vous défendez à corps et à cri, qui soutient, encore une fois, les projets prometteurs, des projets belges. Vous les soutenez aussi et vous investissez dans la prochaine génération de chercheurs Parkinson, la De Moussel Parkinson Charity. Vous êtes là avec un stand, Anne-Marie?
2: Alors, en fait, ici, on a un stand vraiment pour accueillir les personnes qui courent avec nous. Donc, aujourd'hui, on est 750 à participer, wow. Donc vraiment au profit de la recherche Parkinson. Donc, ça, c'est très, très chouette. C'est vraiment depuis des années que ça monte chaque fois. Et donc, cette année-ci, on a été limité, mais donc, mais que ça monte. Et donc, que c'est quand même très, très chouette. Enfin, c'est chouette pour les patients aussi de voir que les gens se mobilisent pour cette maladie qui, dans le passé, était quand même un peu oubliée. Et donc, il faut vraiment qu'on mette l'accent dessus.
0: Voilà, donc ça veut dire que soit maintenant au départ, mais plus encore à l'arrivée, on aura plus le temps. Et je viendrai, j'essaierai de venir vous dire bonjour. Je vais me faufiler dans la file, parce que je vous l'ai dit, j'ai mon fils de 16 ans qui va participer, qui est en train de se préparer une omelette, là, pour l'instant. Parce que j'ai des photos, on m'envoie des photos de la maison. Donc, je viendrai vous voir, j'essaierai vraiment de venir vous voir. Vraiment. Et je sais que vous allez me remettre un t-shirt.
2: Oui,
0: vous voulez me remettre un t-shirt rouge. Eh ben, regardez, je suis déjà en rouge et blanc. On porte les mêmes couleurs. Vous êtes en rouge et blanc pour la fondation. Je suis en rouge et blanc pour le doudou. Donc, vous voyez, je suis déjà aux couleurs finalement doudou. Dans quelques instants, nous allons accueillir quelqu'un que je ne connaissais pas, que vous ne connaissez peut-être pas non plus, un autre Patrick. Alors, c'est un hasard qui a joué pour remporter un dossard. C'était sold out au niveau de la course. J'ai pu distribuer des dossards dans Viva Weekend et j'ai eu une personne en larmes, Patrick, Anne-Marie. Un Patrick qui justement est atteint de la maladie de Parkinson et n'a pas eu son dossard cette année, n'a pas pu l'avoir. Et donc dans quelques instants, on va l'avoir par téléphone, d'accord? Comme ça, on va vous mettre en contact. Comme ça, voilà, moi j'adore les connexions et donc c'est génial. Anne-Marie et Patrick de Moussel, encore une fois, Patrick de Moussel qui va faire les 20 km de Bruxelles, vous avez bien compris, avec 750 autres personnes atteintes aussi de la maladie de Parkinson. Le temps d'écouter Christine and the Queens.
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0: Alien de Queen, ça. Ça fait longtemps que je l'avais pas entendu, cette chanson. J'aime beaucoup, voilà. Chanson souvenir. Il est 8h28. La forme. Je peux vous dire qu'ils l'ont, la forme, et qu'ils vont l'avoir aussi, ceux qui vont prendre part à cette édition, nouvelle édition des 20 km de Bruxelles, avec une météo plus clémente. Voilà, il fait moins chaud, et c'est déjà ça, parce que j'avais vu passer en effet cette annonce de bain glacé qu'on allait mettre en place. Donc aujourd'hui, ça s'est un petit peu rafraîchi. Dites-nous, puisque vous êtes en direct, Anne-Marie, Patrick de Moussel, au niveau du ciel, levez les yeux, tout va bien, c'est clair, c'est clément.
1: Tout va bien.
2: Allez. On voit même un peu, c'est un peu nuageux, mais quand même le soleil qui perce un peu.
0: Donc ça voilà. Parfait. Eh ben voilà, tant mieux. Vous êtes rassuré par rapport à la météo, Patrick?
1: Oui. Mais c'est pas la météo qui va courir, c'est moi.
0: Ça, c'est vrai. Bon, Patrick, Anne-Marie, je vous mets en contact avec un autre Patrick que je ne connaissais pas, qui a joué le 14 mai pour remporter le Dossard, un des derniers Dossards, parce que la course était sold out, pour participer aujourd'hui. C'est Patrick de Tourpes. Voilà, je donne sa localité. Patrick, bonjour.
3: Oui, bonjour.
0: Vous êtes
3: bonjour
0: avec
3: Patrick.
0: Nous.
3: Bonjour Sylvie, bonjour tout le monde.
0: Vous êtes avec nous par
3: bonjour,
0: téléphone, Patrick, et vous ne connaissiez pas la De Moussel Parkinson Charity? Vous ne la connaissiez pas, cette association?
3: Non, du tout, même jamais entendu parler, c'est ça qui est fort quand même.
0: Vous êtes atteint de Parkinson depuis combien de temps, vous, Patrick?
3: Moi, bon, j'ai été diagnostiqué en 2019, mais à mon avis, j'avais déjà les symptômes qui commençaient à se préparer 2 ans avant. Quoi. Donc j'ai commencé à avoir des symptômes en 2017, j'ai diagnostiqué en 2019.
0: Par rapport à Patrick de Moussel, vous étiez un peu sportif avant la maladie. Même
3: oui,
0: beaucoup. Oui, très sportif.
3: Je courais 3 fois semaine et je faisais du VTT le dimanche, mais j'ai perdu tout ça parce que c'est en courant que je me suis aperçu que j'avais commencé à avoir des problèmes. Et donc, j'ai dû faire une croix sur le stock qui, pour moi, est de plus en plus difficile. Donc, la marche, pour moi, aujourd'hui, je vais le faire en marche. C'est un réel défi de pouvoir faire les 20 km.
0: Bon, Anne-Marie et Patrick, je vais vous laisser peut-être parler à Patrick de Tours, mais je pense qu'il se doit de venir rejoindre votre QG tout à l'heure, on est d'accord?
1: Absolument. Patrick, venez tout de suite nous rejoindre à Auto World. Il y a des signaux qui indiquent De Moussel Parkinson Charity et on vous offre le t-shirt.
3: Ah, c'est super gentil, malheureusement. Moi, c'est comme le départ est prévu à 11h30, je suis toujours sur Tours. Je vais prendre la route ici après que je sois passé... À l'antenne.
1: Ben, passer avant ou après, même après. Le stand, il y a toujours quelqu'un. Auto World. L'entrée principale d'Auto World, tournez à gauche, montez l'escalier et vous êtes sur la mezzanine d'Auto World, près de chez nous.
3: D'accord.
0: Patrick,
2: ça fera plaisir de vous rencontrer.
0: Vous êtes obligé, Patrick. Vous êtes obligé. Patrick.
3: Mais c'est avec un grand plaisir.
2: Comme ça, on fait une photo ensemble.
1: Et on vous l'envoie.
0: On se doit de faire la photo ensemble. Vous étiez ému de remporter ce Dossard parce que vous ne pensiez pas participer, hein, c'est ça, hein. C'était.
3: Oui, tout à fait. Et puis l'émotion est exacerbée depuis la maladie. J'ai beaucoup de mal à contenir mes émotions.
0: Mais oui. Vous allez être accompagné de votre petite fille. Vous m'aviez dit hors antenne que votre petite fille allait vous accompagner.
3: Oui, ma plus grande petite fille. Il y en a qui a un cœur en or et un moral d'acier.
0: Je veux vous voir, Patrick. Sinon, vous allez gâcher. Je veux vous voir tout à l'heure. De toute façon, j'ai votre numéro de téléphone, donc je vais vous appeler. Hein. Ça va?
3: D'accord.
0: Après la course. Après la course. Voilà.
3: Laissez-moi le temps d'arriver. Si j'y arrive.
0: Mais oui, vous allez y arriver, Patrick. Bien entendu, on se tient au courant. Bon, Anne-Marie et Patrick. Eh ben voilà. Anne-Marie, vous restez au stand. Vous ne participez pas, vous. Ou vous courez quand même. Oh là là là là.
2: Un peu, mais donc en tout cas, le départ est à 11h30, donc jusqu'à 11h30, en tout cas, je suis ici.
1: Et à partir de 11h30, moi, je suis déjà retour. Donc...
0: génial. Bon, ben, génial. Encore une fois, à Auto World, vous êtes là. Patrick de Moussel et Patrick de Tourpes, vous allez prendre part à cette course. Voilà, les 20 km de Bruxelles. Et on attend évidemment d'autres personnes qui veulent rejoindre votre QG, la De Moussel Parkinson Charity, de venir vous rejoindre. Donc, tout à l'heure, on l'a bien compris. On vous embrasse. On vous embrasse tous.
2: Merci. À tout à l'heure. On met le t-shirt. Ciao, ciao.
0: À tout à l'heure. Et Patrick, courage, hein. Patrick de Tourpes, c'est à vous que je m'adresse.
3: Oui.
0: Courage. Vous allez y arriver, Patrick, hein. On est tous derrière vous.
3: Tout fait pour.
0: On est tous derrière vous. Voilà, merci beaucoup. Dans quelques instants, on vous emmène ailleurs. On vous emmène pour le bon plan 365.be. Voilà, pour visiter cette ligne de chemin de fer. J'avais un pass pour 4 personnes à vous offrir. On s'intéresse donc à cette destination du côté d'Érosée, juste après ceci.
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0: Harry Styles, en ce matin, en ce dernier dimanche du mois de mai, et ce dimanche justement, les 20 km de Bruxelles seront relayés sur nos antennes puisque Gaëtan Van Kerckhove et Stéphane Piedboeuf vous font vivre en direct cette édition de 10h à 14h, voilà, en DAB+, sur le canal de Viva Sport et en FM sur Viva Bruxelles, le 99.3, depuis les arcades du cinquantenaire. Ils vont couvrir les préparatifs, la course, l'ambiance de cette édition dont le succès est tel que les inscriptions individuelles ont été très vite complètes et c'est pour ça qu'on a distribué les derniers dossards. Et bonne chance à mon fils Simon, 16 ans, voilà, qui va aller parcourir pour la deuxième fois et qui veut évidemment battre son record. Il est 8h37. Nous sommes en compagnie d'Angélique de Saint-Nicolas. Angélique, bonjour.
1: Oui, bonjour, bonjour à toute l'équipe.
0: Vous faites pas les 20 km de Bruxelles, Angélique?
1: Ah non, pas du tout. Qu'est-ce que vous avez... Mais je suis vraiment très heureuse que vous ayez pu donner des dossards aux dernières personnes parce que je sais bien qu'il y a des gens qui le font chaque année, notamment j'ai une copine qui est aveugle et qui le fait chaque année.
0: Ah oui, on
1: voulait... Voilà, bonjour à Séverine, si elle m'entend.
0: Ah bah vous faites bien de le dire, voilà. Bonjour à Séverine et bonne chance Séverine pour ces 20 km de Bruxelles. Bon, vous avez joué pour parcourir une distance un peu moins longue que 20 km puisque nous sommes en connexion, on va dire, grâce à notre partenaire 365.be avec le tramway touristique de l'Aisne à Érezé. Et je vous demandais quelle est la longueur totale de la ligne entre le pont d'Érezé et la Morménil.
1: Alors je pense que c'est 11 km.
0: 200. Mais c'est bon, 11 km. On vous accorde évidemment le cadeau, le gain, puisqu'il s'agit d'un voyage offert d'une heure aller-retour pour 4 personnes. Voilà, vous allez aller avec qui, Angélique?
1: Alors, je vais y aller en fait avec le papa de ma fille qui a 22 ans. Et le petit ami de ma fille.
0: Voilà.
1: Ça va être un beau cadeau pour eux. Je remercie toute l'équipe de pouvoir leur offrir cela.
0: Mais merci beaucoup, Angélique. On sent beaucoup de générosité en vous. Ça, c'est sûr. Vous allez faire quoi aujourd'hui, ce dimanche?
1: Alors, aujourd'hui, je vais en profiter. Je vais aller faire un petit tour en ville, profiter du fait qu'il ne fasse pas trop chaud. Pour pouvoir en fait flâner, aller au parc de la Beauvrie parce que c'est à Liège et que c'est très beau pour le moment. Et donc voilà, je pense que je vais aller un peu flâner dans ce jardin magnifique.
0: Eh ben flâner en effet la Beauvrie, on en parle évidemment beaucoup, il s'en passe des choses là-bas. Et donc c'est vraiment très chouette de mettre cet endroit à l'honneur. Merci beaucoup Angélique, gardez cette voix, voilà, cette jolie voix, ce joli sourire. Et passez un très bon dernier jour du mois de mai, commencez bien le mois de juin, c'est tout ce que je vous souhaite.
1: Merci beaucoup et aussi courage à Simon pour sa participation.
0: Ah, c'est gentil, parce qu'il nous écoute, c'est gentil. C'est super gentil, merci beaucoup Angélique. Dans quelques instants, on va voir notre ami David Jeanmotte qui n'est pas avec moi en studio parce qu'il est invité des Remparts, comité folklorique montois qui participe à la Ducasse de Mons. Et donc voilà, il nous a envoyé une petite photo. Ah ben on le voit, voilà, on le voit maintenant à l'écran. Il nous a envoyé donc une petite photo habillée en orange. Voilà, habillée en orange et noir, David Jeanmotte avec le pouce en l'air. Voilà, pour être... Il est en forme et on se rend direct avec lui après 9h. Dans quelques instants, on met l'initiative Be Heroes à l'honneur avec la Fondation Roi Baudouin. Ces personnes inspirées et inspirantes, voilà, qui ont remporté le prix, voilà, tout simplement, d'être reconnues par Be Heroes. Et ce sera Adélaïde Blondiot dans quelques instants qui viendra nous parler du festival Hope. Ce sera juste après Julien Doré.
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0: Julien Doré.
1: Avec Paris, Seychelles. En ce dimanche 31 mai, nous fêtons les Pérines et les Maëlys. Je vous le rappelle, voilà, prénom moderne, hein, prénom plus moderne que certains anciens prénoms qu'on met souvent à l'honneur quand on parle des saints du jour. Et puis on gagne 2 minutes de clarté et on aura moins chaud. Donc ça, si vous vous réveillez en cet instant précis, les orages sont passés. Voilà, beaucoup moins de problèmes aujourd'hui à craindre. Et puis surtout, une météo plus clémente qui va redevenir très chouette, très sympa, mais un peu moins chaude, et ça c'est pas plus mal. Il est 8h47. L'initiative Be Heroes, encore une fois, 50 histoires inspirantes de héros et d'héroïnes qui sont remis au goût du jour, puisque la Fondation Roi Baudouin veut marquer les 50 ans de la Fondation, c'est l'anniversaire, justement, les 50 ans, par une mise forte en lumière de l'engagement citoyen. Et dans ce cadre, une collaboration entre la Fondation Roi Baudouin et Viva Weekend, on est très fiers de cela, a été lancée autour de ce projet Be Heroes, une initiative qui célèbre les héros du quotidien, et c'est un petit peu une initiative qui rentre parfaitement bien dans l'ADN de Viva Weekend. Je pense que vous l'avez compris, c'est ce que j'aime faire, c'est ce qu'on adore faire aussi avec David Jean Motte, mettre en avant des parcours positifs, inspirants, authentiques. Elle s'appelle Adélaïde Blondio et elle est organisatrice du festival Hope. Bonjour Adélaïde.
2: Bonjour Sylvie.
1: Et on m'a dit que depuis toute petite, vous mettez des coups de pied dans la fourmilière, comme le dit l'expression consacrée, pour que le monde soit meilleur et plus beau. D'ailleurs, elle est en train de me dire, je sais pas pourquoi on m'a choisi, il y a d'autres personnes qui méritent. Mais oui, mais voilà Adélaïde, vous faites partie aussi d'un secteur qui est parfois oublié, vous avez créé le festival Hope depuis 10 ans maintenant.
2: Presque 10 ans, oui.
1: Presque 10 ans, qui a lieu principalement à Namur. Vous avez pu faire 2 éditions à Bruxelles, une édition à Andenne aussi. Et la 10e édition, cette année 2025, enfin l'année qui vient de s'écouler, 10e édition, qui avait lieu à Namur. Donc c'est un festival qui rassemble le temps, c'est à vous de nous en parler maintenant, qui rassemble le temps d'un week-end, toutes des initiatives citoyennes, c'est ça ?
2: Alors notre slogan c'est 100 projets pour changer le monde. L'idée c'est d'avoir un grand coup d'espoir, d'optimisme pour vivre au quotidien par voilà des temps qui sont parfois un peu moroses et l'actualité qui n'est pas toujours rose. L'idée de pouvoir s'inspirer, de se rendre compte qu'il y a des initiatives hyper inspirantes à côté de chez soi et de pouvoir pourquoi pas les appliquer au quotidien.
1: Comme les participations des initiatives citoyennes. Qu'est-ce qu'on entend par initiative citoyenne ?
2: Oui, alors une initiative citoyenne, ce sont des personnes qui décident de soit de unir ou soit d'agir tout seul ou ensemble pour améliorer la vie de quartier, la vie d'une ville, voilà, et de pouvoir avoir des perspectives positives, que ça soit de l'alimentation durable, par exemple des potagers partagés, de pouvoir s'habiller de manière un peu plus voilà, propre, donc pas de fast fashion, créer des magasins de seconde main, de créer de la sensibilisation à l'écologie, aux pesticides dans les jardins, de pouvoir manger voilà, zéro déchet, de pouvoir réutiliser un peu les... Donc le principe du salon, c'est le festival du développement durable, hein, pour parler large. Donc c'est autant le social que l'écologique ou l'éthique quand on entreprend. Donc on peut avoir une entreprise mais qui a des valeurs voilà, qui respectent l'humain ou la nature.
1: Et vous allez les chasser, ces initiatives citoyennes, ou elles viennent à vous ? Ou il y a les deux ?
2: Voilà, maintenant qu'en fait les premières éditions, pour faire connaître le projet, j'ai dû chasser beaucoup, comme vous
1: j'imagine.
2: Dites. Et puis finalement, maintenant c'est assez facile parce que j'ouvre le formulaire d'inscription et ben, je dois trier et je dois choisir parce qu'on a trop de candidatures depuis quelques années maintenant.
1: Donc, dans toute la Belgique ?
2: Vous... Alors effectivement, oui, on est plutôt régional au niveau de la Wallonie. Effectivement, il y a des projets qui sont fédéraux, donc qui touchent les deux parties, les deux régions, les trois régions même. Et donc, si c'est une initiative unique, je pense aux services citoyens, par exemple, eux, ils viennent se présenter voilà, d'une seule voix.
1: Vous avez réuni, je vois, en 10 éditions, près de 20 000 citoyens, 1000 porteurs de projets, 200 heures de conférences. Parce qu'il n'y a pas que des initiatives citoyennes, il n'y a pas que des stands qui sont proposés, il y a aussi des conférences.
2: Oui, l'idée, c'est de rendre la journée fun et intéressante. Et donc, on a effectivement, le slogan le dit, 100 projets pour changer le monde. Donc, 100 stands qui soient des initiatives citoyennes, des associations, des entreprises. Et puis après, bah, évidemment, on a des stand-up, comme on voit sur la photo. Mmh. On a des petits spectacles pour enfants. On a des concerts, on a des conférences. Et le tout, bah, c'est de repartir avec plein d'outils chez soi.
1: Eh ben voilà, on parlera dans quelques instants de l'année qui vient. hein, de cette année-ci. C'est le 29 novembre
2: voilà.
1: que vous organisez la 11e édition. Voilà une édition de pré-Noël avec une âme. C'est comme ça qu'on présente le festival Hope. Et je suis très heureuse de vous rencontrer, Adélaïde. Je connais ce festival, je ne vous connaissais pas. Et donc, c'est grâce à Be Heroes, encore une fois, vous avez été nommée et élue parmi les 50 personnes et reçue par le roi Philippe, on est d'accord.
2: Je remercie Héloïse d'ailleurs, parce que ce sont des citoyens qui postulent pour d'autres. Et donc, je remercie mon amie Héloïse qui a postulé pour mon initiative. Et effectivement, donc on a eu le plaisir d'être toutes les deux dans les tribunes du défilé du 21 juillet. Et voilà, on n'a pas serré la main du roi, mais on le salue bien bas.
1: Vous étiez quand même tout près et surtout officiellement reçu dans le cadre officiel de cette édition 2025. Encore une fois, cette édition 2025. 26, salue les 50 ans de la Fondation Roi Baudouin. Allez, continuez à vous parler et parler surtout de l'édition qui arrive le 29 novembre. Ce sera juste après Madonna. Oh, petit souvenir, Madonna, en ce dimanche.
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0: c'est son dernier titre. Ça vient de sortir, Bring Your Love. On m'annonce que David Jean Motte est en direct avec une foule immense, comme un stade de foot, avec un t-shirt orange, orange et noir. Vous êtes avec les remparts.
1: Oh là.
0: C'est ce qui est en train de se passer à Mons en ce moment.
1: Et je suis avec le président. Le sacre de président est fait des remparts. Et je fais comment ça se passe?
2: Très bien, vous voyez, ils sont hyper excités. Ils n'ont bu que de l'eau depuis le matin.
1: Ah, mais voilà.
0: David, on se retrouve après 9h, d'accord?
1: Après 9h, oui. Avec grand plaisir. Sylvie, on y va.
0: Et c'est fou ça. Oh là là là là. Voilà. Et vous l'avez croisé, Adélaïde, en venant au studio. Hein.
3: Oui, je l'ai croisé ce matin et à mon avis, il était déjà bien motivé.
0: Bien, bien en forme.
3: Rejoindre cette équipe.
0: Adélaïde, voilà, je me dois de vous demander ce qui va se passer en effet le 29 novembre. Ça va se passer au pavillon Namur, c'est ça, hein?
3: Tout à fait. Donc on change de lieu, mais on ne change pas l'âme du salon. Donc ça reste sans projet pour changer le monde. Donc ça se trouve sur la citadelle de Namur. Avant, on était dans le centre. Et l'idée, c'est de pouvoir avoir un souffle de vent frais sur le festival, mais tout en gardant son essence même.
0: Ce sera la 11e édition. Vous avez déjà toutes les initiatives citoyennes sont déjà toutes là, toutes présentes, ou il y en a encore qui vont s'ajouter?
3: Alors, chaque année, ça change. Donc, l'idée, c'est de pouvoir revisiter le salon à l'infini et ne jamais s'ennuyer, puisqu'on essaye d'être vraiment diversifié dans les initiatives. On ne parle pas que d'écologie, on ne parle pas que de social. On brasse plein de thématiques différentes et on peut encore postuler sur le site, donc hopeandchange.be.
0: Hopeandchange.be, on peut encore postuler dans tous les domaines, hein, encore une fois. Hein,
3: alors oui, c'est ça, on peut postuler, donc il y a vraiment un tri qui se fait parce qu'il faut vraiment être en adéquation avec la thématique, soit dans le social, dans l'écologique ou l'éthique. Et donc si vous postulez, il y a un petit questionnaire qui vous demande un peu toutes les aspects de votre projet pour être vraiment crédible et en adéquation avec le thème.
0: J'imagine. Donc tout ça est bien expliqué sur le site internet www.hopeandchange.be. Voilà, ça se passera au pavillon de Namur le 29 novembre prochain, une édition de pré-Noël avec une âme, et encore une fois, elle figure parmi les nominés de l'édition 2025 de Be Heroes. Merci beaucoup Adélaïde.
3: Merci à vous.
0: Très chouette de vous avoir rencontré. Dans quelques instants, dans moins d'une minute, le journal de 9h, et puis vous l'avez compris, on retrouvera David Jean Motte avec les remparts, et puis on parlera aussi d'un rendez-vous pour les entrepreneurs à Mons.
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0: Il est 9h, Viva Weekend invite évidemment Robin Duculot à présenter son journal. J'espère que tout va bien.
5: Une nuit que les pompiers ne sont pas prêts d'oublier. Les orages ont frappé durement certaines parties du pays depuis hier soir jusqu'à tôt ce matin. L'alerte est désormais levée, mais le travail des secours continue. Un enfant de 11 ans mort percuté par une voiture de police, c'était il y a pile un an à Gansoren. Après l'émoi, qu'est-ce qui a changé depuis lors? La réponse dans un instant avec Mélanie.

0: pleut avec des gens bloqués à l'intérieur dans leur véhicule, pour lesquels nous avons dû intervenir pour les dégager, parce que sinon, nous aurions eu des décès.
1: Alors Lisa, il y a encore aussi des voiries difficiles d'accès du côté de Jemeppe-sur-Sambre.
2: Ouais, des routes toujours inondées, d'autres recouvertes de boue. Les pompiers vont poursuivre les opérations de nettoyage, mais ils conseillent ce matin d'éviter le secteur si possible. Le Brabant wallon a lui aussi été touché, la province de Liège également un peu plus tôt. À Bruxelles, 26 interventions liées aux intempéries ont été enregistrées.
1: Merci Lisa Becken. Le réseau ferroviaire subit aussi les conséquences de cette météo. Pas de train ce matin entre Charleroi et Tamines et entre Namur et Gembloux dans les deux sens. C'est à cause d'affaissement de terrain dans les deux cas. Il y a des bus de remplacement prévus par la SNCB. Souvenez-vous, c'était il y a pile un an, le jeune Fabian, 11 ans, meurt dans le parc Elisabeth à Gansoren après une course-poursuite avec la police. Le jeune garçon qui circulait en trottinette électrique avait été pris en chasse quelques minutes plus tôt. Ce drame avait provoqué beaucoup d'émotions. Du côté politique, la promesse était de clarifier les règles en matière de conduite prioritaire. Alors Mélanie Joris, un an plus tard, qu'en est-il ?
3: Il y a bel et bien eu des discussions concernant la conduite prioritaire et une circulaire a été rédigée, mais elle a récemment été rejetée par l'ensemble des organisations syndicales qui estiment qu'elle ne protégeait pas assez les policiers. Restent donc les initiatives au niveau local, en fonction des moyens. Dans la zone où Fabian est mort, un budget annuel de 100 000 euros permet aux policiers d'être formés, à la fois sur le plan théorique et pratique. Ils sont plusieurs centaines à y avoir participé depuis 2023.
1: Et au niveau de l'enquête, Mélanie, est-ce que cela avance ? Le policier qui conduisait le véhicule sera-t-il poursuivi ?
3: Eh bien, peu après la mort de Fabian, le policier qui conduisait le véhicule a été inculpé d'entrave méchante à la circulation, ayant entraîné la mort. Selon nos informations, des actes d'enquête ont été demandés et réalisés, mais l'enquête suit toujours son cours. Aucune date pour un passage devant la chambre du conseil n'a été arrêtée. C'est elle qui décidera d'un renvoi ou non devant un tribunal.
1: Les explications de Mélanie Joris cet après-midi dans le parc Elisabeth. Un moment de recueillement, de souvenirs et de tendresse se tiendra à l'initiative de la maman de Fabian. À l'étranger, l'armée israélienne annonce ce matin qu'elle étend son opération terrestre au Liban. Elle appelle à l'évacuation de toute la zone au sud du fleuve Zarani. Le premier ministre libanais avait dénoncé hier une politique de la terre brûlée menée par Israël. Notons qu'une trêve est pourtant théoriquement en vigueur depuis le 17 avril. L'épidémie d'Ebola qui a ressurgi ces dernières semaines en République démocratique du Congo est, je cite, « très alarmante ». C'est la conclusion de Médecins sans frontières. L'ONG humanitaire appelle à un renforcement d'urgence des efforts de dépistage. C'était à l'occasion de la visite du grand patron de l'Organisation mondiale de la santé en Ituri, la province congolaise, au cœur de cette épidémie d'Ebola. En sport, en tennis, fin de parcours pour Raphaël Collignon à Roland-Garros. Le Belge a été éliminé au troisième tour du tournoi parisien par l'Italien Matteo Arnaldi. Une défaite au bout du tie-break du cinquième set après 5 heures d'échange. Une petite déception sur le moment, mais Raphaël Collignon retient surtout sa belle semaine parisienne. De quoi arrêter de douter de lui-même, c'est son petit péché mignon.
4: Je suis quelqu'un qui a tendance à pas mal réfléchir, à pas mal douter. Mais c'est sûr que là j'ai vu que j'étais capable de faire des bonnes choses, mais je pense que c'est aussi d'un côté une force et une faiblesse, dans le sens où je m'en mets toujours en question, je suis jamais satisfait, j'ai toujours envie de mieux faire, et je pense que ça peut être un avantage et un inconvénient, mais en tout cas ouais, c'est sûr que je sais que je suis capable maintenant d'être un bon joueur.
1: Une interview au micro de Christine Anquet. Et puis en football, pour la deuxième fois de consécutive, le Paris Saint-Germain a remporté la Ligue des Champions. Hier soir, les Parisiens se sont imposés face aux Anglais d'Arsenal au bout de la séance de tir au but. C'était 1-1 à la fin du temps réglementaire et à la fin de la prolongation. Et puis toujours au menu sportif, il y a bien sûr les 20 km de Bruxelles ce dimanche. Plus de 50 000 inscrits pour cette 46e édition de la course à pied la plus populaire du pays. Des champions qui visent un beau chrono, aux sportifs du dimanche qui vont boucler le parcours en marchant. Tout le monde est prêt au départ, ou presque. Un départ par vague du côté du cinquantenaire. C'est là que l'on rejoint en direct Pierre-Yves Meugens. Pierre-Yves, comment est l'ambiance sur place à l'heure des derniers échauffements ?
5: Ah ben écoutez, c'est bandits hein, sur l'esplanade du cinquantenaire. Alors vous l'entendez, ça rime souvent avec les 20 km de Bruxelles. C'est l'ambiance évidemment. Dans les rues aux alentours, on a croisé beaucoup de monde qui afflue pour le départ. Basket au pied, dossard aussi sur le t-shirt. C'est ici, hein, au cinquantenaire, que le

0: départ aura lieu dès 9h30 pour le handisport, dans moins d'une demi-heure. Donc ensuite, à partir de 10h, par vagues successives, 6 vagues en tout, pour réguler le flux de coureurs. Il y a du monde, vous l'avez dit, les 20 km ont beaucoup de succès. Cette année, les places sont parties en une heure à peine. Une attention alors particulière à la chaleur, vu les températures qu'on a connues ces derniers jours. Même si ce matin, ça va, il y a de l'air. 6 points de ravitaillement sont prévus sur le parcours. Des stands secouristes aussi sont présents, évidemment. Difficulté de ces 20 km, c'est la dernière ligne droite sur l'avenue de Tervuren. Les coureurs terminent avec une côte assez méchante. Si vous ne courez pas, sachez aussi qu'il y a tout à fait moyen d'encourager les participants, les participantes, tout au long du parcours, ou bien à la ligne d'arrivée où il y a énormément de stands qui se trouvent aussi sous les arcades du cinquantenaire. Le meilleur temps de l'année dernière était tout juste en dessous d'une heure. À voir donc cette année si on peut faire mieux que les 59 minutes 26 secondes en 2025.
1: Merci Pierre-Yves Meghen. C'est bonne course. Autre compétition musicale, celle-ci, le concours Reine Elisabeth, est remporté cette année par l'Italien Ettore Pagano. Il a reçu son prix peu après minuit au Palais des Beaux-Arts de Bruxelles. Le jeune violoncelliste de 23 ans qualifie ce sacre de moment décisif de sa vie. Rendez-vous l'an prochain avec le chant au Reine Elisabeth. Enfin, on attend la grande foule à Mons ce dimanche. C'est l'apothéose de la Ducasse avec ce matin la procession, la montée du quart d'or. Et puis ce midi, le combat entre Saint-Georges et le dragon. Un folklore où rien n'est vraiment laissé au hasard. Bernard Frétin est le tout nouveau réalisateur, le chef d'orchestre du Doudou. Pour lui, cette journée, elle représente l'aboutissement d'un an de travail.
2: Je dirais une certaine euphorie parce que on attend ce moment avec impatience. C'est un an de préparation, de tout un travail administratif, un travail de réunion préparatoire, d'écriture au niveau des scénarios. On dit toujours que c'est une parenthèse temporelle en fait. Pendant quelques jours, mais bon, on se vit à son rythme. Il n'y a plus de barrières, il n'y a plus de notaire, il n'y a plus d'avocat, il y a des Montois qui vivent pour une passion, celle de la Ducasse.
1: C'était une interview signée Simon Gérard et c'est ici que l'on referme ce journal. Je vous souhaite une très belle journée à notre écoute.
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1: On prend tout de suite des nouvelles du trafic avec Denis Lagasse. Il y a un accident sur la E40, Denis.
4: Oui, notamment avec cet accident sur l'E40, vous le disiez, à hauteur de Crenem, en direction de Bruxelles. Les voies de gauche et du milieu sont neutralisées. Et puis, toujours, plusieurs axes qui sont inondés. Difficile de faire la liste complète, mais notamment la Nationale 90 à hauteur de Châtelineau. La chaussée est fermée encore. Chaussée inondée sur la 604 à hauteur de Grasse-Logne, en direction de Serein. Donc vigilance. Et puis sur le rail, des soucis. Il n'y en a pas mal. Et pas de train en l'occurrence entre Fleurus et Haut-Velay. Pas de train entre Charleroi et Tamines. De même qu'entre Jeanblou et Namur. De même aussi qu'entre Enghien et Hal. Et puis on le rappelle, vous l'évoquiez, il y a les 20 km de Bruxelles. Conséquence, plusieurs axes bruxellois sont fermés. Et puis pour les éventuels distraits, petit rappel aussi, difficile de circuler du côté de Mons et dans les alentours en raison du doudou.
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1: Le doudou justement, on y revient encore dans Viva Weekend même si le dragon est parti.
6: Non, le dragon n'est pas loin, il est là-bas. Peu plus loin. Pour ne pas vous embêter pendant votre journal, David Jean Motte n'est pas là, mais il n'est pas loin. Il est aussi en direct de la passe de Mons avec les remparts. Et puis, il n'y a pas que le doudou à Mons, il y aura aussi un salon des entrepreneurs. Voilà, tout bientôt, le 11 juin. Et donc, nous allons en parler aussi dans ces 20 minutes qu'il nous reste à servir les auditeurs et téléspectateurs de Viva Weekend. Voilà, merci beaucoup pour ce journal, Robin. Et à tout à l'heure avec d'autres journalistes sur Vivacité.
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0: Angèle et Justice, en ce dernier jour du mois de mai. Je sais, j'annonce beaucoup que c'est le dernier jour du mois de mai, mais voilà, c'est un nouveau mois qui commence, le nouveau mois de juin. J'espère que tout va bien de ce côté-là, vos projets, vos projections dans le mois de juin, et on espère que la météo sera toujours aussi clémente, mais moins évidemment chaude, avec ce que ça entraîne comme problème. J'ai vu d'ailleurs que des événements hier avaient été annulés, voilà, notamment une grand-mère, je pense, Sylvie, on respire. Malheureusement, hier, c'est Monica, la fancifère à l'école de ma fille, donc une maman, la fancifère à l'école de ma fille a dû être annulée pour cause d'inondation. Donc voilà, il y a des événements, en effet, comme la marche au flambeau, qui a été annulée aussi sur Mons. Bah justement, ne quittons pas la région montoise à 9h14. Parce qu'il n'y a pas que le doudou qui se prépare depuis très longtemps à Mons. Un autre événement qui se prépare d'envergure. Organisé le 11 juin, ce sera un événement immanquable pour les entrepreneurs, les chefs d'entreprise. Un salon qui réunira à Mons plus de 1200 chefs d'entreprise et responsables qui souhaitent performer. Plus encore qu'ils ne le font aujourd'hui. J'ai la fondatrice de cet événement qui s'appelle le Busy Experience. C'est Margot Robillard. Bonjour Margot.
1: Bonjour Sylvie.
0: Bienvenue. Alors c'est un événement d'importance en effet quoi. Première fois que ça se passe ?
1: Exactement, c'est notre première édition à Mons. On est super fiers d'avoir toutes ces personnes qui nous font confiance et tous ces conférenciers incroyables.
0: Bah oui, donc plus de 1200 chefs d'entreprise et responsables. Ça a été pensé pour eux justement, pour les chefs d'entreprise, les responsables qui souhaitent adapter leur stratégie, c'est ça, aux nouveaux besoins du marché. L'intelligence artificielle,
1: exact.
0: Je suppose, les nouveaux outils, les nouvelles exigences aussi qui sont demandées aujourd'hui.
1: Mais oui, en fait, en 2026, le marché économique, il évolue vraiment très très vite en termes d'exigences, de tendances du marché, les nouveaux outils aussi, il y a toujours des nouveaux outils. Et donc vraiment, pour les entreprises, ça devient compliqué de suivre et d'être aussi rapide.
0: Tout à fait, oui.
1: Et donc, on voulait créer un événement pour les soutenir et leur permettre d'upgrader leur stratégie en intégrant l'IA et en respectant la durabilité.
0: Ça veut dire qu'il y aura donc plus de 20 conférences et ateliers.
1: Oui.
0: C'est ça, animé par des experts, des chefs d'entreprise renommés. Google sera présent sur place. Des personnes référentes, on va dire, en termes d'entrepreneurs. Je connais Fabrice Brion, notamment, qui a été...
1: Bien sûr.
0: Qui a été primé, là, récemment. Hein.
1: Oui, Licorne, et puis manager de l'année.
0: Oui, tout à fait, manager de l'année. Donc, tous ces chefs d'entreprise vont faire quoi ? Donc, les conférences seront animées par ces gens-là.
1: Exact.
0: Qui vont donc concerner, encore une fois... des choses qu'il faut aujourd'hui, dont il faut être au courant.
1: Absolument faire. Donc c'est vraiment un événement pensé en deux temps. La matinée, elle est consacrée aux conférences. Là, on a des personnes qui vont parler de marketing, d'IA, de durabilité, vraiment avec plusieurs niveaux de maturité pour permettre à tous les chefs d'entreprise d'upgrader leur stratégie. Et puis l'après-midi, on est plutôt sur du networking, ouais. La rencontre des acteurs économiques de la région et aussi rencontrer et découvrir des solutions concrètes et innovantes à intégrer dans les structures.
0: Les mettre tous au même endroit,
1: c'est super important.
0: Voilà, vous estimez que ça ne se fait pas assez, que ça devrait se faire beaucoup plus souvent?
1: Alors du networking, il y en a beaucoup, mais c'est vrai qu'un événement où on a à la fois la chance de s'enrichir, de se développer, d'un côté toute une matinée, franchement les conférences qu'on fait, venir Google, la CEO de Casidomi, Amna Evrard, etc. C'est une chance pour les chefs d'entreprise d'être présents.
0: Ouais, c'est votre mission première en fait. Vous êtes derrière les chefs d'entreprise, vous voulez, c'est ça en fait, c'est votre mission première.
1: C'est vraiment ce qui me tient à cœur, c'est vraiment de les soutenir et leur permettre d'être efficients au quotidien, parce que c'est compliqué quoi, en tant que chef d'entreprise, de toujours être à jour pour pouvoir eh bien, transformer les exigences du marché en opportunités.
0: Ça se passe où exactement, les conseillements pratiques ?
1: Ça se passe au Palais des Congrès de Mons, de 8h30 à 16h, le 11 juin. Il faut vraiment être... là.
0: Bah oui, surtout que vous êtes sur tous les réseaux, hein. Voilà, il y a un site web, c'est très important, www.busy.com/experience.com. Facebook aussi,
1: évidemment.
0: Vous êtes. Instagram, LinkedIn, évidemment, quand on est chef d'entreprise, on est sur ce réseau-là aussi, TikTok. Voilà, donc encore une fois, plus de 1200 participants qui vont participer à un networking, grand salon qui réunira donc à Mons. Donc ça s'est jamais fait ailleurs non plus.
1: Ah non.
0: Ce que vous voudriez, à mon avis, c'est le peut-être le...
1: Exactement.
0: Ah bah oui,
1: c'est la première édition. Et après, ça va un petit peu bouger pour aller toujours chercher des nouvelles personnes et des nouvelles entreprises.
0: Bah ça, j'imagine. Donc, Buzy Expérience, encore une fois, événement immanquable. Si vous êtes entrepreneur, chef d'entreprise, tout simplement en connexion, on va dire, avec ces métiers-là, avec ces milieux-là,
1: oui.
0: Et que vous voulez vraiment venir rencontrer, allez sur le site internet, encore une fois, buzy-experience.com.
1: Merci Sylvie.
0: Restez avec nous, parce qu'il va y avoir de l'ambiance dans quelques instants. On va rejoindre David Jeanmotte et les Remparts. Voilà, comité incontournable folklorique de la Ducasse de Mons.
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0: Nous sommes en effet en direct de la Ducasse de Mons. Alors je vais le dire parce qu'il y aura beaucoup de bruit. Donc les Remparts, c'est le comité folklorique incontournable de la Ducasse de Mons. David Jeanmotte a été invité là-bas. Et si on vous appelle les Remparts, messieurs, c'est parce que votre rôle principal, c'est d'occuper cette zone stratégique dans la rampe. Justement, dans la rampe, pour canaliser et animer la foule lors du moment intense. Tout à l'heure, les moments les plus intenses, parce qu'il y en a quand même pas mal, du combat de Saint-Georges. David, vous êtes donc à l'auberge de Mons, c'est ça?
14: Voilà, donc ici nous sommes avec toute l'équipe donc des Remparts qui sont derrière moi évidemment, et je suis avec le président Hervé. Hervé, dis-nous un petit mot ici pour savoir comment ça va se passer.
15: Mais un petit mot.
14: Non.
15: Voilà, non, simplement on va venir, on leur fait un petit briefing.

0: avec les anciens ici. On va aller manger du cacao, de l'eau, pas de bière, bien sûr, on est sérieux. On descend la rampe, on va aller faire un petit peu la montée du quart d'or, on va s'occuper des poussées, et voilà. Et puis on descendra la rue des Clairs avec les acteurs, avec la musique, et ainsi de suite. Toute une ambiance avec les remparts.
1: Ce qui est génial, David, c'est une bande de copains, en fait, les remparts. Hein. Bon, on l'a bien compris, hein. Ils se connaissent tous.
2: Ah, mais c'est pas une bande de copains, c'est soudé. Il y a vraiment un lien terrible qui les lie. Il vient justement de voir notre ami ici. Il va te faire un petit message, justement, émouvant. Et donc, les remparts, comment ça va? Là,

0: c'est Sylvie. On vous embrasse, on vous aime, et tant de gens. Merci à l'FTBF pour le concert, c'était génial. Merci à vous, vous êtes formidables. À bientôt. Et gros bisous.
1: Au revoir, hein, au revoir.
0: Bisous, ma belle Sylvie d'amour. On fait un gros bisou à Sylvie. Ouais.
1: Merci, merci, David. Bonne Ducasse. Bonne Ducasse. On t'aime. Voilà, on vous aime, David. Merci, merci. Et vous manquez évidemment aux auditeurs. Je dirai dans quelques instants quelques messages qui sont adressés, et notamment à David, et notamment à ceux qui vont vivre la Ducasse de Mons, et notamment à ceux qui vont vivre les 20 km de Bruxelles. Voilà. Voici Escobar sur RTBF Vivacité, RTBF La Une Télé, en ce dimanche 31 mai. Merci d'être là.

0: 9h27 dans Viva Weekend, dans ce dimanche matin. J'espère que vous allez bien. Je jette un coup d'œil sur vos messages WhatsApp. On nous signale qu'il y a encore des orages alors qu'il est en Gaume. Voilà, c'est orage et pluie sur sinueux apparemment en Gaume, nous dit Daniel. Et puis beaucoup de personnes qui encouragent ceux et celles qu'ils connaissent ou ceux et celles qu'ils ne connaissent pas pour les 20 km de Bruxelles. Je vois ce message qui n'est pas signé, un encouragement tout particulier pour l'équipe à Loulou qui se reconnaîtra. Équipe Handisport courant les 20 km de Bruxelles qui part dans 2 minutes. Hein. L'équipe Handisport, c'est 9h30 au départ. Et à sa maman Isabelle qui fait l'intendance. Et ça aussi, cela mérite des encouragements. On ne le répétera jamais assez, mais à mon avis, Samuel Grulois qui vous présente le 100% sport dans quelques instants. On va y revenir, bien entendu. On sera aussi en direct tout à l'heure des 20 km de Bruxelles depuis les arcades du cinquantenaire de 10h à 14h en DAB+, sur le canal de Viva Sport et en FM sur Viva Bruxelles, le 99.3 avec Gaëtan Van Kerkom et Stéphane Pied de Bœuf. Et puis un petit air de doudou, tiens. J'ai un petit air moderne.
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0: Voilà, un petit doudou mambo. C'est drôle, hein, c'est drôle quand même, toutes les déclinaisons qu'on peut faire. Passer une très très bonne Ducasse à ceux et celles qui vont faire la Ducasse de Mons, à tous les autres, quoi que vous fassiez, ben faites le bien, passez une excellente journée. Merci à toute l'équipe qui m'a accompagnée et merci pour votre fidélité. Bon dimanche, à la semaine prochaine.
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0: Merci d'être là. En ce dimanche, j'espère que tout va bien. Il est 9h30.
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0: On va dépasser les 100% parce qu'il y a tellement de choses au programme. Bonjour mon cher Samuel.
10: Je suis au moins à 101% ce matin. Bonjour Sylvie, bonjour à toutes et à tous. Le PSG pour un doublé, Arsenal pour une première. C'est finalement Paris qui a remporté la finale de la Ligue des Champions de football au bout du suspense, au tir au but. Il n'y a plus de Belges en simple au tournoi de tennis de Roland-Garros. Après une âpre bataille, Raphaël Collignon a rendu les armes après quasi 5 heures de match. Les 20 km de Bruxelles, c'est ce matin. Les Handisport s'élancent à l'instant. Les Valides s'élanceront à 10h pile. Nous serons en direct du cinquantenaire dans ce journal. Et puis, on parlera sport moteur dans cette émission avec les résultats du rallye WRC du Japon et la préface du Grand Prix Moto d'Italie.
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10: Dans 11 jours, le Mexique affrontera l'Afrique du Sud dans le match d'ouverture de la Coupe du Monde de football. Mais avant d'entrer de plein pied dans ce mondial, et nous sommes impatients, il restait une finale de club à jouer, la finale de la Ligue des Champions. C'est la Puszta Arena de Budapest en Hongrie qui hébergeait l'événement hier en début de soirée. Le choc entre le Paris Saint-Germain tenant du titre et Arsenal qui attendait une finale depuis 2006, deux des clubs les plus riches de la planète foot, 1 milliard 210 millions de budget pour le champion de France, 20 millions de plus pour le champion d'Angleterre. C'est finalement à 20 millions près le club le moins riche des deux qui s'est imposé, le PSG, 4-3 au tir au but. Il faut remonter à 2016 pour retrouver trace d'une finale achevée au tir au but. C'était 1-1 à la fin du temps réglementaire, goal inscrit par Harvey et Dembélé, 1-1 également à la fin des prolongations. Côté anglais, le Diable Rouge, Leandro Trossard, plutôt discret, a joué 83 minutes. La coupe aux grandes oreilles reste donc parisienne pour le plus grand bonheur du médian portugais João Neves.
11: C'est la deuxième fois que je suis champion d'Europe et ça me fait plaisir. Pas de la victoire, c'est de jouer avec ce type de coéquipier, cette staff, cette direction. C'était la meilleure choix. que j'ai fait dans ma vie. Et j'aime tout. Et je pense qu'on a mérité aujourd'hui. Je pense que tout PSG qui voulait jouer. Et je pense que c'est mérité.
10: On jouait également hier soir la finale de la Coupe de Belgique féminine. C'est dans le tout nouveau stade de la Louvière. Anderlecht s'est imposé 3-0 contre Zulte Waregem. Les Bruxelloises remportent la 12e Coupe de leur histoire. Les buts ont été inscrits par Heizerman deux fois et par Van Zer après une saison 2024-2025 blanche. Ce succès fait vraiment du bien côté Anderlechtois. Notre consultante Cécile de Gernier.
1: C'est sans doute pas celui-là qu'elle voulait. Hein. À la base, je pense qu'initialement, elle voulait aller chercher le titre. La coupe, c'est un peu un lot de consolation. C'est important pour cette équipe, c'est important pour ces joueuses, c'est important pour leur carrière aussi, parce qu'il y en a qui ont des palmarès tellement longs que c'est bien de les compléter. Et puis, il faut que les jeunes réapprennent à gagner aussi, donc c'est important pour le club tout entier. Mais il va falloir sans doute quand même passer un cap et comprendre comment le faire du côté d'Anderlecht pour garder quand même OHL dans la ligne de mire, quoi.
10: OHL, l'équipe sacrée championne de Belgique, devant Anderlecht, justement. Cécile de Gernier était au micro de Lise Burion. Et puis, on dispute ce dimanche le tout dernier match de Pro League de la saison. Le barrage pour l'Europe entre Gand et Genk, coup d'envoi à 18h30. Même si certains s'y entraînaient déjà depuis lundi dernier, la préparation des Diables Rouges pour la Coupe du Monde a officiellement débuté hier après-midi au Centre National de Tubize. Tout s'est déroulé à huis clos, mais l'Union Belge a publié quelques images de l'arrivée des joueurs. Les Diables s'envoleront demain pour Rijeka, où ils affronteront la Croatie mardi à 18h en match de préparation. Une seconde rencontre est programmée samedi prochain à Bruxelles à 15h contre la Tunisie. Le grand départ pour les USA, Seattle précisément, est programmé le lundi 8 juin. Enfin, un autre grand tournoi est en cours, l'Euro des moins de 17 ans. Deuxième de leur poule, les Diablotins affrontent l'Estonie, pays organisateur, cet après-midi avec en ligne de mire un ticket pour les demi-finales. En tennis, c'est déjà la fin de la première semaine de compétition dans les tableaux finaux à Roland-Garros, la deuxième levée du Grand Chelem de l'année. Voici les résultats des matchs du troisième tour disputé hier chez les dames. Grosse surprise avec l'élimination de la tenante du titre, Coco Gauff, sortie par l'Autrichienne Potapova. Sabalenka est qualifiée, à l'instar de Schneider, Osaka, Kalinskaya, Chwalinska, Case et la dernière française en lice, Diane Paris. Côté masculin, on retrouvera en huitième de finale Cerundolo, Berrettini, Tabilo qui a éliminé la coqueluche locale, Moïse Kouame, Coboli, Svajda et l'italien Matteo Arnaldi, tombeur en 4h58. Du Belge, Raphaël Conignon, le score, on s'accroche, 6-4, 6-7, 5-7, 6-4, 7-6. Notre envoyé spécial Christine Anke a demandé aux Liégeois, déçu mais fier du parcours accompli, s'il avait le sentiment d'avoir grandi pendant ce tournoi.
3: Je pense, surtout que c'est le match contre Shelton. Voilà, battre un top 5, ça m'a encore un peu plus révélé un petit peu au monde du tennis, puisque j'ai vu qu'il y avait pas mal de répercussions, il y a eu beaucoup d'articles, il y a eu pas mal d'engouement autour de ça. Et puis voilà, de jouer dans une ambiance comme celle-là, Roland en troisième tour, et d'être là pendant 5 heures, bah, évidemment, c'est que du positif, et je pense que j'en sors grandi.
10: À suivre notamment ce dimanche, Kostiuk, Swiatek, Svitolina, Bencic, De Jong, Zverev ou encore Ruud Fonseca. À suivre donc ce dimanche. Et puis on reste à Porte d'Auteuil, mais on s'éloigne un peu des cours. Je vous emmène faire la visite du musée de Roland-Garros, le Tennisséum, qui propose en ce moment et jusque mars 2027 une expo sur l'histoire du tennis féminin. Suivez le guide, Eva Rodriguez-Gregorio, chargée des collections au département culture de la Fédé française de tennis.
12: Bienvenue dans la nouvelle exposition temporaire de Roland-Garros 2026. Elle monte au filet, une histoire du tennis féminin. Ce qu'on a décidé, c'était de centrer l'exposition autour des moments importants et des figures aussi cruciales pour les combats en fait, qui ont fait avancer la discipline du tennis féminin. Ce qui est très intéressant dans le tennis, c'est que c'est un sport qui a été pratiqué très tôt par les femmes. Les championnats de France, qui sont l'ancêtre de Roland-Garros, la première édition pour les hommes, c'était en 1891, et pour les femmes, la première, c'était en 1897. Le tennis était un sport pratiqué dans l'aristocratie et la haute bourgeoisie, et que c'était aussi une activité, un moment de sociabilité pour les femmes et les jeunes femmes. Les tenues de l'époque, en fait, c'est des tenues du quotidien un peu réadaptées pour la pratique sportive. Elles devaient voilà, respecter un code de décence, les bonnes manières, etc. Pour le double mixte, on demandait aux hommes d'être assez galants dans leur pratique vis-à-vis des femmes, c'est-à-dire de ne pas les faire trop courir, de lancer la balle bien dans leur direction pour qu'elles puissent les rattraper facilement, etc. Ensuite, est-ce que j'ai besoin de vous présenter celle qui a tout changé, comme l'indique le titre, Suzanne Lenglen, une des plus grandes stars sportives de l'époque, notamment dans le tennis, peut-être encore plus grande star que ses collègues masculins. Son palmarès exceptionnel, bien sûr, et aussi le fait qu'elle ait brisé certains codes, c'est-à-dire qu'en 1926, elle passe professionnelle. Elle signe avec un promoteur, et donc elle fait une tournée nord-américaine où, en fait, elle se produit avec d'autres tenniswomen et tennisman, et elle est payée, en fait, pour ses matchs, ce qui va lui barrer l'accès.
13: Ouais, c'est interdit.
12: Voilà, c'est ça, parce qu'on était encore dans l'idéal de l'amateurisme. Une partie un peu plus, avec des thèmes un peu plus sociaux, notamment lutter contre les discriminations. Et là, on ne pouvait pas ne pas rendre hommage à la grande figure qui est Althea Gibson. C'est la première joueuse afro-américaine qui a gagné un grand chelem. Elle n'est jamais invitée à participer au championnat des États-Unis. Donc, on commence à prendre fait et cause pour elle. Et alors, notamment ici, on a eu la chance de pouvoir exposer la tribune de la joueuse américaine un peu plus âgée qu'Althea, Alice Marble. En fait, elle dénonce l'hypocrisie des organisations américaines. Ça, ça a été publié en juillet 1950 et deux mois après, Althea peut participer à ce premier championnat des États-Unis. Les années 70, avec des éléments marquants, notamment pour l'égalité salariale. En 68, c'est le début de l'ère open. Le tennis se professionnalise de façon, on va dire, officielle. Mais il y a une grande disparité de gains entre les joueurs et les joueuses, dans la majorité des tournois même. Et donc, on a quelques joueuses comme Billie Jean King qui vont signer un contrat de 1 dollar symbolique avec Gladys Edman, qui est la directrice du magazine World Tennis, un magazine américain. Et en fait, c'est pour lancer le Virginia Slim Circuit, en fait un circuit professionnel féminin. C'est ce qui va permettre de donner naissance à la WTA. Voilà.
10: Quand on pense au tournoi parisien, on pense forcément à sa terre battue, cette mythique terre ocre en Belgique, la terre battue. On connaît, puisque 80% des terrains sont dotés. Le reportage en raison en région bruxelloise de Gabin Moreau.
14: Percé par le bruit des glissades sur le revêtement ocre, la Belgique est véritablement un pays de terre battue. Mais cette surface, il faut en prendre soin. Au tennis club de Waïs à Bruxelles, on chérit la terre battue. Nicolas Witouk, président du club, met un point d'honneur à ce que la surface soit bien entretenue.
15: Il faut l'adorer, il faut s'en occuper. Ça, c'est vraiment quelque chose qui nous tient à cœur. Donc ça veut dire qu'on entretenir, mais c'est d'être capable de les arroser tous les jours, c'est d'être capable de passer les filets. Et ça, c'est un entretien, par contre, qui est beaucoup plus conséquent que de terrain en dur.
14: Ajoutez à cela plus de 6 000 euros à dépenser chaque année pour maintenir en état ces cours. Pourtant, à terme, cette surface reste quand même plus rentable que les autres, moins chère à l'achat, mais surtout praticable par temps capricieux. Mais au-delà de sa praticité, la terre battue est idéale pour former. Le directeur technique de la Fédération francophone, Thierry Van Klemput, en est convaincu.
16: La formation de terre battue est beaucoup plus exigeante tant quant au développement du jeu de jambes, de la qualité du placement. Sur dur, vous attendez la balle, c'est dans un confort, vous êtes une opposition à la balle, tandis que sur la terre battue, il n'y a rien à faire, il faut utiliser les jambes. Donc, si on me demande en formation pour les jeunes, moi, je ne verrai que par la terre battue.
14: Et cette réalité s'observe à l'Académie de Waïs, avec dans ses rangs des joueuses et joueurs très prometteurs. C'est le cas notamment de Louis Van Erck, classé à l'ATP, qui loue les bénéfices de cette formation, même si elle a pu parfois le desservir.
17: Je pense que c'est la surface la plus riche de ce que tactiquement, techniquement, etc., on peut mettre en place. Moi, le petit bémol que j'ai eu, c'est que maintenant, sur le circuit, il y a beaucoup, beaucoup de dur extérieur. Moi, j'ai senti que là, j'avais un retard. Je n'avais jamais pratiqué là-dessus. Le dur extérieur et le dur intérieur, pour moi, c'est deux mondes différents. Ça n'a rien à voir. Mais sinon, la terre battue, c'est quelque chose que j'ai l'impression que c'est en moi et que vu que je suis né presque là-dessus.
14: Un héritage omniprésent que le club de Waïs devrait commencer à mettre de côté puisqu'il est prévu de remplacer les trois courts intérieurs par des courts en dur appelés green set. Pour cela, il faudra débourser quasiment deux fois plus qu'un terrain en terre battue, soit 70 000 euros, un investissement que peu de clubs sont encore capables de faire. Alors ne vous en faites pas, les terrains en terre battue ne sont pas prêts de quitter le territoire belge.
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10: 9h43, l'event tétard, Corentin Bertolini, Sylvain Brandt-Druard à la technique, Samuel Grulois au micro, lancé en 1980. Les 20 km de Bruxelles rassemblent chaque année sur l'esplanade du cinquantenaire entre 30 et 40 000 joggeurs, des joggeurs qui à partir de 10h s'élanceront direction le rond-point Schumann, la rue Bélière, le Place des Palais, la Place Poulart, l'avenue Louise, le Bois de la Cambre, le boulevard du Souverain et l'interminable faux plat montant de l'avenue de Tervuren. Le départ des handisports a déjà été donné à 9h30 pour vous faire vivre en direct cette 46e édition. Vivacité Bruxelles et notre canal numérique Vivasport vous propose, dans la foulée du journal de 10h, une émission spéciale animée jusqu'à 14h par Stéphane Piebeuf et Gaëtan Van Kerkom. Gaëtan, que l'on va rejoindre sur place à quelques minutes maintenant du départ de la course et du début de l'émission. On annonce une édition record avec pas loin de 50 000 participants. En revanche, et c'est une bonne nouvelle, ce ne sera pas une édition record côté température puisqu'il fera moins chaud que ce qu'on craignait début de semaine. Bonjour Gaëtan.
23: Bonjour Samuel, à 8, 19 degrés au thermomètre de la pharmacie du coin, température parfaite et ça ne devrait pas beaucoup monter. On annonce 21 degrés maximum à midi, pas de pluie, ciel légèrement couvert et c'est une vraie chance quand on voit effectivement la météo de ces derniers jours et même de ces dernières heures. Ça fait donc 50 000 petits vénards. On attend en effet un nouveau record d'affluence pour cette 46e édition, ce qui est permis par le système de départ en vague. Les premiers, les plus rapides, partiront à 10h pile et puis un nouveau départ chaque quart d'heure. Les plus rapides seront de retour ici au cinquantenaire une heure plus tard et certains, vous l'avez dit, sont déjà partis. C'est désormais une tradition. Une demi-heure avant les élites, on a donné le départ du box handisport et puis c'est une tradition plus récente. Il y aura aussi des marcheurs au départ de ces 20 km. C'est le box 7. On suivra tout ça effectivement dans une émission spéciale sur Vivacité Bruxelles, le 99.3 et sur Vivasport entre 10h et 14h.
10: Merci beaucoup Gaëtan et Denis Piron, votre technicien. Pour les amateurs de statistiques, il faut remonter à 2014 pour retrouver trace de l'édition la plus rapide. 59 minutes et 5 secondes, performance réalisée à l'époque par le Kenyan Gilbert Kipruto. Côté belge, le dernier à s'être imposé n'est autre qu'Amaury Paquet, trois fois de suite entre 2021 et 2023. Et puis, vous l'avez entendu, les participants du box handisport ont déjà pris le départ à 9h30, un box qui fête cette année son 20e anniversaire. Pour l'occasion, l'ASBL, tous à bord, l'initiative de la création de ce box a été mise à l'honneur, c'était hier, par la ville de Bruxelles. Pour l'occasion, tout ce week-end, Mannequin Peace porte une tenue aux couleurs de tous à bord pour le plus grand bonheur de son fondateur, Jean-François Lanvin.
4: Le Club Tous à Bord a été créé en 2004 lors d'une participation aux 20 km de Bruxelles. Et après l'avoir fait deux fois tout derrière, avec l'organisateur, on s'est rencontrés. On a eu l'idée de créer ensemble le box handisport, donc le pré-départ, qui part 30 minutes avant. Et cette année, donc en 2026, on fête les 20 ans du box pré-départ. Pour Tous à Bord, c'est une grande fierté d'avoir été à l'initiative justement de cette autre manière de courir, une manière solidaire, où justement on transforme ce sport individuel en une aventure humaine et collective, en courant en groupe autour de jeunes en fauteuil roulant. Et quand on nous a justement proposé cette magnifique mise à l'honneur que Mannequin Peace, durant ce week-end des 24 de Bruxelles, puisse porter les couleurs de Tous à Bord, c'est une reconnaissance énorme à la fois pour nous, mais pour les valeurs qu'on représente et surtout cette manière de voir le sport autrement autour de la pratique solidaire.
10: Jean-François Lanvin, interrogé par Gabin Moreau. Il était le grand et unique favori, il a assumé son statut. Jonas Vingegaard va officiellement devenir cet après-midi, sauf incident que personne ne lui souhaite évidemment, le 8e coureur de l'histoire à remporter les 3 grands tours après Anquetil, Gimondi, Merckx, Hinault, Contador, Nibali et Froome. Hier, le Danois a remporté la 20e étape entre Gemona del Friuli, la 20e étape du Giro évidemment, et le sommet du Piancavallo, un col d'une quinzaine de kilomètres à gravir à 2 reprises au classement général, Rémi Rucroy. Il devance Félix Gall et Jay Hindley.
7: Après ses succès au Tour de France en 2022-2023, sa victoire au Tour d'Espagne l'année dernière, le Danois va s'offrir le Tour d'Italie pour compléter le Grand Chelem. Et avec la manière, Jonas Vingegaard a véritablement dominé cette 109e édition avec 5 victoires d'étape. Les écarts sont eux aussi impressionnants. Le premier dauphin de ce Giro, l'Autrichien Félix Gall, accuse un retard de 5 minutes 22 sur le vainqueur. Vingegaard réalise pour le moment la saison parfaite. Il s'est imposé sur toutes les courses où il s'est aligné. En plus du Giro, il a remporté cette année le Tour de Catalogne et Paris-Nice. La prochaine étape pour lui sera le Tour de France et la concurrence sera rude. Il se mesurera au meilleur coureur du monde, Tadej Pogacar.
10: Merci Rémi Rucroy, tu connais le meilleur grimpeur, Eulalio le meilleur jeune, Magnier le meilleur sprinter. Dernière étape à ce dimanche, 131 km tout plat autour de Rome. Et puis, le Tour d'Italie féminin a débuté hier à Cecenatico, la ville de feu Marco Pantani. Une première étape plate jusque Ravenne, remportée dans un premier temps par Lorena Wiebes, qui a endossé sur le podium le premier maillot rose avant de le perdre, début de soirée, disqualifié pour avoir transgressé l'article 2.12.007 du règlement concernant le poids des vélos. La bicyclette de la Néerlandaise ayant été jugée trop légère, précision importante, Wiebes est définitivement mise hors course et quitte donc ce Giro. Tout profit pour la deuxième de l'étape, l'Italienne Elisa Balsamo, qui endosse la Maglia Rosa à domicile. Vous pouvez suivre l'épreuve en direct à chaque jour sur Ovio, commenté par Ludivine Orion et Martin Weinans, qui est avec nous ce matin. Bonjour Martin, ce Giro d'Italia donne et a un peu souffert médiatiquement du grand retour au calendrier en 2022 du Tour de France féminin. Il ne faut pas oublier que le Tour d'Italie pour les dames a longtemps été la référence en matière de course par étapes.
8: Le Tour de France féminin a été le précurseur au milieu des années 80. La première édition en 1985 a précédé de 3 ans la naissance du Giro féminile, mais la grande boucle a ensuite un peu disparu des radars et le Tour d'Italie a pris le relais pendant 3 décennies. La course, propriété de la Fédération italienne de cyclisme, s'est installée comme le grand rendez-vous de la saison. La Corsa Rosa fête cette année sa 37e édition. À ces derniers temps, elle a connu quelques difficultés financières avant de rebondir avec l'arrivée de RCS, organisateur notamment du Giro masculin, et de Milan-San Remo aux commandes en 2024. Petite révolution aussi cette année, le Giro Donné ne se dispute plus en juillet mais en juin.
10: Ce changement dans le calendrier permet désormais d'envisager plus facilement l'enchaînement Tour d'Italie, Tour de France. Ce n'est d'ailleurs pas un hasard si Demi Vollering revient sur ce Giro 5 ans après sa dernière participation.
8: La Néerlandaise sera d'ailleurs la grande favorite pour la victoire finale. La grimpeuse de Peinaker a déjà gagné le Tour de France en 2023 et la Vuelta à 2 reprises. Mais le maillot rose manque encore à sa collection. Seule Annemiek van Vleuten a décroché cette triple couronne chez les dames. Demi Vollering a survolé le printemps sur tous les terrains. Elle a gagné le Tour des Flandres, la Flèche Wallonne, Liège-Bastogne-Liège. Elle a ensuite coupé après les classiques et elle n'a plus couru depuis plus d'un mois. Elle arrive avec beaucoup de fraîcheur sur un parcours qui lui convient avec un contre-la-montre en côte et 2 étapes très difficile en montagne. La Néerlandaise a déjà gagné au sommet du Tourmalet, à l'Alpe d'Huez. Elle aimerait sans doute aussi ajouter l'étape du terrible Colle delle Finestre à cette liste prestigieuse et elle en a clairement les moyens.
10: Merci Martin. Dernier résultat, celui de la deuxième étape des boucles de la Mayenne. Victoire et maillot de leader pour Benoît Cosnefroy. Pour la huitième fois en 10 ans, la piscine Le Point d'eau de la Louvière accueillait hier les finales de la Coupe de Belgique de waterpolo. Dans la finale A, Moucron, récemment sacré champion, affrontait son dauphin louviérois qui évolue à domicile. Et c'est le dauphin louviérois qui a gagné 16-14, première Coupe de Belgique de l'histoire de la Louvière depuis une petite décennie maintenant. Le waterpolo belge est dominé par une équipe moucronoise quasi intouchable, mais désormais les loups n'hésitent plus à afficher et à affirmer leurs ambitions. Voici le président de la section polo de l'ENL, l'entente des nageurs louviérois, Julien Grégoire.
0: L'argent, c'est le nerf de la guerre, que ce soit pour le football ou que ce soit pour le waterpolo ou d'autres sports. Et même si le waterpolo en Belgique, même pour les meilleurs clubs du royaume, le waterpolo n'est pas du tout au statut professionnel. Nos joueurs s'entraînent finalement comme des professionnels, avec autant d'entraînement, ou en tout cas pas loin, mais malheureusement n'ont pas la rémunération nécessaire, en tout cas leur permettre d'en vivre. La spécificité du club de la Louvière, c'est que nous préférons investir finalement une partie importante de notre budget sur la formation plutôt que d'essayer d'attirer beaucoup de joueurs étrangers ou extérieurs au club qui n'ont pas été formés au club. Moucron est installé en tête du championnat de Belgique depuis de nombreuses années maintenant. Le projet de la Louvière, lui, arrive tout doucement à maturité. C'est un projet qui a été relancé avec les jeunes au début des années 2010. Et ces jeunes ayant bien travaillé, ces joueurs sont maintenant au niveau pour pouvoir jouer les premières places aussi bien en championnat qu'en coupe. Nous espérons évidemment que ce projet perdure le plus longtemps possible. Le groupe est assez jeune, progressera encore et c'est ce genre de matchs qui vont faire progresser notre groupe, l'installer le plus longtemps possible au sommet du waterpolo belge et pourquoi pas prendre la place de Moucron. C'est en tout cas le projet du club.
10: Il est 9h54, je vous propose une deuxième et dernière courte pause publicitaire avant d'évoquer les sports moteurs.
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10: Samuel Grelot avec vous, la suite, la fin, toutes les bonnes choses ont une fin de votre 100% sport dominical en radio sur Vivacité, en télé sur la Une. Comme annoncé le week-end, c'est avéré très compliqué pour Hyundai et Thierry Neuville au pays du soleil levant. Le Japon accueillait la 7e manche du championnat du monde des rallyes WRC, une manche avancée de novembre à fin mai, exclusivement sur asphalte, à l'avantage des Toyota sur des routes de montagne étroites, sinueuses dans la région de Toyota City, qui porte bien son nom. Il restait ce dimanche 5 spéciales et la Power Stage. Grâce au décalage horaire, on peut déjà vous donner le classement final. Un quadruplé Toyota Evans s'impose devant Ogier, Pajari et Katsuta. Suivent 3 Hyundai. Fourneau est 5e, Neuville 6e, Padon 7e. Olivier Gaspard, vous êtes notre envoyé spécial au Japon. Konnichiwa, Olivier, comme on dit là-bas. Bonjour, la différence de performance entre les deux écuries est abyssale.
1: Oui, konnichiwa Samuel, bonjour à tous. Effectivement, il n'y a pas eu photo. 20 spéciales sur ce rallye du Japon, 20 meilleurs temps pour l'équipe Toyota. Ben oui, il n'y a pas eu photo, effectivement. Thierry Neuville, Adrien Fourmeau, Eden Paddon ont beau donner tout ce qu'ils ont, impossible de rivaliser avec l'équipe japonaise qui a encore progressé. Par contre, du côté de chez Hyundai, il faut se rendre à l'évidence. Elle ne marchera pas, cette voiture-là, sur asphalte, et ça tombe bien, puisqu'il n'y a plus de rallye asphalte jusqu'à la fin de l'année. Donc, on retrouve un peu le sourire du côté de chez Hyundai. À cause de ça, le prochain rendez-vous, ce sera la Grèce, et il reste 7 rallyes terre. On a vu au Portugal, lors du dernier rallye, que Thierry Neuville était performant sur la terre. Ce sera le cas sur les rallyes qui viennent. Il faudra y chercher des victoires, il faudra essayer de se replacer au championnat, et il faut surtout oublier ce rallye du Japon et ce rallye asphalte. C'était aussi le dernier rallye de ce type de voiture. C'est rallye 1, puisqu'il y a un changement de réglementation l'année prochaine, et du côté de Thierry Neuville et du côté de Hyundai, on perçoit ça avec le sourire. On se réjouit d'être sur la terre dans quelques semaines.
10: Merci Olivier Gaspard, en direct du Japon. On reste encore quelques instants dans l'actu sport moteur avec des échos du Grand Prix d'Italie de MotoGP. L'événement du week-end, c'est le retour de Marc Marquez après deux forfaits consécutifs. Hier, l'Espagnol s'est classé 4e des qualifs et 5e de la course sprint. C'est encourageant, même si le pilote Ducati reste forcément encore un peu sur la réserve, comme l'expliquait à Thibaut Rinchon notre consultant Didier de Radiguez.
5: Marc Marquez semble revenir gentiment. Je pense qu'il fait attention, il veut pas revenir trop fort. Bon, il a pas tellement envie de se blesser de nouveau, surtout pas maintenant, juste au moment de son retour. Donc, par contre, il donne une bonne impression, il est solide, mais il a pas envie de trop risquer, je pense. Et non, je le trouve très rapide.
10: Le Grand Prix d'Italie MotoGP à suivre en direct dès 14h sur Ovio. En rugby, Soigny a décroché le premier titre de champion de Division 1 de son histoire en dominant Boisfort 30-22. Enfin, la Belgique compte un champion du monde de plus ce dimanche. Riyad Mehri a décroché sur le ring du Grand Palais de Charleroi le titre mondial WBC des Bridger Raids. Il a battu à 12 rounds le Sud-Africain Kevin Lerena. Bon dimanche.
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26: Bonjour tout le monde, vous êtes sur Vivacité, bienvenue. Il est déjà 10h, voici vos infos.
27: Bonjour, une nuit catastrophique. Voilà comment le colonel de la zone de secours Val-de-Sambre décrit ses dernières heures à cause des orages en province de Namur. Sa zone a enregistré plus de 750 interventions avec plusieurs sauvetages de personnes, comme ces habitants de Jemeppe-sur-Sambre réfugiés sur le toit de leur maison face à la rapide montée des eaux. À cela s'ajoutent des routes inondées, des caves remplies de boue ou encore des réseaux d'égouttage saturés. En Wallonie, on dépasse les 1000 interventions dans la région de Charleroi, en province de Namur, du côté de Genappe, Cours-Saint-Étienne, Villers-la-Ville, en Brabant-Wallon. En Flandre, une trentaine de personnes ont été légèrement blessées par un bref mais violent orage de grêle survenu pendant un concert en plein air. Tout le monde a été soigné sur place. Plusieurs véhicules ont été endommagés. Ce matin, les pompiers sont toujours mobilisés et des riverains ont peu dormi pour dégager la boue des maisons. L'armée israélienne s'est emparée de la forteresse médiévale de Beaufort, c'est dans le sud du Liban. C'est ce qu'affirme le ministre de la Défense israélien. Les forces israéliennes avaient utilisé Beaufort comme base pendant leur occupation du sud du Liban, qui a duré 20 ans et qui s'est terminée en 2000. Le site surplombe de vastes pans du sud du Liban. Une deuxième étoile d'affilée pour le Paris Saint-Germain en football. Le PSG a remporté la finale de la Ligue des Champions. Les Parisiens se sont imposés face aux Anglais d'Arsenal au bout de la séance de tirs au but. Fin de parcours pour Raphaël Collignon à Roland-Garros. Le dernier Belge en lice, en simple, a été éliminé au troisième tour du tournoi parisien, éliminé par l'Italien Matteo Arnaldi. Une défaite au bout du super tie-break du cinquième set après près de 5 heures de jeu. Les premiers coureurs ont quitté le cinquantenaire dans la capitale. Ils sont près de 50 000 à s'être inscrits pour les 20 km de Bruxelles.

0: du quart d'or. Selon la légende, si les chevaux réussissent l'exploit d'arriver en haut de la rampe Sainte-Vaudru, la ville de Mons sera protégée toute l'année. Le moment le plus intense de la journée se déroulera dès 12h30 sur la grande place de Mons. Saint-Georges affrontera le dragon dans un combat dit Lumson, symbolisant l'ordre contre le désordre, le bien contre le mal. C'est la fin de ces informations. Belle fin de matinée à vous.
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2: Merci, à tout à l'heure pour d'autres infos sur Vivre FM.
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2: Ouais, merci au public de la Pommerie à Ligny-Sainte-Anne de nous accueillir aujourd'hui. Bonjour à toutes et bonjour à tous les amis, comment allez-vous? Ça va?
8: Ouais.
2: Allez, voici le plateau du jour. Réfractaire à tout effort physique, pour lui, le vélo c'était mieux avant. Pas de carbone, pas d'assistance électrique, d'ailleurs pas de vélo du tout. Dominique Watrin.
9: Bonjour tout le monde!
2: Je ne comprends pas votre texte, Mickaël.
9: Ça n'est pas grave.
2: Lui non plus. Il est capable de transformer une crevaison en spectacle de 20 minutes. Kostia!
10: Mais bonjour tout le monde!
2: Il est le spécialiste du pédalage dans la choucroute, Christophe Bourdon.
11: Bonjour! C'est vrai.
2: Son guidon est plus haut que lui et sa selle est baissée à fond. On lui a enlevé des petits trous la semaine dernière. Samuel Titz!
12: Rassurez-moi, Mickaël. C'est les petites roues ou bien les petites roues qu'on lui a enlevées?
2: Non, les petites roues.
12: Parce que
2: les petites roues, il ne pourrait pas s'asseoir, hein, le garçon. Hein.
13: Allez, c'est parti, on parle sur le physique.
2: Qu'est-ce qu'il y a,
13: bonsoir à tous, vous allez bien?
2: Mais c'est pas bonjour.
13: Eh bien, moi pas, c'est parti.
11: Bonjour. Donc, il n'y a que des hommes ce matin, on va enfin être drôle.
2: Il n'y a que des hommes.
11: Oh
2: non, nous en
11: ça ne va pas.
2: Non, nous en avons.
11: Je suis d'accord.
2: Nous avons notre carte blanche Anaïs Petit tout à l'heure.
11: Et elle est très drôle.
2: Qui se trouvera le nom féminin.
11: Anaïs Petit, qui est la sœur de Samuel Titz.
2: C'est ça, exactement. Elle a le nom, lui, il a la taille.
11: Voilà.
13: Excellent.
2: Ouais. Ça va, Samuel, sinon?
13: Excellent, ouais. Dominique Lehmann, ça va super bien, et toi?
2: Dominique Lehmann. Je ne vois pas du tout ce que vous voulez dire.
13: La star des voyants, le voyant des stars.
2: Alors ça, c'est n'importe quoi. Non, mais cela dit, vous êtes déjà trois vannes contre vous aujourd'hui. Je vous laisse vous rattraper.
13: Notre train casse pas pour ça. Fais-moi confiance.
11: Je suis vivant, Dominique Lehmann.
2: J'en sais rien, moi.
13: Va voir un voyant et tu le diras.
2: Oui, c'est ça.
11: Il fait 50 degrés sur scène, il faut le dire.
13: C'est vrai, il fait très chaud.
2: Le public
11: c'est
2: a
11: parce
2: bien
11: que le public est chaud.
2: Oui, non, mais vous le disiez tout à l'heure hors antenne, Christophe, mais c'est vrai, tout le monde a un éventail, on dirait un hommage à David Jean-Motte.
11: Oui, c'est vrai.
2: C'est un petit peu ça.
11: J'adore.
2: Notre invité présente le beau vélo de Ravel depuis 28 éditions, sous toutes les pluies de
11: Wallonie. Philippe Lambillon.
2: Sous 40 degrés, où le déluge, il sourit pareil. 28 ans, c'est plus long que la plupart des mariages, et avec beaucoup moins d'engueulades sur l'itinéraire. Il a pédalé dans tous les villages de la Wallonie. Il y a plus de chances qu'il connaisse mieux votre rue que votre propre facteur. Voici Adrien Jouvenot.
14: Merci beaucoup.
11: Ah, Crocodile Dundee. C'est Crocodile Dundee, je l'ai reconnu.
2: C'est Crocodile
11: Dundee. Il a un beau chapeau. Hein.
2: Quel beau chapeau.
11: Entre JR et Crocodile Dundee.
2: C'est un peu ça.
11: Ça a l'air bien.
14: Oui, et ça peut servir d'éventail éventuellement.
11: Exactement.
14: C'est multi-usage.
2: Alors, c'est formidable. Il a fait un exploit, mesdames et messieurs, puisqu'il y a quelques minutes encore, il était sur la première.
14: Oui.
2: Et là, il débarque sur Vivacité.
14: Oui, au pays de Crocodile Dundee, parce que l'émission, c'était sur l'Australie.
2: Ah, ben voilà.
14: Et la magie de la radio, j'arrive tout de suite à la pommerée avec vous pour cette émission.
2: Formidable. Ouais. Merci d'être là, Adrien.
14: On va parler
2: de plein de choses. Je vous connaissais, mais j'ai appris encore des tas de trucs sur vous en préparant cette émission. J'ai un peu l'impression ce matin que je reçois le patrimoine vivant. Si, le patrimoine wallon.
12: On espère qu'il soit vivant, en tout cas.
14: Oui, c'est vrai. Jusqu'à présent, tout va bien.
15: Alors que les chroniqueurs le sont de moins en moins. Ouais.
2: Vous êtes tellement wallon que vous avez reçu le mérite wallon.
14: C'est vrai. J'ai été, pour les fêtes de Wallonie, j'ai reçu la gaillarde d'argent et puis le mérite wallon. Ça fait plaisir. Ouais.
2: Même l'administration n'a pas résisté, visiblement. Vous êtes de Tournai, au départ. Vous êtes fils d'un officier de l'armée de l'air. Donc, la famille déménageait tout le temps, quoi. C'est ça qui vous a donné le goût du voyage?
14: Oui, et petit-fils du chocolatier à Tournai.
2: Absolument. Fameux.
14: Oui, tout à fait.
2: Fameux et chocolatier.
14: Donc, l'habitude de faire les malles, parce que mon papa avait du caractère, il était muté chaque semaine dans une garnison différente. Mm-hmm. Il a terminé terminé en Grèce. C'est vous dire, chaque fois, il y a un peu plus loin.
2: Et c'est pas un hasard non plus si vous aimez la Grèce.

0: On en reparlera tout à l'heure. Ouais.
1: Parce donc le grand-père, c'est le chocolat, le père a fini en Grèce.
0: Oui.
2: Oh, joli, Christophe.
1: Et le petit-fils a des tablettes.
2: Oui.
1: Voilà.
0: Oh. Joli. Ah bah, il est très en forme, le Christophe.
1: Je me réveille.
0: Aujourd'hui, il se réveille un petit peu. Bon, on va faire votre bio, évidemment, tout à l'heure. Mais cela dit, vous êtes parti comme animateur dans un club de vacances en Grèce, justement. Donc, réveil musculaire, tournoi de ping-pong, la sangria à 11h. C'est là que vous avez appris à sourire tout le temps. Parce que vous êtes quelqu'un de très souriant.
2: Oui, j'étais très timide jusqu'à mes 20 ans. Il n'y avait pas d'Erasmus à l'époque et j'avais envie de faire quelque chose d'un peu spécial. Ouais. Et j'ai travaillé comme géo, effectivement, comme gentil organisateur dans un club de vacances pour vaincre sa timidité. Je peux vous dire qu'il n'y a rien de mieux. Quand vous êtes en short avec un directeur d'entreprise, vous ne savez pas qu'il est directeur d'entreprise, vous êtes complètement, vous le prenez tel qu'il est, vous tutoyez tout le monde, vous passez d'une langue à l'autre, ça met tout le monde...
1: Une langue à l'autre, c'est-à-dire qu'il a baisé tout le monde.
0: Ouais. Kostia, ouais. On pourra en parler avec Kostia, parce que Kostia, il a fait ce métier-là aussi. Hein.
3: Oui, 5 ans dans ce club de vacances.
2: Et c'est vrai.
3: Ah, c'est topissime.
2: On apprend...
4: À niquer.
1: Oui. Toi aussi, t'es passé de langue en langue, Kostia.
3: Oui, j'ai appris toutes les langues.
0: Remarque de Samuel, on apprend à niquer, vous avez bien entendu. Bah,
1: c'est ça, c'est voilà.
5: Bien. Moi, j'ai été géo dans un club échangé, c'est beaucoup moins drôle.
1: Gentil-orgasme, c'est ça.
0: Ouais. Gentil-orgasme. Est-ce que vous êtes prêt à subir les enfants de cœur ce matin, mon cher Adrien ?
2: Allez, suivre avec passion, avec cœur.
0: Parce que c'est pas la première fois que vous venez dans l'émission.
2: La dernière fois, l'animateur était plus petit.
0: Et il était chauve.
2: Il avait moins de cheveux.
0: Oui, c'est ça. Mais il était plus mince.
2: Oui, c'est ça.
0: En même temps, c'est ça. Bon, très bien. Je vous souhaite une bonne émission.
2: Merci beaucoup.
0: Merci d'être avec nous. Applaudissements pour Adrien Jouvenot qui est avec nous à la Pommerée aujourd'hui. A tout de suite avec Samuel Titz.

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13: Merci d'être avec nous à l'Ini Saint-Anne avec le public de la Pommeraye qui nous accueille aujourd'hui, les organisateurs. On a été reçus comme des rois ici, franchement.
14: Ah, extraordinaire.
13: Christophe et Dominique, c'est un endroit particulier, la Pommeraye. On en dira un mot très complet tout à l'heure. Bien mais sûr. Grosso modo, si vous deviez résumer en quelques mots cet endroit que vous connaissez pas mal.
15: Ben écoutez, c'est un établissement qui est réparti sur 5 communes que je ne citerai pas parce que je ne les connais pas toutes. Il y a Tourpe, ouais. Lignes, Saint-Anne, etc. Et puis qui accueille des résidents. Je pense qu'il y en a 250, si j'ai bien retenu.
13: Qui sont en situation de handicap.
15: Qui sont aussi
16: 252, t'as oublié de nous compter.
15: Pardon.
16: 252, t'as oublié de nous compter.
15: Oui, 252.
13: Oui, parce que vous êtes résident aussi, oui, maintenant.
15: Voilà. Non, on est des résidents occasionnels, on
13: oui,
15: va dire.
13: Oui, c'est ça.
15: Et donc voilà, c'est 250. Alors ils ont une organisation qui est formidable.
13: C'est incroyable.
15: Vraiment, je rends hommage à Eric Lenz qui est peut-être nous rejoindre à un moment, mais qui est vraiment quelqu'un d'extraordinaire en termes de capacité de mobiliser son public et ses résidents. Et puis, il y a une organisation à laquelle j'ai assisté, Christophe aussi, c'est le Festival La Pomme d'Or, si je me souviens bien.
13: Oui.
15: C'est un festival de court-métrage entièrement réalisé par des personnes en situation de handicap et qui est les films proviennent, je ne sais plus combien on a vu, 60 films, je crois, mais des
16: courts-métrages. De France, de Monaco.
15: De France, de Belgique, de Monaco, du Québec, etc. Et donc, c'est extraordinaire, vos films, s'il y a des résidents dans la salle.
13: Ce ne sont pas des résidents, c'est des artistes qui.
15: Ce
13: qui
15: sont des artistes.
16: Franchement, on a passé une journée, on a ri, on a pleuré.
15: C'était, oui, des c'était magnifique. Et donc, voilà.
13: Bon, allez voir sur le site La Pommeraye, vous allez voir sur
16: moi,
13: Internet.
16: Je pense que c'est un souvenir qu'on gardera vraiment à vivre.
13: Ouais, on aura l'occasion d'en reparler tout à l'heure parce que cet endroit est absolument magique. Voilà, il règne ici une ambiance de bienveillance, de sourire et
16: d'art. Ils font un jus de pomme à tomber par terre.
13: Et en plus.
16: Du savon.
13: Et en plus.
16: Alors, ils ont offert du shampoing, on n'a pas compris pourquoi.
13: Est-ce qu'on peut applaudir très fort toute l'équipe de La Pommeraye qui travaille dur toute l'année? Et je vous signale qu'ils organisent aussi des gros événements. Il y a Jean-Baptiste Guégan qui vient en concert au mois d'octobre.
14: Oui.
13: Ici à La Pommeraye. On attend 1200 personnes apparemment. Vous pouvez encore réserver des places si vous avez envie de le faire, parce que évidemment tout ça demande un peu d'argent. Et donc vous pouvez faire des dons aussi sur le site. On en reparlera tout à l'heure.
16: On l'a reçu aux Enfants de Cœur, il est super sympa.
13: Jean-Baptiste?
16: Ah, on a ri avec lui.
13: Ah ben après Trois Lèvres, il est très très sympa.
16: Même avant. Ah, il est encore plus sympa après les Trois Lèvres. Il était déjà bien sympa avant.
15: Oui. Vous êtes médisant, c'est pas des Lèvres, c'était des Chimères.
16: Oui, c'est vrai. Je pense a fait chanter du Dee Mitchell, si je me souviens bien.
13: Oui, mais absolument.
16: Alors que c'est quand même le sosie vocal de Johnny.
13: Mais vous vous souvenez que je lui ai dit, je vais vous demander de chanter une chanson de votre père spirituel.
16: Oui.
13: Il s'attendait à Johnny, et je lui ai dit Dee Mitchell.
16: Yes. Et donc, il l'a fait.
13: Il l'a fait de tête. Et il l'a fait. Allez revoir l'émission sur Ovio, ça vaut vraiment le coup. Où est-ce qu'il est passé encore celui-là, Samuel Tietz?
16: Ah, comme toujours.
13: Il n'est pas sur le plateau. Samuel! Vous êtes où, Samuel? Ah, voici Samuel. Il arrive.
16: Il arrive sur un petit vélo.
13: Ah bah bien sûr, Adrien Jovenot et notre invité, il arrive sur un petit vélo, Samuel.
16: Un vélo vraiment au ras du sol avec un autre vélo derrière qui est tiré, mais qui voilà, c'est n'importe quoi.
1: C'est très radiophonique.
14: Ouais. Bonjour à toutes et bonjour à tous et bienvenue sur la RTBF pour ce beau vélo de Samuel. C'est comme le beau vélo de Ravel, mais avec un vélo beaucoup plus petit. Alors nous sommes aujourd'hui dans une région magnifique, Éligny-Sainte-Anne, connue pour son pâturage, son clocher atypique en forme de phallus et sa rue avec son unique seule maison, sa boulangerie, sa boucherie et son tailleur de pierre médiévale et son étang 100% asséché. Alors aujourd'hui, nous recevons un invité exceptionnel, unique en son genre. Aujourd'hui, pour pédaler avec moi, on accueille le roi de la pédale, le Wout Van Aert du dérailleur, le Guillaume Aventurier, la jante torchée du Hainaut, Adrien Jovenot, bonjour.
17: Bonjour Samuel.
14: Alors si tu ne comprends pas que tu dois monter derrière moi avec le vélo, t'es vraiment nul.
13: On vous invite à rejoindre Samuel.
17: Applaudissements
13: pour Adrien Jovenot. Okay. Qui va donc monter.
16: Il va faire ses propres cascades.
13: Sur un vélo qui fait 15 cm de haut.
17: C'est ça, magnifique.
13: Disons-le clairement.
15: Sur le vélo. Hein.
14: Hop, hop, hop, il monte en selle le bougre. Allez, c'est parti pour un tour de 188 km au travers du chemin de campagne de cette magnifique région. Oh, que je suis bien sur mon vélo. On n'est pas bien, Adrien?
17: J'ai pas l'habitude d'être derrière. Vous avez un très joli dos, Samuel.
14: Merci, Adrien. Oula, réparti de fou. Alors, Adrien, on pédale. Première question. Est-ce que tu connais la blague du tandem?
17: Ben oui, quel est celui qui est le plus malin? C'est celui qui est derrière. Enfin, le moins con, c'est celui qui...
14: Ok, merci Adrien. Alors, on regarde Adrien, un épagnol breton ici en Belgique. C'est drôle, c'est comme croiser un Groenendal en Bretagne. Hop, hop, hop, humour.
16: C'est lamentable.
14: Notre invité est tombé de son vélo. On va attendre qu'il se relève. Donc là, tu dois tomber.
17: Ah, c'est renversant.
14: Hop, hop, hop. Il se relève, le bougre. Alors, Adrien, le bonheur, ce n'est pas d'attendre que l'orage passe, mais apprendre tout de suite à pédaler sous la pluie.
17: C'est joli. Belle philosophie.
14: Merci, Adrien. Alors, la légende raconte que vous rouliez sans selle. Est-ce que c'est vrai? Et si oui, pourquoi?
17: C'est une légende. C'est une légende, c'est toujours, il faut être bien assis, c'est important.
14: Merci Adrien. Alors, quel est votre plus beau souvenir et votre meilleur invité avec qui vous avez pédalé durant ces 28 saisons? Merci Adrien pour ces réponses. Merci pour ce joli moment passé à vos côtés. Je vous rends l'antenne et je vous laisse avec Michael Pachon et sa banque de chroniqueurs, les enfants de cœur. Et surtout, n'oubliez pas d'aller voir le spectacle de Samuel Tietz au Festival de Rire de Liège le samedi 10 octobre à 16h. Allez, il y a une montée, Adrien, on pédale!
17: Allez, on danse, Samuel, on y va. On
13: applaudissements!
1: Y ouais. Bravo!
14: Bon dimanche!
1: Bravo!
13: Et applaudissements, double applaudissement pour Adrien qui a joué le jeu, mesdames et messieurs. C'était le petit vélo de Ravel, au haut de Samuel, plus exactement.
14: Merci à tous.
17: Très joli chapeau.
1: Allez, Samuel. Tu ranges tes jouets maintenant. Alors,
16: Adrien, ça fait quoi de se rendre compte à quel point on a l'air con quand on invite un tante d'émission et qu'il nous tend le micro quand on est derrière le tandem et qu'on pédale?
17: Je suis content que ce soit une émission radio, en fait.
13: Oui, c'est ça. Non, j'ai tout filmé. Hein. J'ai tout filmé, je suis vraiment désolé.
16: C'est filmé.
13: Ouais. Bon, on le disait, 28e édition. On parlera des Belges au bout du monde aussi d'ici quelques instants. Mais on va faire les choses dans l'ordre, parce que d'abord, vous allez dans la matinale à la RTBF. C'était en 85, à l'époque, pour la matinale à Namur. C'est votre début de carrière vraiment radio, ça?
17: Oui, non. J'ai fait tous les petits matins de tous les centres RTBF. Il y avait même un centre à Charleroi, à Tournai, il y avait des matinales décrochées, il y avait Mons, et j'étais une espèce de prête à tout, en fait. Je faisais parfois la nuit sur Musique 3, je faisais l'accordéon sur Fréquence Wallonie, le petit matin à la radio. J'étais un mercenaire de la radio.
13: Vous la pétez pas, c'est une journée normale pour Nagui, ça, sur France Télévisions.
17: C'est un peu ça.
16: Radio trotteur.
13: Radio trotteur, c'est un petit peu ça. On va continuer à parler de tout ça d'ici quelques instants, et puis je vais voir dans quelques minutes si vous connaissez vraiment bien le vélo.
17: Ah.
13: Avec quelques petites infos. Est-ce que vous êtes prêts?
17: Je suis prêt. Moi, c'est le vélo de tourisme. Hein, donc, le vélo de compétition, c'est pas mon rayon.
16: Il y a une pédale et il y a une chaîne. Ça reste un vélo.
17: Oui,
16: allez, on en parle dans quelques instants. Adrien Jovenot, notre invité aujourd'hui. À tout de suite.

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10: Nous sommes à la Pommeria, Eleni Saint-Anne, le public est chaud, alors qu'il fait chaud. Adrien Jandot, notre invité. Adrien, vous pédalez sur le Ravel depuis quoi ? Alors, 95, c'est ça ?
11: Oui, il y a eu les rayons d'été qui étaient l'ancêtre du beau vélo.
10: Ouais.
11: En 95, 96, oui, ça veut dire 30 ans. Mais on a lancé vraiment l'émission Le Beau Vélo en 1999.
10: D'accord. Avant ça, vous aviez lancé les Belges au bout du monde. Alors, le principe, il y a toujours quelque part sur ces planètes un Belge. Toujours, ouais. Au sommet de l'Himalaya, au fin fond de l'Amazonie, sur une banquise. Et vous, Adrien ? Vous les trouvez tous. Donc ça fait 37 ans que vous les trouvez. Interpol, c'est des petits à côté de vous.
11: Hein. Oui, mais ça, c'est le bouche à oreille.
12: Est où, Dupont de Ligonnès ?
10: Mais il n'est pas belge.
13: Mais il est pas belge.
10: S'il était belge, on l'aurait trouvé.
11: Oui,
14: c'est sûr. Voilà, c'est ça. Mais on Dupont de Walsin, il l'aurait trouvé.
11: Un pays est tellement petit qu'on en est tout de suite sorti. Donc c'est ça l'avantage. Il y a beaucoup de Belges dans le monde, le pays est petit. Donc on est tout de suite un Belge du bout du monde.
10: Évidemment, évidemment. Non, mais c'est vrai, aux quatre coins du monde, c'est quoi l'endroit le plus improbable où vous avez trouvé un Belge ?
11: Oh, j'en ai trouvé à Zanzibar, un gars qui tenait un bar à Zanzibar, j'en ai trouvé à Madagascar, j'en ai trouvé à Wallis.
10: Qui conduisait un car.
11: Et à Wallis et Futuna, il a fait fortune à Futuna. Donc il y a moyen, il y a des Belges partout. Donc en Antarctique, une base, les Belges
10: un peu plus aussi. Je veux pas savoir ce qu'ils font,
11: non plus. C'est vraiment incroyable. Et le Belge s'expatrie très très bien, s'intègre facilement, parce qu'il est humble, modeste.
10: On n'a pas le choix en même temps.
13: Mais c'est vrai.
11: Et bon enfant.
12: Le Belge est sympa.
11: C'est
12: vrai. Le Belge est convivial.
13: Voilà. Tandis que le français.
12: Oui!
10: Est-ce qu'il y a des Français dans la salle? Maintenant, ils n'osent plus le dire. Il y en a qu'un seul.
12: Regarde, il y a tout un monde.
10: Deux, trois, quatre. Il y en a dans le fond, faites gaffe. Il y en a un peu plus, c'est dans le fond.
14: Parce que dans le fond, ils ne sont pas si bêtes.
10: Et puis, on vous a préparé un petit quiz, mais sur le vélo, puisque vous adorez ça, c'est votre vie, le vélo. Des infos vélo aussi vraies qu'improbables. Et attention, pas d'assistance électrique. Pas de roue de secours, pas d'invité pour souffler les réponses. Le grand quiz d'Adrien Jovenot, c'est parti. Première question. Quel événement climatique a indirectement poussé Karl von Drees a inventé l'ancêtre du vélo en 1817, à votre avis? Est-ce que c'est l'année sans été qui a décimé les chevaux? Est-ce que c'est une canicule ou une inondation en Allemagne?
11: Une inondation en Allemagne.
10: Vous pensez quoi, les amis?
14: Je vois pas l'intérêt d'avoir un vélo si c'est inondé.
15: Moi, je me demande si je m'en fous pas un peu.
10: D'accord. Comme d'habitude, Dominique. La bonne réponse, c'était l'année sans été, parce qu'il y a eu une éruption de volcan qui a provoqué cette année, avec des récoltes ratées, de la neige en juillet. Je commence à avoir un petit peu de mal. Beaucoup de chevaux morts ont été abattus, et donc, il a inventé la drésine. Ah, en fait, c'est lui qui a inventé ça pour ça.
11: Très bien.
10: Sans pédale, il se propulsait avec les pieds au sol.
11: Mais c'est bien, on apprend des choses dans cette émission. Eh bien,
10: oui.
11: Bravo.
14: Qu'on aura déjà oublié dans 5 minutes.
10: De culture, on n'a pas regardé que les 3 premières lettres. Hein. Au tout début, certains vélos en bois ont été interdits par la police. Pourquoi ? Parce qu'ils étaient trop bruyants, parce qu'ils faisaient peur aux chevaux, ou bien il y avait trop d'accidents.
11: Trop d'accidents.
10: Réponse C, oui. En fait, il n'y avait pas de frein efficace, c'était ça le problème. Ils avaient pensé à tout sauf au frein. Quand même couillon, il faut bien que ça s'arrête à un moment donné.
11: Et ça revient maintenant.
12: Chaque coup de frein, t'avais des échardes dans les pieds.
11: Oui.
10: Tiens, vous voyez le grand bicycle Penny Farthing, tout le monde voit ce que c'est ?
14: Ouais. Avec la grande roue devant.
10: La grande roue qui est devant. Mais c'était quoi ? Pourquoi il y avait une grande roue devant ? Parce que la chaîne n'existait pas encore, pour impressionner les passants ou pour mieux voir la route.
13: Pour mieux voir la route.
12: Pour que la famille Titz voit mieux la route.
14: Non, parce qu'il n'y a pas de chaîne.
11: Il n'y a pas de chaîne.
10: Tu pouvais mettre Samuel dans la roue, en fait. À votre avis, Adrien ?
11: Le A.
10: Vous dites le A, c'est-à-dire ?
11: Il n'y avait pas de chaîne.
10: Il n'y avait pas de chaîne, oui. Ouais. Les pédales étaient fixées sur la roue.
11: Exact.
14: En fait, donc plus grosse amplitude.
10: Absolument. En 1953, au Tour de France, le coureur Jean Robic, jugeant qu'il était trop léger pour les descentes, a utilisé une astuce. Laquelle ? Lester chez poche de cailloux.
3: Ça ne va pas du tout.
10: Un bidon rempli de plomb ou bien avaler un repas géant avant la descente.
14: Moi, je sais.
11: Non, c'est vrai. En descente, plus tu es lourd, plus tu vas vite.
10: Ouais,
11: c'est une vraie base. Le bidon.
10: Le bidon rempli
11: le bidon
10: de plomb.
11: Ou les poches, mais je dirais le bidon.
10: Christophe, vous validez ?
14: Sauf que je pense qu'il s'est pété la gueule à cause de ça, parce que ça l'a déséquilibré. C'est ça.
10: Bah oui, parce que 10 kilos de plus, effectivement, tu vas plus vite.
13: Ah ouais, non.
10: Mais surtout, tu freines moins bien une fois que
13: tu
10: arrives en
13: bas. T'imagines, tu jettes le bidon au supporter sur le côté ?
11: T'es dans le public.
13: Alors, José, bah écoute, j'ai pris un bidon.
10: C'est compliqué. En 2011, l'Autrichien Marcus Scholl a établi un record étonnant. Lequel ? Pédaler 48 heures sans s'arrêter, rouler en marche arrière sur 100 km ou descendre un volcan à près de 165 km/h sur un vélo ordinaire.
14: Bah, si le volcan est en activité et qu'il y a une éruption, moi je ferais pareil que lui.
11: Hein. Ça,
14: je serais même à 200. Moi.
11: Le feu au cul. Oui, c'est ça. Ouais, c'est ça. Ouais, je le sais. Alors, oui.
10: Il avait effectivement le feu au cul et il a atteint.
11: On l'a entendu.
10: Non, c'est pas ça.
3: Regardez, ça.
15: Ça pue le bêtiser.
10: Et il a atteint 164,95 km/h quand même. Je ne sais pas si vous vous rendez compte. Allez, j'en ai une dernière. Parmi ces inventions farfelues liées au vélo, laquelle a réellement existé ? Sur certains vélos anciens, un parapluie motorisé intégré, un volant de voiture en guise de guidon ou une cheminée à vapeur.
13: Une cheminée à vapeur, c'est drôle, non ?
14: Ouais, ça me dit.
10: Moi, ça me ferait rire, personnellement.
11: Ouais, mais plus réaliste, le volant.
10: Le volant.
14: Les trois sont crédibles.
11: Mais
15: le parapluie, alors, je prends le parapluie.
10: Prenez le parapluie, vous. Bon, Adrien dit le volant, c'était le volant. Bonne réponse, Adrien Jovenot. On peut applaudir quand même.
15: Trois réponses.
10: C'est marrant qu'ils aient mis un volant au départ, parce que sans doute, il y avait ça sur les voitures, ils se sont dit, tiens, sur un volant, sur un vélo.
11: Il y en a bien sur les Quistax, donc...
10: Oui, absolument. C'est vrai. J'en ai un tout dernier sur le vélo-volant, qui figure parmi les inventions les plus délirantes.
12: Le vélo-volant.
10: Comment fonctionnait-il ce vélo ? Avec une remorque ventilateur et avec une aile repliable, avec des ailes battantes comme un oiseau, ou avec des fusées ?
13: C'était les ailes battantes ?
11: Oui.
14: L'image, c'est vrai.
11: Oui.
10: Dites les ailes battantes.
11: Oui, tout à fait.
10: Tout le monde.
12: Ouais. J'aurais tellement voulu que ce soit des fusées.
11: C'est l'effet papillon un peu.
10: Les ailes battantes, pas du tout.
12: Ah merde.
10: Puisque c'était
13: un
10: vélo classique avec une remorque contenant un grand ventilateur, du carburant et une aile souple repliable.
12: C'était donc, pratique.
10: Fallait faire le plein du ventilateur.
12: Allumer le ventilateur, remonter sur le vélo, commencer à pédaler, souffler. Non, c'était compliqué.
10: Ça n'a pas marché.
11: C'était pas très écolo.
15: Hein. Il est mort à quel essai ? Au premier essai ?
10: Au premier, à mon avis. Hein. Lui, pour le coup, avait vraiment le feu au cul. Allez, plein de bonnes réponses, Adrien Jovenot et de l'équipe. On peut les applaudir tous pour ce petit quiz sur le vélo.
14: Et vous savez qu'il y a une histoire vraie d'un cycliste au Tour de France, je ne sais plus si c'est les années 30 ou 40, qui s'arrête en bord de chemin parce qu'il fait un malaise. Il y a un fermier qui est là. Il lui donne à boire, sauf que c'était un truc fermenté, donc il était ivre mort.
10: Ah oui.
14: Le mec est remonté, mais il est reparti dans l'autre sens.
13: Mais non.
14: Et il s'est fait choper par la voiture balai, je vous jure que c'est vrai.
10: Tu m'étonnes. Merci pour cette anecdote.
14: Voilà.
10: Merci beaucoup. Dans un instant,
14: tout donné.
10: Le grand Sachem, Dominique Watrin, va s'exprimer.
14: Mesdames et messieurs,
10: préparez-vous. Vous n'êtes pas prêts. À tout de suite dans Les Enfants de cœur. Restez avec
13: vous
10: nous.
13: Vous n'êtes pas prêts.
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10: Aujourd'hui, c'est jour de doudou, vous le savez, à Mons, on fait la fête. Il est temps de retrouver Philippe Jognot pour faire le point sur les festivités. Philippe.
16: Bonjour Michael, effectivement, bienvenue sur la Grand Place de Mons, au cœur des festivités du Doudou. Vous le savez, c'est un événement RTBF qui a démarré très très fort déjà vendredi avec les concerts gratuits Vivacité et Vita qui a quand même rassemblé 35 000 personnes sur cette Grand Place. Et c'est vrai que cette Ducasse qui a démarré mercredi a vécu ses premiers jours dans une chaleur assez suffocante. La bonne nouvelle, c'est le grand ouf de soulagement. Ça va mieux depuis ce matin, on respire et c'est tant mieux. C'est le jour J aujourd'hui, c'est un peu l'apothéose de ce Doudou de Mons, le fameux combat d'Illumson tout à l'heure à 12h30. Et puis en ce moment, autre temps fort de cette Ducasse de Mons, la procession multiséculaire, la procession historique. On rappelle que ce doudou est reconnu par l'UNESCO patrimoine immatériel de l'univers. S'il vous plaît, bonjour Gilles de Préter.
17: Bien le bonjour Philippe, bonjour Vivacité.
16: Vous êtes ce qu'on appelle un Montois caillot, un Montois pure souche. Alors le doudou, ça coule dans votre sang, c'est votre passion depuis toujours.
17: Mais oui, vraiment, on vit le folklore et la tradition de sa ville. Montois-Caillot, jadis, il fallait 4 générations être né intramuros. Mais aujourd'hui, si on est Montois de cœur et si on aime sa ville et son folklore, et même ceux du Grand Mons et de la région du Borinage, on est évidemment considéré comme Montois. Et si on invite des amis, eh bien, on a décidé qu'ils s'appelaient, en patois de chez nous, des chambourlettes.
16: Les chambourlettes, les invités, effectivement, des Montois qui les accueillent dans cette journée très, très particulière. On sent déjà la ferveur dans la ville. Des milliers de personnes sont déjà rassemblées sur cette grande place pour assister au défilé des différents groupes qui font cette procession historique du quart d'heure. Le quart d'heure, c'est quoi ?
17: Alors, le quart d'heure, c'est un char processionnel. L'actuel date de l'époque de Louis XVI. C'est un magnifique char processionnel tiré par 4 chevaux de trait et sur lequel il y a les restes de Dame Sainte Vaudru, la sainte patronne de la ville. Et si le quart n'est pas en or, elle est en or et notre cœur est en or quand on la voit passer.
16: Et on processionne effectivement les restes de Sainte Vaudru, il faut le dire comme ça, dans la ville jusqu'à midi, midi 30. Et puis la fête va vraiment basculer du religieux au profane avec ce fameux combat d'Illusson. On dit que le dimanche du doudou, 100 000 personnes, vous avez bien entendu, 100 000 personnes sont dans la ville.
17: Oui, effectivement, on dit qu'il fait noir de monde, qu'il y a un milliard de djinns. C'est effectivement très impressionnant. Mais n'oubliez pas que ce combat, il fut un temps, était intégré à la procession et que c'est sous l'empereur Joseph II que le combat a été retiré de la procession parce que déjà, il y avait quelques escarmouches de la part des Montois un peu trop enthousiastes.
16: Ouais, tous ces groupes, effectivement, beaucoup d'enfants aussi qui sont issus des écoles de mon centre.
17: Oui, des écoles et des associations, des chorales, des ensembles instrumentaux. Et ils représentent, pour le rappeler historiquement, les paroisses et les confréries.
16: On nous écoute à Liège, à Arlon, à Bruxelles. Comment donner l'envie à celles et ceux qui nous écoutent peut-être de nous rejoindre encore cet après-midi? La Ducasse se poursuit jusqu'à mardi, on le rappelle.
17: Ah, mais bonne question.
16: Ah oui, c'est quoi le doudou?
17: Alors, le doudou...
16: En quoi c'est mieux?
17: En quoi c'est mieux? Mais vous savez... Quand on fait référence à ses racines, je pense que chacun aime et pratique son folklore avec sa sensibilité. Dès l'instant où on entend ce fameux air du doudou, forcément, on a les poils qui s'hérissent.
16: C'est le doudou, c'est le mama. Éric Hérac, on va skater le baraque.
17: Oui, voilà, Éric Hérac, on va skater le baraque. Et surtout, les Montois ne périront pas. Ça, c'est quand le quart d'heure, en fin de procession, remonte le long de la collégiale, la fameuse rampe Sainte-Vaudru. Si le quart d'heure ne remonte pas, la légende veut qu'un malheur s'abatte dans la ville. C'est arrivé, paraît-il, en 14 et en 39.
16: Ne nous faites pas trop peur. Dernière chose, Gilles, autre expression bien montoise. On a eu de gros orages hier, on était un petit peu inquiets hein, pour la procession de ce matin. Rassurez-nous, on dit ici que le bon Dieu est montois, c'est vrai ça?
17: Ben, force est de constater que hier on a eu un orage un peu solide pour rafraîchir les ardeurs et surtout pour que l'atmosphère soit plus respirable. Et vous voyez, tout se passe admirablement bien. Il est déjà arrivé aussi que juste l'espace du combat, un petit soleil vienne inonder la Grand Place.
16: On est déjà sous le soleil. Merci beaucoup Gilles de Préter.
17: Avec plaisir.
16: Et les enfants de cœur se poursuivent évidemment sur Vivacité avec vous, Mickaël et toute l'équipe. Nous on se retrouve dans un peu moins d'une heure.
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0: Dominique Watrin, il paraît que vous allez nous parler aujourd'hui d'un truc que vous avez retenu dans l'actualité, n'est-ce pas Dominique ?
1: Exactement. Comme disait Emmanuel Macron en regardant sa femme Brigitte monter les marches de l'Élysée, c'est l'escalade de l'horreur. Ces dernières années, dans l'horreur du monde, il y a eu l'Ukraine, la Palestine, le Liban et d'autres. Mais celle dont je vais parler est beaucoup plus grave, âme sensible, s'abstenir. Chez nous, récemment, des enseignants, .e.s, avec eux, l'écriture doit être inclusif, oui. .ve, ont profité de l'annonce de mesures de restrictions budgétaires visant leur métier et leurs élèves pour perpétrer, attention, certains mots peuvent choquer, des attaques à la craie d'une violence inouïe contre des sols et des murs innocents, au lieu d'organiser une soirée pêche au canard bodega dans leur classe, afin d'aider le gouvernement à soutenir les actionnaires de sociétés basées dans des paradis fiscaux, dont le pouvoir d'achat est torpillé par l'augmentation foudroyante du prix du caviar iranien. Dans plusieurs villes...
2: Iranien.
3: C'est contagieux.
4: A bu du vin aussi, attends.
1: Absolument pas, justement. Dans plusieurs villes, dont une située à 30 km à vol de drone du lieu de cet enregistrement, Tournai, des escadrons d'intervention du personnel communal ont dû être mobilisés d'urgence pour effacer à l'eau les dégâts occasionnés par cette vague d'attentats à la craie commis par ces dangereux enseignants radicalisés. Selon nos informations... Certaines des craies utilisées seraient de fabrication chinoise et auraient abouti clandestinement dans les mains d'activistes wallons qui ont tracé sur les murs des bâtiments communaux des slogans haineux, comme je cite « L'école, c'est la vie, quel cynisme !» Ces individus non identifiés pour l'heure qui seront probablement exfiltrés des juifs vers des plans dans des états voyous comme la Côte d'Azur ou la Costa Brava possédaient un véritable arsenal. Des craies blanches, mais aucune noire. Tiens, tiens, bonjour le racisme. Des craies rouges, tiens, tiens, encore la mafia gauchiste. Des craies vertes, tiens, tiens, encore la mafia martienne. Et même des craies bleues, tiens, tiens, encore la mafia schtroumpf. Mais, me direz-vous, la pluie ne pouvait-elle pas effacer ces inscriptions à la craie en une seule averse ? Non, pauvre naïf. Parce que ce qu'on vous cache, c'est que les puissants syndicats enseignants ont pris le pouvoir sur la météo, avec la complicité des boulangers. J'ai moi-même entendu récemment ma propre boulangère demander au professeur de physique de mon fils « C'est vous qui faites ce temps-là. Si ça, ce n'est pas un aveu que c'est eux qui maîtrisent la météo. » Rendons donc aujourd'hui hommage aux soldats du feu convertis en soldats de l'eau qui, comme leurs collègues de Tchernobyl il y a 40 ans, ont sacrifié leur vie en effaçant les traces de craie qui auraient pu se révéler mortelles pour un enfant s'il avait avalé un bloc de pierre d'un hôtel de ville plein de craie. Citons donc ces héros. Christian, qui a effacé « École sacrifiée » écrit en jaune. Tino, qui a effacé « Pas de moyens, pas d'avenir » écrit en rouge. Jean-Marc, qui a effacé « Stop mépris » écrit en bleu. Et surtout, le plus méritant, Damien, qui s'est chargé du slogan « Sauvons nos boîtes » et n'en a effacé que le « O » pour en faire « Sauvons nos bites ». Et il l'a promis, si les manifestants recommencent, il leur fera copier 10 fois sa phrase à la craie sur les murs qu'ils ont souillés.
0: Bravo Dominique. Bravo Dominique et merci.
1: Avec plaisir.
0: Adrien, le beau vélo de Ravel, 28e édition, on en dit un mot quand même. Combien de kilomètres en compteur à la louche depuis toutes ces éditions ?
5: Oh là là, je dirais bon an mal an 2000 par an fois fois 28, vous faites le calcul, ça, oui. Je dirais 56 à peu près.
0: Qu'est-ce qui vous a pris en fait
5: Moi, j'ai toujours aimé faire de la radio hors piste. Mm-hmm. J'ai toujours aimé sortir des studios, aller à la rencontre des gens, ils sont sympas.
3: Comme Michael Schumacher.
5: Et puis, hors piste,
1: c'est pas mal.
6: Sortez. Allez, c'est une violence celle-là. Alors là, celle-là.
1: Oh là, ça va.
6: Et là.
5: J'ai un souvenir d'un beau vélo sous un orage du côté d'Eupen avec David Jeanmotte en bottes et son rimmel qui coulait. Il était transfiguré. On lui avait mis un sac poubelle sur lui.
1: Mais
5: lui,
1: non.
5: Le monsieur qui relouque tout le monde était pédalé en sac poubelle.
3: C'était David Jeanmotte.
6: David Jeanmotte.
4: Oh, joli applaudissement. Là, ça mérite des applaudissements.
3: Non, je suis pas d'accord.
4: Ouais. Si.
5: Alors, un autre souvenir ici à côté. à Antoine, on avait invité Gilbert Montagnier. Mm-hmm. Il fait tout le beau vélo. Je ne sais pas, une plaisanterie derrière moi.
2: On l'a mis sur un vélo,
7: il est venu en voiture.
5: Il a adoré, et à l'arrivée, il m'a dit « Adrien, c'est génial, je reviens, mais la prochaine fois, c'est moi qui vais devant. Ouais. » Elle est véridique.
0: Elle est véridique, celle-là.
7: Il n'est jamais revenu.
0: Il a énormément d'humour là-dessus. On
7: peut il a dit « J'avais jamais vu ça.
0: Ouais. » Oui, c'est ça. Ouais. Mais on peut faire toutes les vannes qu'on veut sur...
7: Attends,
0: sur,
7: et vous l'avez invité à bel oeil.
0: Oh. On s'est pris. Oh, il est très en forme.
7: On s'est pris. Ça va.
0: Oh, très en forme.
7: Est-ce qu'il était bien à bel oeil?
2: Il a été. Ah ouh, j'ai pas entendu.
0: Ah, Samuel, l'euro vient de tomber. C'est
2: non, j'avais pas entendu, c'est différent. Mais non, là,
0: vous n'aviez pas compris, Samuel.
2: Je regrette d'avoir entendu.
1: Dis la vérité, c'est que je n'avais pas écouté.
5: On se revoit à bel oeil.
0: On se revoit à bel oeil.
7: Si vous l'invitez un sourd, Samuel Tite, c'est libre.
0: Voilà. Les amis, alors Adrien, je vais vous demander un petit service.
5: Oui.
0: Est-ce que je peux vous demander d'aller vous installer entre les deux chroniqueurs de votre choix?
5: Mais évidemment.
0: Parce que dans un instant, nous allons accueillir notre carte blanche. Anaïs Petit, c'est dans quelques instants. À tout de suite dans Les Enfants de Cœur avec le public qui est là, qui est chaud.

0: Nous sommes à Émilie Saint-Anne et notre invité est Adrien Joko. Vous allez découvrir notre carte blanche du jour. Elle est française, car nul n'est parfait. Alors, traverser la frontière pour venir nous voir, franchement, chapeau. Hein, parce que la plupart des Français se la pètent un petit peu et pensent que la Belgique, c'est une sortie d'autoroute ou un parking à côté de leur pays. Hein, vous voyez ce que je veux dire?
1: Elle est du Nord, elle est du Nord, c'est
0: une
1: petite sœur.
0: Mais elle, c'est une petite sœur, elle est du Nord. Elle va venir nous parler de certaines formes de maladresse. Voici Anaïs Petit, mesdames et messieurs.
2: Ouais.
0: Ah ben. Pléthore de micros pour vous, Anaïs, c'est incroyable.
2: Bonjour à tous. Alors, comme l'a dit Mickaël, aujourd'hui, j'avais envie de vous parler de maladresse. Alors oui, c'est un sujet casse-gueule et je sais de quoi je parle. Hein. Ah bah, à force de se prendre des coins de table, mon petit orteil ressemble à Jean-Luc Mélenchon. Il est tout rouge, il gonfle très vite et me donne envie de hurler. Et là, je parle que de maladresse physique, hein, mais je suis aussi une spécialiste des maladresses orales, c'est-à-dire les gaffes, les bourdes ou encore les lapsus comme celui-ci.
3: Moi, quand je vois certains qui demandent des rentabilités à 20-25% avec une inflation quasi nulle.
4: Allez.
2: Vous l'avez reconnu ?
4: Rachida.
5: Oui.
2: Oui.
5: Rachida Dati.
2: Rachida Dati qui parle de fellation au lieu d'inflation.
4: Ouais.
2: Les deux doivent l'exciter, j'imagine. Alors, je vais vous donner quelques trucs si vous aussi vous êtes maladroit. Tout d'abord, évitez l'alcool. Mais je sais, c'est pas facile.
4: Non.
2: Moi, je dis ça, mais je bois très peu. Hein. Pourtant, je suis ch'ti. Vous voyez ce que c'est, un ch'ti ?
4: Oui.
5: Oui.
2: Bah, en gros, c'est un peu comme un belge à 2-3 grammes près.
0: Et le plus bourré des deux n'est pas celui qu'on croit.
2: Oui, exactement. Donc moi, par exemple, en soirée, au bout d'un ou deux verres, j'enchaîne déjà gaffe sur gaffe. Je me mets en mode Catherine Fro. Oh, bah quand même ça a l'air chiant, cette soirée.
4: Ah, bravo.
2: Bonjour monsieur, moi c'est Catherine Fro, comme la bière, F-R-O-T, parce que la bière... F-R-O-T, il y en a deux qui suivent. Ah oui, c'est moi qui ai mis la compagnie créole. Ah bah oui, parce que sinon l'ambiance houle. Et vous êtes le père du défunt. Ah bon? Mais on n'est pas à l'anniversaire des Berthiers. Oh, c'est la porte à côté. Oh, la gourde. Enfin, je me disais aussi, c'est bien la première fois que je vois quelqu'un de complètement raide dès le début de la soirée.
4: Bravo. Bravo.
2: Et c'est pas fini, hein, parce qu'au bout de 4 ou 5 verres, alors là, je me sens vraiment à l'aise, je commence à draguer, mais de manière un peu lourdingue, je me transforme en Chantal là-dessous.
4: Ah.
2: Ouais. L'autre jour, en boîte de nuit, Justin Bieber a passé la soirée à me brûler des patins des dents.
4: Oh.
2: Et quand j'ai dessoulé, je me suis rendu compte que c'était Gérard Jugnot. Si je continue à picoler, alors là, je retrouve mon accent ch'ti et mon côté beauf, je deviens Corinne Maziero.
4: Oula,
6: ouf. Bon cocteau, tisote. Ferme de bouc, tannez vos carottes d'un. Bon cocteau, arrête de me regarder comme chaud, tu veux que je te monte ma cul ou quoi?
4: Oh.
2: Je pense que vous comprenez maintenant pourquoi l'alcool et la maladresse ne font pas du tout bon ménage. Mais ce qui me rassure, c'est qu'en fait, tout le monde est maladroit. D'ailleurs, depuis quelque temps, la parole se libère enfin à ce propos. C'est plus un tabou. Il y a de plus en plus de personnalités qui font leur coming out et je trouve ça formidable. Par exemple, Stéphane Plaza, qui a tordu la main de sa compagne, occasionnant plusieurs fractures et un arrachement osseux, a confessé... Je suis maladroit, je ne contrôle pas ma force. Ouais. Eh ben voilà, il assume. Il y a aussi eu, bien sûr, PPDA. Alors avec lui, c'est Ninfo en continu.
4: Ah,
2: elle est un peu subtile, hein. Alors PPDA, accusé de violence sexuelle par 46 femmes, il s'est qualifié de séducteur maladroit. Bravo, mon patoche. Sans oublier plus récemment un autre Patrick, accusé lui par 40 femmes hein, de violences sexuelles et d'un viol. Vous voyez de qui je veux parler ?
4: Non, pas du tout.
2: Eh bien, il a lui aussi tout simplement revendiqué une séduction maladroite. Ah, attendez, j'apprends à l'instant qu'il aurait revendiqué également par l'intermédiaire de son avocat Maître Profond. une brouette thaïlandaise involontaire, un fist-fucking inconscient et une sodomie étourdie. Oh bah c'est ballot ça. Oh. Non mais c'est pas beau ça, tous ces mecs qui n'ont plus peur d'assumer leur maladresse, enfin. Alors assumons-la nous aussi, toutes et tous, et n'ayons pas peur d'être maladroit ou maladroite avec ce genre d'empoté. Oups, mon pied s'est retrouvé accidentellement dans tes couilles. Oh. Mais quel étourdi. Bravo. Je suis désolée, hein. Pas trop mal, non? Eh ben, je recommence. Et pour terminer, je reçois la chanteuse Louane qui a justement décidé de se mettre dans la peau de ce Patrick.

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1: Bravo. Bravo. Elle s'appelle Anaïs Petit.
2: Bravo.
1: Merci Anaïs.
3: Bravo.
1: Vous nous faites l'amitié de revenir la semaine prochaine.
2: Ah ouais.
1: Je compte sur vous. Vous pouvez rendre son micro, Adrien, parce qu'il va en avoir encore un tout petit peu besoin. Anaïs Petit, mesdames et messieurs. Oh. Applaudissements. On se retrouve dans un instant pour la suite des Enfants de cœur. Il y a aujourd'hui Kostia.
4: Bonjour tout le monde.
1: Dominique Watrin.
4: Oui, oui, oui.
1: Christophe
4: Bourdon.
1: Oui. Applaudissements pour Samuel Tietz également.
4: Bonjour.
1: Et notre invité, Adrien Jovenot, tout de suite.

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3: Bonjour à toutes et tous. La soirée d'hier et la nuit ont été chaotiques dans plusieurs communes wallonnes. Les orages attendus ont déferlé sur le pays et ont causé des dégâts et des inondations. L'Institut Royal Météo avait émis une alerte orange hier à 17h pour toutes les provinces wallonnes et pour Bruxelles. Alerte rétrogradée en jaune ce matin jusqu'à 9h pour la région bruxelloise, l'ensemble des provinces wallonnes et aussi les provinces du Limbourg et de Flandre occidentale au nord du pays. Le bilan des dégâts est important. 150 interventions pour la zone Val-de-Sambre en province de Namur, pour des routes inondées, des caves remplies de boue, des réseaux d'égouttage saturés, quelques sauvetages aussi de personnes réfugiées sur le toit de leur maison. Plus de 1000 interventions dans la région de Charleroi, le plan d'urgence communal déclenché à Ezoprel, des inondations aussi dans le Brabant wallon, 25 interventions à Bruxelles. En Flandre, une trentaine de personnes ont été légèrement blessées par un violent orage de grêle survenu pendant un concert en plein air. Elles ont été soignés sur place pour des écorchures et des contusions. Ce dimanche, les pompiers restent sur le pont pour aider les sinistrés et dégager les routes. C'est une prise symbolique. Israël affirme que l'armée s'est emparée de la forteresse médiévale de Beaufort, dans le sud du Liban. Les forces israéliennes avaient utilisé Beaufort comme base pendant leur occupation du sud du Liban, qui a duré 20 ans et s'est terminée en 2000. Ce matin, le drapeau israélien flotte à nouveau au-dessus de la forteresse. En sport, Raphaël Collignon quitte Roland-Garros. Le Belge a été éliminé au 3e tour du tournoi parisien par l'Italien Matteo Arnaldi. Une défaite au bout du super tie-break au 5e set après 5 heures de jeu.

0: entre Enghien et Hal. C'est rétabli par contre entre Gembloux et Namur. Des retards également constatés entre Fleurus et Otigny. Puis petit rappel pour les éventuels distraits, plusieurs axes bruxellois sont fermés aujourd'hui en raison des 20 km de Bruxelles.
1: Merci beaucoup, à tout à l'heure.
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1: Nous sommes à la Pommeraie, à Évigny-Sainte-Anne. Le public est avec nous ce matin. Merci de votre accueil, mesdames et messieurs.
3: C'est chaud! C'est chaud!
1: Kostia est là!
4: Bonjour tout le monde!
1: Samuel Titz!
3: On est toujours là!
1: Dominique Watrin!
5: Oui!
1: Christophe Bourdon!
6: C'est moi!
1: Et notre invité, Adrien Jovenot!
7: Merci, les amis!
1: Quelle semaine chaude, chaude, chaude, chaleureuse. Hein. Le 9 juin prochain, nous serons au Centre culturel de Barvaux, à la salle Mathieu de Gers, où nous allons chaque année, hein, je pense. Ils nous font l'amitié de nous demander de revenir. Quelle folie.
6: Parce qu'ils ne regardent jamais l'émission.
1: Nos invités seront Zidani et Jean-Louis Lahaye.
6: Oh.
1: Donc voilà, au Centre culturel de Barvaux, si vous avez envie de réserver vos places pour venir nous voir, vous êtes évidemment les bienvenus. Venez sur RTB Factu et sur le Facebook des Enfants de Cœur pour plus d'infos. J'ai eu votre entourage, Adrien. J'ai posé quelques questions à des personnes de votre entourage, j'en ai appris de belles sur vous.
8: Il faudra que vous m'expliquiez de quelle personne il s'agit dans mon entourage.
3: Il a sonné à ton vélo, allô ?
1: Allô, le vélo ? Non, je ne peux pas. D'accord, malheureusement, vous dire de qui il s'agit. On ne révèle jamais ses sources, Adrien, vous le savez bien. Dans la famille, tous les garçons ont un prénom qui commence par A, paraît-il chez vous.
8: Absolument, mon papa avait 7 frères, tout le monde avait un prénom par A. Il y avait Armand, Albert...
1: Il y a une raison ?
8: Oui, parce que c'était le chocolat à Jovenot. Et on ne savait pas qui allait reprendre la chocolaterie. Tout le monde avait un prénom qui commençait par A. Moi aussi.
1: Fondé en 1849,
8: oui,
1: par votre arrière-grand-père.
8: Oui, oui.
6: Et donc ça aurait été les chocolats Albert Jovenot, ils seraient tous appelés Albert.
8: Oui, oui, voilà, exact.
6: Albert 1, Albert 2.
1: C'est ça.
6: Albert 2, rue des enfants cachés. Voilà.
1: Bon, très bien. Pas mal.
6: Oui, Christophe, il est... Ou des chocolats cachés.
1: Il est lâché, là, ça y est. Vous avez fait de la radio au château Burban à Hatte, paraît-il.
8: Oui.
1: C'est pareil, vous faisiez les jingles pendant la nuit, c'est vrai ?
8: Oui, dans les caves du château. On avait un émetteur au dernier étage. On émettait jusqu'à Eligny, une petite radio locale, avec un émetteur de 100 watts. On pouvait déborder une dizaine de kilomètres. Donc, on était ici peut-être même qu'il y a des auditeurs dans la salle.
1: Comment elle s'appelait, cette radio ?
6: Radio Pays Vert. Non ?
8: Radio Pays Vert.
1: Ouais, radio Pays Vert.
8: La radio qui espère. C'était la punchline.
3: T'es quand même vieux, Dominique, en fait.
5: Non, j'ai de la culture, c'est tout.
3: La radio qui espère.
1: Il paraît que vous aviez une coccinelle bleue quand vous étiez jeune et vous travailliez à Radio Pays Vert à Hatte et puis vous avez retrouvé le modèle réduit de cette voiture. Que vous avez conservé, apparemment.
8: Oui, et j'ai, pour l'anecdote, et je le regrette, mais tant pis, c'est une folie, j'ai revendu la voiture après au cortège des géants à Hatte, et elle servait à transporter les géants.
1: Okay.
8: Et je l'ai vendue à l'époque pour 1000 francs belges. Vous imaginez, 25 euros. Je le regrette aujourd'hui.
1: Mais c'est parce qu'il y avait.
8: Elle a fait œuvre utile.
1: Mais parce qu'il y avait, et c'est parce qu'il y avait encore des coccinelles à l'époque, mais on a arrêté de les fabriquer depuis, donc.
8: Non, mais j'aurais pu la garder comme ancêtre.
1: Oui, bah, elle vaudrait peut-être beaucoup plus cher aujourd'hui.
8: Que 25 euros.
3: Car nous, on a gardé Dominique, donc.
4: Et on n'arrive pas à le vendre à 25 euros.
3: J'essaie de trouver un truc.
5: Ça pue le retour de tacle, ça.
3: Ah, maintenant j'arrête, maintenant je fais bien.
1: On n'a pas réussi à le revendre, par contre je sais combien il coûte et je peux vous dire.
6: Toi, Samuel, c'est clair qu'on va jamais le vendre au géant de Hatte.
1: Hein. il fallait faire attention de ne pas se faire interdire à l'époque de la radio libre, hein, parce que l'émetteur.
8: On montait au sommet de la tour, on éteignait l'émetteur. Et puis sinon, l'émetteur était saisi. Nous-mêmes, nous étions parfois saisis aussi.
1: Ouais. Oui, c'est ça. Et emmenés en prison. Vous n'avez pas connu ça, les
5: saisis, sûr. J'en ai connu tout plein.
1: Saisis, oui, mais les saisis.
6: On est une belle bande de saisis.
1: Vous avez été géo dans un club en Grèce.
8: Oui.
1: Vous avez demandé à vos potes de venir vous rejoindre.
8: Ah oui.
1: Ça devait pas être triste, parce qu'il paraît que vous faisiez des sketchs à moitié nus.
8: Alors, je vous explique. C'était un sketch avec un chapeau.
1: Ouais.
8: C'était l'époque de Michel Polnareff, Je suis un homme.
1: Oui.
8: Souvenez-vous, sur la couverture de ce 45 tours, Polnareff était avec un chapeau.
1: Oui.
8: Et puis, dans le plus simple appareil.
1: Oui.
8: Nous faisions pareil. Donc, nous commencions nus sur scène, mais avec un chapeau.
1: Devant
8: qui nous cachait le sexe. Et puis, on se passait le chapeau. Voilà. Et on ne voyait jamais rien parce qu'on était vraiment au millimètre près.
1: Oui.
8: Je parle du mouvement, évidemment.
1: Oui, bien entendu.
8: On chantait en même temps « Je suis un homme », etc. Quoi de plus naturel en somme, elles sont... Etc. Vous connaissez.
6: Mais comment il faisait celui qui était au début de la file?
8: Il y avait toute une... Mais Le clou du spectacle, si j'ose dire, c'est à la fin de la chanson.

0: on avait un complice sur le toit de la discothèque qui nous lançait de l'eau, et pour se protéger, on levait le chapeau.
1: Ah oui.
0: Mais,
1: ah oui.
0: Et la lumière s'éteignait, donc tout était, il fallait que ça arrive pile poil au bon moment.
2: C'était là qu'un régisseur qui s'endort, qui l'oublie d'éteindre.
0: Ah non, non, ça c'était mauvais signe.
3: Il n'y a jamais eu d'incident.
0: Jamais, mais il reste quelques photos compromettantes.
3: Ah, bah j'aurais dû demander des photos.
0: Ouais.
3: Tout autre chose, vous aimiez le café frappé grec.
0: Oui.
3: C'est votre truc. Vous êtes tombé amoureux de la Grèce, hein, complètement. Hein.
0: Oui, parce que d'abord mon papa y est allé. J'ai fait mon premier job, c'était là-bas. Mon papa était muté là.
3: Il paraît que vous faisiez chanter la petite gaïole aux touristes en Grèce. C'est vrai ou pas?
0: Oui. Isoi inorea kalimos.
3: En grec.
0: Oui,
3: ouais, en grec. Carrément.
0: Oui. Ça c'était un.
2: Oui. C'est que la Grèce a fait faillite.
3: C'est une vraie traduction, c'est la même histoire?
0: Non, je connais 10 mots de grec que je plaçais dans la chanson, voilà, de la façon la plus astucieuse possible.
3: Vous détestez, imaginez, une retraite charentaise, hein, ça c'est pas votre truc, franchement.
0: Non, moi je dis que la vie c'est comme une bicyclette, il faut sans cesse avancer pour ne pas tomber. Et donc c'est pas de moi, hein, c'est Albert Einstein qui voilà, mais j'aime bien cette formule là. Et donc moi je trouve qu'on carbure à des métiers passion et que ces métiers passion, c'est pas parce que vous avez un certain âge que vous devez les arrêter. Ouais. Je crois que c'est le public qui est la sanction. Ouais. Quand les gens, si un jour plus personne ne vient au Beauvélo, si un jour plus personne n'écoute l'émission, à ce moment-là, j'aurais compris qu'il faut que je parte en Grèce ou ailleurs en vacances très longtemps. Mais tant que ça marche, tant que moi je prends du plaisir, tant que j'en donne, je crois qu'il faut continuer. Mm-hmm. C'est mon avis, hein. Je sais pas ce que vous en pensez.
2: C'est un bon avis.
3: Bravo. Non, mais c'est vrai, il a raison. Le vert est une couleur qui vous rappelle des souvenirs d'enfance. Il paraît qu'avec vos quatre sœurs, vous avez chacune et chacun une plaque et un bol d'une couleur différente, et vous, c'était vert.
0: Comment vous savez ça? C'est vrai. Ma sœur, c'était bleu je veux, moi, vert, j'espère, etc. Donc chacun avait sa couleur à table, oui, tout à fait.
3: Vous êtes très rigoureux, très consciencieux, paraît-il, dans le boulot notamment. C'est un truc...
0: Je travaille beaucoup. Je trouve que si vous avez du talent, vous n'êtes pas obligé de travailler. Moi, je suis un petit ouvrier, un petit artisan. Mmh. Je travaille beaucoup, mais j'ai jamais l'impression de travailler. Comme aujourd'hui, j'ai l'impression que c'est tous les jours dimanche.
3: Merci beaucoup. C'est le plus beau compliment.
0: Quand on fait ce qu'on aime, c'est tous les jours dimanche.
4: C'est le plus beau compliment. Après cette émission, jamais vous ne bafouillez, quoi.
3: Chacun son tour, je l'ai mérité. Et vous avez une devise qui dit, un Jovenot ne se plaint jamais. Ça, il paraît que vous le tenez de votre papa.
0: Ah, c'est-à-dire que mon papa me disait toujours, quand j'avais un petit bobo, un Jovenot n'a jamais mal. Quand il faisait trop chaud, un Jovenot n'a jamais chaud. Un Jovenot n'est jamais fatigué. Un Jovenot, j'ai été élevé comme ça, pour ne jamais se plaindre. Et c'est un peu, ça fait un peu vieille France, ça fait un peu. Mais j'ai gardé ça, de ne jamais me plaindre, de ne jamais être fatigué, même si on l'est, de jamais, parce que il y a toujours plus fatigué. Et je vais vous dire un truc, il vaut mieux être fatigué que fatiguant aussi.
3: Oui, absolument. Ah, vous avez bien raison.
5: Ouais. C'est un message pour Christophe.
4: Oui, pourquoi il me regarde en disant ça? Pourquoi Adrien me fixe en disant ça?
3: Son regard a traversé mon crâne
4: et
3: tombé sur vous, c'est incroyable.
2: Là, on est bien d'accord.
3: Il paraît que vous avez rencontré Balavoine quand vous étiez étudiant, et vous avez fini par sympathiser avec lui.
6: Wow. Ah, ben étudiant ou écolier?
0: Non, j'étais étudiant à l'IEX, ici tout près, à Tournai, à l'époque, et j'étais un peu fauché, c'était les fins des années 70, et c'était la première de Starmania à Paris. Mm-hmm. J'avais pas d'argent, je vais en autostop à Paris, avec mon petit appareil photo, réflexe, je me présente à l'entrée du Palais de Sport, son ticket, évidemment, et je dis à l'ouvreuse, laissez-moi entrer, c'est pour un travail scolaire, c'est important pour moi, je fais 2-3 photos et je ressors immédiatement. Elle a fait semblant de me croire, elle a été très sympa, elle m'a laissé entrer, j'ai vu la première de Starmania avec France Gall, c'était fou, avec Balavoine, Fabienne Thibault, ils étaient tous là, et je suis pas sorti, j'ai gardé des photos, j'ai eu la chance après de voir Daniel Balavoine à la Maison de la Culture de Tournai, souvenir incroyable, je l'attends dans les loges après le spectacle.
2: Avec les photos?
0: Oui, avec les photos, bien sûr, et en espérant une petite interview vite fait, sur le coin d'une table, il me dit, hop là, non, viens, le restaurant en face de la gare de Tournai, chaque fois que je passe devant ce restaurant, j'y pense, il m'a invité avec son équipe à manger à sa table. Wow. Je n'étais rien, j'étais un animateur d'une minuscule radio locale, il m'a invité à table, j'étais assis à côté de lui, il n'avait rien à gagner, il l'a fait. C'est un gars qui a un cœur gros comme ça, et franchement, Daniel, merci.
5: Voilà. Et t'as mangé quoi?
0: Un boulot.
5: Ah, ça va.
0: Un boulot.
5: Ça va pas coûter trop cher.
0: Ouais, non, mais c'est vrai. J'ai surtout bu ses paroles. Il s'était mis au piano, je me souviens, il jouait Lady Madonna des Beatles.
2: Le vrai, c'est quand même meilleur.
0: Ouais.
4: Vous avez toujours l'interview, c'est enregistré?
0: J'ai gardé l'interview, c'est sur une mini-cassette, et donc ça tourne un peu trop vite.
3: Vous devez avoir
6: quel âge?
0: 1981.
4: Waouh.
0: Ouais.
3: C'était le J'aime, j'aime pas d'Adrien Jovenot, notre invité aujourd'hui. Merci Adrien.
0: Merci beaucoup.
3: On en sait un peu plus sur vous. Dans un instant, Costia, mesdames et messieurs, à tout de suite.

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10: Alors, au début de l'émission, on a reçu un peu de
11: attendez, on vous explique. Yannick. On a commencé l'émission en recevant de l'eau. Ensuite, on a reçu du PQ, hein, je crois qu'on peut le dire, parce qu'on commençait...
12: On a changé l'ange de Dominique aussi.
11: On commençait à suer un petit peu, et là, c'est carrément des serviettes.
10: Je pense qu'on va nous amener une piscine.
13: Non, on va terminer en peignoir. Hein,
11: oui, c'est incroyable.
12: Merci Yannick, c'est trop gentil, franchement.
11: Merci beaucoup Yannick de si bien s'occuper de nous. On accueille maintenant Kostia, lui, il revient de vacances, apparemment. Pas n'importe quelle vacances, hein, une semaine en formule all-inclusive. Le all-in, le bracelet au poignet, le buffet à volonté, les cocktails à la paille fluo, quoi.
10: Exactement. Bonjour tout le monde. Alors vous l'entendez peut-être depuis le début de cette émission, mais je suis en grande forme, hein.
12: C'est vrai.
10: Et oui, comme l'a dit Mickaël, je rentre de vacances. Une semaine all inclusive en Turquie. Tiens, d'ailleurs, Mickaël, est-ce que vous avez bien reçu la facture de l'hôtel ?
11: N'était pas dans un tunnel, je n'entends pas.
10: Non, si, c'est pour mes notes de frais, parce que moi, j'allais là pour le travail, hein, papa, du tout pour le
11: bien
10: plaisir.
11: Bien sûr, bien sûr.
10: Oui, du coup, j'ai testé pour vous les vacances all-in. Et attention, le all-inclusive, c'est pas des vacances, hein. Non. C'est Koh-Lanta, mais avec des donuts à volonté. Oui. Là-bas, j'ai découvert un monde, un univers avec ses règles, ses rites, ses personnages. Parce que quand le seul objectif de ta journée, c'est de rentabiliser le buffet, ce sont plus des vacances, c'est une compétition.
11: C'est ça.
10: Oui, les gens arrivent au buffet comme au premier jour des soldes. Je crois que les humains perdent toute leur dignité face à un buffet à volonté. T'es chez toi, tu prends quoi ? Un café, une tartine, alors qu'à l'hôtel ? Non ! Non ! À l'hôtel, les gens sont là. Ok, 8h10, je vais prendre... des œufs, des frites, une pastèque, 3 croissants, une tranche de forêt noire et du poisson pané. Allez, sérieusement, du poisson pané au petit-déj. Franchement, pourquoi ? Et pendant que toi, tu regardes cette personne avec inquiétude, lui, il te répond toujours la même chose. Bah, parce que c'est compris dans le prix, hein. Et là, tu comprends très vite que cette phrase va rythmer toute ta semaine.
11: Mais oui.
10: Moi, je pense que c'est le « c'est compris dans le prix » qui détruit le cerveau. Si, au buffet, tu croises des gens de tout âge, toute nationalité, en claquettes chaussettes, qui ont des assiettes qui ressemblent à des constructions architecturales. Non, et il faut pas être ingénieur en stabilité pour savoir qu'une montagne de pâtes soutenue par 2 merguez cointrées entre 2 nuggets et un flan, ça va pas tenir, Patrick. Non, mais on dirait un défi Lego, et quand celui qui tient cela est déjà à son 14e cocktail depuis 12h30, pardaf, c'est l'embardé, hein. Mais visiblement, le gaspillage aussi, c'est compris dans le prix. Ouais. Et moi, pendant mon séjour, j'ai rencontré des spécimens très intéressant. D'abord, il y a eu Bernard, le stratège. Lui, ça fait 14 ans qu'il vient dans le même hôtel. Le buffet, il le connaît mieux que sa maison.
6: Ouais, moi, le soir, faut s'asseoir près du grill, hein, légèrement à côté du bar. Comme ça, tu gardes une vision à 180 degrés dégagée sur les desserts. Hein.
10: Ouais, c'est pour pas rater le dessert qu'il a repéré à son arrivée. Et évidemment, sa phrase préférée, c'est « Oh, moi, tu sais, si j'en reprends, c'est pas par gourmandise, hein. C'est parce que c'est compris dans le prix.
7: Ouais, » oui.
10: Et puis, il y a celui qui mange Elsie. Lui, il s'appelle Hippolyte. Vacances ou pas, je fais attention. Je veux rester sain, léger dans mon assiette. Et lui, dans son assiette, il a salade, concombre, tomate, poulet grillé. Lui, quand il te croise avec une assiette à 2000 calories, il te jette un regard supérieur, presque maîtrisant, comme si tu étais la honte de l'humanité. Tu le croises avec une deuxième assiette, salade, tomate, concombre, gratin dauphinois. Oui, tu sens que le barrage est en train de craquer. Et la troisième assiette, pizza, nuggets, glace, brownies. Et là, franchement, il te répond, ouais, mais tu sais, demain, je recommence sérieusement, mais là, c'est compris dans le prix. Alors, le LC, il faut pas le confondre avec le bodybuilder. Oui, c'est Patrick, celui qui fait des montagnes avec sa viande. Celui-là, il fait des expériences sur la gravité sur son assiette. Pour lui, le buffet devient sa nouvelle salle de sport. Tu l'enchantes charger son assiette comme il charge des barres de poids.
6: Ça, protéines. Ça, protéines. Ça, protéines aussi. Tiramisu. Charge glycémique. Allez, je prends parce que c'est compris dans le prix.
10: Et le prochain, je l'ai appelé le rentabilisateur. Lui, il s'appelle Klaus. Il est allemand. Carré. Préparé. Il a un tableau Excel avec le montant précis qu'il doit consommer par jour pour être rentable. Le mec, il est efficace. Il connaît les rotations du buffet minute par minute. Ah, les huîtres, c'est le jeudi. Le vendredi, c'est crevettes. 19h précises, parce qu'à 19h tous, il n'y en a plus. Kostia, pas de pain, pas de pâtes, ça gonfle. Tu rentabilises pas. Et puis, all in, il y a l'alcool. Le fameux alcool à volonté. Ah. Ouais, là, tu vois des gens boire des cocktails fluo à 10h du matin, comme si c'était un jus détox. Même le barman regarde le verre avec inquiétude. Enfin, normalement, monsieur, ça sert à nettoyer la piscine.
6: Ok, mais tu m'en remets deux, alors. Hein.
10: Et le pire dans les buffets, c'est les gens qui se collent derrière toi. Ah, tu oui. sens leur respiration dans ton cou, tu ah, sais. Oui. Et t'entends un... Parce que tu as pris le dernier nuggets. Ça va, recule Patrick. Les nuggets, ils vont pas partir. On n'est pas dans Mad Max. Alors j'ai donc découvert les vacances all-in, le seul endroit au monde où tu peux manger 4 fois par jour, boire 15 cocktails chimiques, faire 3 indigestions, prendre 5 kilos et terminer la semaine en disant « Franchement, on a été raisonnable. Hein. » Parce qu'apparemment, c'était compris dans le prix. Merci, à très bientôt pour de nouveaux tests.
11: Bravo. Oui. Et il sait de quoi il parle. Il l'a vécu en vacances et il a été géo comme vous, hein, Adrien.
13: Absolument. Mais moi, c'était l'époque, pas encore avec le bracelet all-in. C'était avant les bronzés. Donc,
11: ah, c'était avant les bronzés. Ouais, c'était voilà, un peu plus loin. Dans un instant, on va jouer à News, Fake News. Et puis, on a d'autres surprises pour vous. On aura un petit best-of tout à l'heure parce que vous n'êtes pas le seul à vous intéresser au vélo à la RTBF.
13: Ah, j'imagine Rodrigo.
11: Ah, ma petit Rodrigo, peut-être tout
13: ah,
11: à l'heure.
13: Peut-être.
11: Ce qu'on a reçu, ça sera le best-of de l'émission. A tout de suite sur Vivacité. Restez avec toi, Eline Satin. Nous sommes à la Pomme Rey aujourd'hui.

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2: Le chaleureux public de la Pommeraye, Aylini Saint-Anne est avec nous. Adrien Jovenot est notre invité. Adrien, c'est reparti pour le beau vélo alors.
3: Oui, avec en warm-up les 5 prochains dimanches, l'échappée belge.
2: Ah, bah voilà.
3: C'est un peu une spin-off du beau vélo de Ravel, mais je pars avec seulement une personne dans un pays limitrophe ou presque. Nous commençons tout à l'heure, ce 31 mai, au Grand-Duché de Luxembourg avec Déborah François.
2: Très bien.
3: Nous serons ensuite en Tunisie avec Serine Ayari, que vous connaissez sans doute, humoriste flamand, qui fait du stand-up en anglais, en français, en arabe et en flamand. Et c'est son pays natal, la Tunisie.
2: On l'a reçue, elle est venue faire un compte en carte blanche dans l'émission.
3: Ensuite, nous irons en Arménie avec Levon Kosian, qui est ce ténor qui a gagné l'émission The Voice France, avec le groupe Il Cello. Il joue du doudouk, il nous a sorti son doudouk dans les plus beaux paysages d'Arménie, sur le mont Ararat, c'était vraiment magnifique. Donc voilà, Cécile Giroux aussi, Andromardèche. Cécile.
4: Ah, ça. Génial. Ah oui, Rostotz.
3: Oui, oui.
4: Le grand cactus.
3: Voilà, voilà.
2: On génial.
3: Emmené loin programme. Du grand cactus, près des châtaigniers d'Ardèche. Un très beau voyage avec elle.
2: Bon, eh ben, écoutez, c'est encore un bel été qui se prépare avec vous, Adrien.
3: Oui, et on termine en Vendée avec Natacha Hamel.
2: Ok.
5: Oh. Ça, on l'a reçu aussi.
2: Oui.
3: Le dernier dimanche du mois de juin, avant le beau vélo qui commence à tourner. On est à 15 km de tournée.
2: Voilà, c'est juste à côté.
4: Et ben si elle tombe à vélo?
6: Elle a mal.
4: Natacha Hamel.
2: Je ne sais pas comment.
4: Désolé, Adrien, je suis désolé.
2: Je ne sais plus.
7: Et ce qui est dingue, c'est qu'on l'a dans sa tête, on dit personne ne
5: va
6: la faire.
5: Vous dites, est-ce que lui va la faire?
4: C'est ça.
2: Ce qui est dingue, c'est que vous l'avez tous les deux, qu'il y en a un qui l'a fait, que le public applaudit et rit.
4: Oui, non, mais ça, c'est un truc de fou.
5: Ça, c'est des applaudissements de pitié.
2: Oui, un peu, un petit peu. Allez, voici News, Fake News. Allons-y. On va jouer, c'est un petit jeu. News, Fake News. Les chroniqueurs vont donner chacun une info. Il y a 3 vraies infos, une fausse info. Faut trouver la fausse info.
3: D'accord.
2: On commence avec tiens, Dominique.
7: Oui, au Zimbabwe, Adrien, un chef local polygame a répudié successivement 2 de ses épouses parce que l'une noire avait accouché d'un enfant albinos et l'autre albinos avait accouché d'un enfant noir. Cette information a été publiée dans le journal national The Herald, dans lequel elle était bien sûr écrite noir sur blanc.
2: Bien sûr. Merci beaucoup pour la précision. Samuel.
8: Aux États-Unis, un homme a voulu vendre sa maison à 800 000 dollars, mais personne ne voulait l'acheter. Alors il a décidé, c'est très ingénieux, de la vendre à 1 euro symbolique, mais par tirage au sort. Alors il a fait imprimer 2 millions de tickets qu'il a vendus à 1 euro chacun. Donc l'heureux gagnant a acheté une maison donc pour 1 euro symbolique. Et le vendeur a obtenu dans cette opération la coquette somme de 2 millions de dollars.
2: C'est génial.
6: Ça, c'est très très bien.
2: C'est super intelligent. Christophe.
9: En Allemagne, 3 hommes ivres ont volé une auto-tamponneuse de 300 kilos dans une fête foraine. Après une course-poursuite avec la police qui n'arrêtait pas de tamponner l'engin en vain, les forces de l'ordre ont quand même fini par arrêter les 3 hommes au moment où ils s'apprêtaient à relâcher les 250 canards de la pêche aux canards dans un étang.
8: Ça, c'est drôle.
2: Kostia.
10: Alors moi, aujourd'hui, on va partir à hier.
2: Pardon.
10: Aujourd'hui, on va partir à hier, en France, dans le Var.
2: À hier.
10: Hier, la ville de hier.
2: Oui.
10: Et il s'est passé un événement incroyable, c'est-à-dire que à la plage, il y a eu un vent de panique parce que quelqu'un dans la mer a cru voir un requin. Et donc tout le monde a crié au requin, à l'aide, on s'est cru dans les dents de la mer. Tout le monde a quitté l'eau et le requin est sorti de l'eau. Et en fait, c'était un sanglier et qui a commencé à courir sur toute la plage.
3: Elle est vraie, celle-là.
2: Celle-là, vous dites, elle est vraie.
3: Ça, c'est certain.
2: Donc alors, on élimine Kostia.
3: On est libre,
10: ça c'est fait.
2: D'accord, voilà.
3: Samuel, c'est vrai aussi.
2: Samuel, c'est la vraie info. On élimine Samuel.
3: Ça c'est fait.
2: Ouais, c'est Adrien. Ça se joue entre eux. Christophe et Dominique.
3: Ouais, l'histoire du Zimbabwe, c'est un peu gros. Et puis, ils jouent trop sur les couleurs, le côté Bonnie and Ivory, etc. Et pourtant, c'est vrai. Non, j'essaye de le faire.
2: Qui est la fake news, hein?
6: Je suis pas que je fais tout ça.
3: Qui est la fake news? C'est un des deux, hein. Aidez-moi là. Donc.
2: Alors, c'est soit le Zimbabwe, Dominique, ou alors l'auto-tamponneuse, Christophe.
3: Ouais, l'auto-tamponneuse, moi j'y crois encore. J'y crois moins. Je crois que la fake news, c'est plus.
2: Ce serait plus Dominique?
3: Oui.
9: Qui est d'accord? Qui pense que c'est Dominique par applaudissement?
2: Hein, c'est léger. Qui pense que c'est Christophe par applaudissement sur la fake news?
0: Ah ouais, Christophe. Ah,
2: les gens pensent que c'est Christophe qui a la fake news.
7: Et qui s'en fout par applaudissement?
3: Allez, Christophe. Bye.
9: Adrien.
3: C'était des canards.
9: Il ne faut pas toujours écouter le public.
2: Eh non, vous avez perdu.
9: Les canards, c'était faux, mais ils ont vraiment volé l'auto-tamponneuse de 300
3: kilos. Donc c'était Dominique.
2: Donc c'est Dominique. Avait dit, j'avais la fake news.
9: Adrien avait raison, hein, quand même. Hein.
2: Applaudissements pour Dominique.
7: Le faux cul de service.
9: On peut donner le point à Adrien, il avait trouvé quand même.
2: Allez, c'était News Fake News. Le best-of arrive et dans quelques instants, alors nous faisons de temps en temps des chansons dans cette émission et en général on chante tous, mais cette fois-ci, nous avons décidé que seul Christophe serait ridicule. Donc c'est lui qui chantera d'ici quelques minutes. À tout de suite sur Vivacité. Merci au public de nous accueillir en ce dimanche matin.

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0: Adrien Jauneau est notre invité aujourd'hui. Adrien, vous pédalez sur le Ravel depuis près de 30 ans, mais on va vous vexer un peu parce que vous n'êtes pas le seul fou de vélo à la RTBF.
1: Heureusement.
0: Il y en a un autre, vous le connaissez, j'imagine.
1: Rodrigo.
0: Mais oui, celui qui hurle dans nos salons chaque mois de juillet, dès qu'on approche de la ligne d'arrivée. C'est incroyable comment il arrive à vivre une course. Moi, j'ai encore vu le Paris-Roubaix cette année.
1: Il est très fort.
2: C'est incroyable.
3: Incroyable.
2: Mais t'es sur un vélo dans ton salon, en fait.
0: Ouais. Oui, non, mais c'est vraiment ça. C'est juste incroyable. Il sera là, évidemment, Monsieur Tour de France. On a trouvé une séquence avec lui parce qu'il était notre invité il y a quelques années. Je crois que c'était en 2021, si je me souviens bien. On vous la remet tout de suite. C'est la séquence best-of de l'émission. Écoutez ça. C'est le j'aime pas de Rodrigo Benkens. Alors on a découvert des trucs complètement fous en interrogeant votre famille, hein. Je le dis tout de suite, donc vous pourrez, Rodrigo, régler vos comptes à la maison. Je commence par ce que vous aimez. Vous aimez boire une triple Westmalle dans votre fauteuil, et en général tout seul.
4: Pas nécessairement tout seul, mais exact.
0: Ok.
5: Dans votre fauteuil, alors que c'est meilleur dans un verre,
4: hein. Dans un verre à Westmalle.
5: Ah ouais, évidemment.
0: Vous aimez manger toute une tablette de chocolat d'un coup.
6: J'ai tout mangé le chocolat.
4: Oui, mais ça arrive une fois tous les trois mois.
7: C'est faux. En faisant l'amour pendant une heure et demie.
0: Il paraît que vous le faites aussi avec les chips. Et avec les chips, vous faites pire, puisque vous mangez tout un paquet de chips d'un coup. Et vous prenez soin de laisser deux chips dans le paquet que vous remettez dans l'armoire.
4: C'est exact. Mais ça n'est pas régulier. C'est rare aussi.
8: Oui. Et après la Westmalle.
7: Vous êtes déjà enfilé tout.
4: Pendant.
1: L'idéal, c'est de lécher le paprika et de le remettre quand même. ils le font ici, hein.
4: Il y en a qui le font. Pas très paprika.
0: Ah, lesquels
4: le font, hein.
7: Lesquels chips, quels chips?
4: Oui, quels chips?
7: Chips seuls.
4: Pub, hein, non.
7: Ah non, pas des pubs.
4: Non,
7: le fromage.
4: Ah non, j'aime bien.
7: Au bacala.
4: La morue. Ouais, non.
7: Mais votre vie privée ne regarde
4: simple,
7: pas.
4: Le plus simple possible.
7: Au sel, quoi.
4: Ouais. Non, plutôt sel. Avec. Comment on appelle ça, ces nouveaux. Avec des petits légumes, là, comme ça.
0: Les chips de légumes.
4: Ouais, j'aime encore bien ça.
0: Ouais, c'est ça.
7: Ah ouais.
0: Qui sont plus meilleurs pour la santé.
7: Ça s'appelle les pommes de terre, hein, Rodrigo.
4: Ouais, habituel. Non, il n'y a pas que des pommes de terre, il y a d'autres légumes, hein.
5: Bah, il va se rengueuler, tu sais, regarde. Ouais.
0: Il paraît que vous aimez vous lever tard et travailler dans votre lit.
4: Hein? Lorsque je me lève plus tard, je travaille dans mon lit.
0: C'est ah ouais. D'accord. Vous aimez jouer au tennis?
4: Oui.
7: Pendant une heure et demie.
8: C'est du tennis?
7: Pendant une heure et demie.
4: Oui, et beaucoup avec ma femme, si tu veux savoir. Ouais.
1: Pendant une heure et trente.
7: Elle a l'air énervée, la dame. Violent, quand même. Ça, c'est Georges Clemet, c'est Yannick Noah, ça.
0: Oui, c'est ça.
5: Kornikova.
0: Vous aimez aller voir vos enfants faire du sport?
4: J'adore.
0: Vous aimez les mots croisés, mais vous trichez parce que vous allez voir sur Internet.
4: Hein? J'ai été pris une fois, évidemment la légende fait que.
0: Ok. Donc, votre fantasme absolu parmi les actrices, c'est Monica Bellucci.
4: J'avoue que j'ai vu récemment une photo de Monica Bellucci et de Carole Bouquet très proches l'une de l'autre et là je me dis parfois que si j'avais pu m'immiscer non, c'est vrai, mais c'est de ma génération
0: il paraît que votre dernière passion c'est pour Audrey Fleurot. C'est vrai.
4: Ah, j'adore Audrey Fleurot.
0: D'accord, très
4: j'adore.
0: Bien.
4: C'était
7: ah oui, c'est la rouge qui joue dans HP, c'est ça, HPI.
0: Oui.
4: Voici, mais pas seulement, hein.
0: Pas seulement, elle fait
4: ça
0: d'autres.
4: Elle adore tout ça. Engrenage aussi qui était très bon. Ah.
0: Vous n'aimez pas le chou rouge?
4: Ça dépend. Cru, oui, mais cuit, non. C'est un
8: des rares choses
4: que je ne peux pas manger.
7: Et en chips?
4: Joli. En chips, certainement.
0: En chips,
4: c'est pas cuit, ça.
0: Vous n'aimez pas Patrick Sébastien?

0: C'est un...
1: Oui, évidemment, je sais.
2: C'est pas si simple.
1: Je n'avais jamais dû vous dire qui était la personne à qui vous avez télé. Et qui a raison, mais évidemment, tout est une question de contexte. Disons que ce n'est pas le type d'humour que je préfère.
0: Ok, très bien, bah, vous avez le droit, hein, après tout. Vous n'aimez pas le manque de respect et de valeur. C'est un truc qui est important pour vous, ça.
1: Ah, je trouve qu'on est dans une culture du manque de respect plus que jamais, et ça m'énerve.
2: Mais ta gueule, hein. T'as raison.
1: Mais oui, mais ça, c'est du respect parce que tu me le dis en face.
2: Ah, j'ai plus de te le dire en face.
1: Oui. Bon, vous... Mais oui, tu dis, si tu dis ce que tu penses, moi, je trouve que c'est du respect.
2: Ouais, le problème, c'est que je ne le pense pas.
0: C'est ça. Vous détestez, vous n'aimez pas les chiens, paraît-il. Vous en avez même un petit peu peur, paraît-il.
1: Oui, j'ai dû avoir un traumatisme étant petit, et je préférerais peut-être me retrouver devant 4 ou 5 hooligans, face ouais. auxquels j'aurais peut-être la pression, peut-être de pouvoir les distraire que face à.
0: Mais c'est-à-dire qu'avec
1: face à une meute de chiens, oui.
0: Avec les hooligans, vous avez une chance, qu'ils sont tellement cons.
1: Oui. Je me suis pas posé la question, mais peut-être que je pourrais essayer de leur parler de certains trucs.
2: Et voilà. La différence, c'est que le chien, on peut le dresser.
3: Hein. Ouais. Michael, nous avons 5 hooligans de Charleroi. Et t'attends dans la surprise.
2: Et 5 pitbulls. Et 5 pitbulls.
0: Ça m'étonnerait. Vous détestez quand on oublie de mettre de l'eau dans la machine à café.
1: Oui.
0: Ça, c'est un truc que vous ne supportez pas.
2: Oui, surtout s'il boit le café derrière, il comprend.
1: Non, mais alors, pour tout dire, c'est surtout embêtant. D'autant que je prends qu'un café par jour et d'autres en prennent 6 ou 7. Donc,
0: oui,
1: voilà.
0: D'accord. Vous n'aimez pas perdre. Il paraît que vous êtes un compétiteur, donc vous êtes très mauvais perdant.
1: Oui.
0: Et quand vous perdez au tennis de table face aux enfants, vous dites que la raquette a des défauts.
1: C'est faux, puisque j'attends toujours ma première défaite contre les enfants.
0: C'était le j'aime pas de Rodrigo.

0: C'est le doudou aujourd'hui, vous le savez, à Mons, et on le vit ensemble sur RTB Vivacité. On va retrouver Philippe Jognot sur place. Rebonjour Philippe.
1: Oui, sur la grande place de Mons, tout à l'heure je vous parlais de milliers de personnes, je crois qu'on peut les compter en dizaines de milliers. On est en direct, hein, il est 11h44, dans une heure, ce sera le fameux combat d'Illumson entre Saint-Georges et le Dragon, entre le bien et le mal. Un Montois est avec nous. Bonjour Jocelyn.
2: Bonjour, comment allez-vous?
1: Moi ça va bien, est-ce que votre cœur bat un peu plus vite qu'à l'accoutumée, dites-moi?
2: Toujours vite quand on est dans notre magnifique ville de Mons, cette ambiance, les groupes apportent vraiment un plus, je trouve, à cette Ducasse. L'ambiance est très festive et ouais. Il fait moins chaud aujourd'hui.
1: C'est respirable, effectivement. Je vois une grue là qui est en train d'étaler du sable face à nous. C'est quoi, c'est Mons-sur-Plage qui se prépare?
2: Ah bien sûr, Mons-sur-Plage avec un petit dragon qui va venir faire la fête et montrer sa petite queue à tous les Montois.
1: Fabienne, c'est votre invitée, c'est ce qu'on appelle une chamboulette. On l'a expliqué tout à l'heure avec le Montois Caillot qui était notre invité il y a une petite heure d'ici. Bienvenue Fabienne, de quelle région venez-vous?
3: Alors je viens de Saint-Guilain.
1: Oui, je suis pas si loin finalement.
3: Non, pas du tout.
1: Et là vous êtes vraiment au cœur du dispositif Doudou, vous voyez tous ces invités qui ont rejoint le bourgmestre. On a quelques petits problèmes de liaison pour tout vous dire, mais il y a quelques instants on était en compagnie de Guillaume, l'humoriste Guillaume, de Virginie Hoc aussi, et franchement du beau monde ici. Et aussi son chamboulette, un peu comme vous. Quel est votre état d'esprit? Que ressentez-vous à la vue de cette foule qui ne cesse de grossir, Fabienne?
3: Oh, on attend évidemment le dragon. On est vraiment très très impatients de pouvoir voir ce combat qui vient chaque année, mais toujours avec la même ferveur. Je suis vraiment très contente d'être ici. En plus, il fait un peu moins chaud, donc c'est vraiment chouette. On peut enfin profiter quand même de ce doudou convenablement.
1: Jocelyn, il se dit que pendant pratiquement deux semaines, les Montois, l'ensemble, il y a une ferveur qui est juste énorme, oublient un peu, mettent leur vie entre parenthèses, oublient les soucis du quotidien et s'envolent sur cette petite planète doudou. C'est vraiment ça?
2: C'est vraiment ça. Et en plus, je suis commerçant. Et donc, je ressens vraiment cette ferveur. J'ai vendu cette année des t-shirts et je vois vraiment l'engouement. Et je pense que de chaque année, c'est encore plus beau. C'est la fête est magnifique.
1: Les moments sont parfois riches en émotions. On voit certains verser une petite larme. Il y a un moment qui vous touche particulièrement dans ce doudou de Mons?
2: Je ne dirais pas une larme, je dis des sourires. De voir des sourires sur chaque visage.
1: Ah, mais des larmes de bonheur.
2: Ah oui, mais des sourires, c'est magnifique. Celui qui n'est pas Montois, celui qui ne vit pas cet événement, ne peut pas comprendre la joie qu'il y a ici.
1: Parlez-vous un peu le patois montois, Jocelyn?
2: Bien sûr, mais c'est du Borinage.
1: Mons, Borinage, c'est pas la même chose.
2: Mais
1: c'est
2: si. Voisin. Moi, je suis bon Montois, 33 ans et demi, ça crée des liens.
1: Et là, ce que vous faites là maintenant, on va rentrer en antenne évidemment pour se retrouver en direct du combat dans 60 minutes, c'est vraiment chercher la bonne place pour voir au mieux.
2: Eh bien, nous, on a des bonnes places parce qu'on est au jardin du Mailleur et donc on ne sera pas trop bousculé. Et voilà, on a un peu de chance, oui.
1: D'accord, Fabienne, ça va vous?
3: Oui, très bien. Je suis vraiment très contente de me retrouver justement au Jardin du Manœuvre, où c'est vrai que je le verrai peut-être sur un écran géant, mais je verrai bien au moins et je serai bien installée, donc ce sera vraiment chouette pour profiter de ce combat.
1: Allez, si on va vite rendre l'antenne à Mickaël, et depuis quelques minutes, il y a de plus en plus de monde encore. Cette place, elle est quasi noire de monde, on le dit, le dimanche du doudou, 100 000 personnes sont attendues ici. À tout à l'heure.
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0: Merci d'être avec nous sur Vivacité, tout va bien. Vous êtes avec Adrien Jovenot, c'est notre invité aujourd'hui, Adrien, on peut l'applaudir.
1: Merci pour votre accueil.
0: Adrien, si vous êtes le monsieur vélo de la RTB, vous avez un sérieux concurrent qui est parmi nous ce matin.
1: Lui, il est chez les pros, hein, c'est différent.
0: Ah ben, quelqu'un qui est lui aussi amoureux de la petite reine. Je ne parle pas de Patrick Weber et la princesse Elisabeth. Non, il s'agit de Christophe Bourdon. Qui lui aussi adore enfourcher son deux roues, c'est à peu près l'unique élément qu'il peut enfourcher, et il a décidé de chanter ce matin sa passion pour le vélo, enfin, à sa façon. Hein. Christophe Bourdon, mesdames et messieurs.
2: Bravo. Allez, musique! Oui, Adrien, comme vous, j'adore en effet faire du vélo, mais bon, faut que je vous dise toute la vérité, Adrien, être cycliste, ça peut aussi apporter un sacré lot d'emmerde. C'est pour ça que j'ai envie de vous raconter ce matin en chanson la journée cauchemardesque dans couillon de cycliste. Moi-même. Et la journée, eh ben elle commence comme ceci, Adrien. Il est 7h du matin, je branche la radio de Nicolas et Serein.

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Vous savez ce que c'est, Adrien. Et là, attendez, c'est pas fini, Adrien. Parce que non seulement, oui, je suis trempé, percé, mais il y a encore une autre épreuve qui m'attend. Elle est encore pire que ce qui précédait.

Mais ça, ça n'est que le début, Adrien. Car il y a ce qui suit, juste après. 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

Là, vient le moment où je veux rentrer chez moi. Et c'est pas mieux. Elle vient me lâcher en pleine montée. Ma chaîne. Je ne sais plus la remettre.

0: Attention !
1: Et alors ? Y a pire que tout ça, oui, je vous promets. Y a pire que la pluie, pire que les côtes, la transpiration, la chaîne qui lâche, le trafic. C'est un moment de pur sadisme pour tout cycliste. Et il ressemble à ceci. J'ai l'air fin.

0: qui me demande Christophe, tu vas bien?
1: Tu vas bien?
0: Pourquoi j'ai dit oui à Chauffe-Nau, à son émission de Mazo? Je veux fuir,
2: je veux fuir.
0: Reprends mon auto,
2: reprends mon auto.
0: Pourquoi le beau vélo de Chauffe-Nau en tandem avec Adamo? Ah,
2: je vais finir
0: d'office à l'hosto,
2: d'office à l'hosto.
0: Le beau vélo de Chauffe-Nau, c'est vraiment pas rigolo. Le beau vélo de Chauffe-Nau, t'as l'air bien sale à la radio. Le beau vélo de Chauffe-Nau, là on traverse Crédoisseau. Le beau vélo de Chauffe-Nau, et je tombe dans un ruisseau. Le beau vélo de Chauffe-Nau, ça monte, il te tend son micro. Tu transpires,
2: tu transpires.
0: Pire qu'un cachalot,
2: pire qu'un cachalot.
0: Le beau vélo de Chauffe-Nau,
2: beau vélo.
0: Tu longes un champ, y'a un taureau,
2: un taureau.
0: Qui te poursuit,
2: qui poursuit,
0: qui poursuit. Tu finis en morceaux,
2: tu finis en morceaux.
0: C'est la fin,
2: c'est la
3: yeah
2: fin.
4: C'est un hommage, c'est un hommage.
3: Bravo Christophe.
5: Dans un instant, on conclut cette émission. À tout de suite, restez avec nous.

0: C'était les enfants de cœur d'Adrien Jovenot, mesdames et messieurs. Ouais.
1: Merci beaucoup.
2: Merci Adrien.
1: J'ai passé une matinée fabuleuse, j'ai beaucoup ri, j'ai été ému, vous m'avez surpris.
3: Oh, merci.
1: Vraiment, c'était un très beau cadeau. Je me sens requinqué pour toute la saison.
2: Eh bien, écoutez, ça me fait plaisir parce que c'est la première fois que je vous recevais dans une émission de radio, en l'occurrence dans Les Enfants de Cœur. Vous êtes quelqu'un pour qui j'ai beaucoup d'admiration. Quand on fait ce métier, forcément, Adrien Jovenot, ça veut dire quelque chose.
4: Chaque fois qu'il monte sur un vélo, il pense à vous.
2: Ça fait très plaisir.
1: Merci beaucoup, Michael.
2: Mais avec plaisir. Merci beaucoup, Adrien, d'être venu. C'est top. Évidemment, le beau vélo de Ravel. Les Belges au bout du monde, tous les rendez-vous que vous connaissez avec Adrien, surtout n'hésitez pas. Je voudrais vous dire que nous serons le 9 juin prochain au Centre culturel de Barvaux, à la salle Mathieu de Gers, avec comme invité Zidani qui sera avec nous, et Jean-Louis Lay. Il est déjà venu pédaler,
1: Jean-Louis, il a même animé, co-animé une émission, donc c'est un fidèle, Jean-Louis.
2: Évidemment.
1: Il est tout terrain, et on pouvait le mettre, il peut tout faire. Commenter une compétition de chansons à l'Eurovision, ou un défilé militaire le 21 juillet.
2: Absolument.
1: Il est couteau suisse.
2: Couteau suisse de la radio, de la télé, du web, du digital. Il sera notre invité. Si vous avez envie de venir nous voir, donc ça sera le 9 juin au Centre culturel de Barvaux. C'est à 19h. Vous pouvez réserver vos places, évidemment, en allant sur RTB Factu et sur le Facebook des Enfants de Cœur, où on donne toutes les infos. Je voudrais vraiment remercier les équipes de la Pommeraie. C'est une équipe formidable. C'est un
1: enfant
2: splendide.
1: Bravo.
5: Bravo, merci. Hein.
2: Où la différence est une force, parce que les résidents de la Pommeraie, ce sont tous des artistes. Venez les voir régulièrement lors des événements qu'ils organisent. Tenez-vous au courant sur les réseaux sociaux, sur le site de la Pommeraie. Il y a toujours quelque chose à faire ici. Il y a une équipe dirigeante et des bénévoles qui bossent comme des fous, que je voudrais qu'on applaudisse très très fort, parce que croyez-moi, c'est un véritable investissement. Ils sont très fiers en plus de tout ce qui se passe ici. Nous aussi, nous sommes très fiers. Et nous serons très fiers de revenir la semaine prochaine, évidemment, avec Frédéric Wassège.
4: Pour la Pommeraie, pip pip. Ouais. Et pip pip.
1: Ouais.
4: Et pip pip.
1: Ouais.
2: C'était les Enfants de Cœur à la Pommeraie. Il y avait aujourd'hui Costia.
6: Bonjour à tous.
2: Il y avait Dominique Watrin.
6: À dimanche prochain.
2: Il y avait Samuel Titz.
5: À dimanche prochain.
2: Il y avait Christophe Bourdon.
7: Bon dimanche.
2: Il y avait Adrien Jovenot, notre invité.
5: Ouais, merci Adrien.
2: L'équipe technique est derrière. Je vous demande de les applaudir aussi. Merci à eux. On se retrouve dimanche prochain avec comme invité Frédéric Wassège. Salut tout le monde. Ciao. Et le public. Ciao. Salut.

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3: Bonjour à toutes et tous. Les orages annoncés hier ont déferlé sur le pays à partir d'hier soir et toute la nuit. C'est surtout la Basse-Sambre, en province de Namur, qui a été durement touchée. Les pompiers étaient submergés d'appels. Peu après minuit, la zone de secours Val-de-Sambre avait encore plus de 300 missions à exécuter. Des personnes bloquées dans leur voiture ont dû être secourues et le campement des reconstitutions de la bataille de Ligny a dû être évacué en urgence dans la soirée. À Jemeppe-sur-Sambre, des personnes ont même dû être prises en charge par les pompiers après s'être réfugiés sur le toit de leur maison. Dans la région de Charleroi, une cinquantaine d'interventions, des secours et des perturbations à l'aéroport et sur le rail. Les réseaux d'égouttage ont été rapidement saturés. Des cours d'eau sont sortis de leur lit et des rues se sont transformées en rivières. Des coulées de boue ont également surgi des champs un peu partout. Le plan d'urgence communal a été déclenché hier soir à Aizoprel, dans le Hainaut. Il a été levé ce matin. De violents orages aussi dans la soirée à Tournai, Antoin et Lessines. Le déluge a duré une demi-heure non-stop. La région bruxelloise a été relativement épargnée. Les pompiers bruxellois ont compté 26 interventions, la plupart pour des chaussées inondées et des infiltrations d'eau chez les habitants. En Flandre, près de Purs, une trentaine de personnes ont été blessées par un violent orage accompagné de grêle pendant un concert en plein air. Un drone a frappé ce matin la centrale nucléaire de Zaporijjia dans le sud de l'Ukraine, occupée par la Russie. Le groupe nucléaire public russe, Rosatom, a accusé les autorités ukrainiennes d'avoir mené une attaque délibérée, ce que Kiev dément formellement. Aux États-Unis, le bilan de la fuite de produits chimiques dans une usine de papier de l'État de Washington s'est alourdi à 11 morts. Les corps des 9 personnes encore portées disparues ont été retrouvés ce matin. Mardi matin, un réservoir de près de 3,5 millions de litres d'hydroxyde de sodium et de sulfure de sodium s'est rompu. Près de 6000 policiers et gendarmes sont mobilisés à Paris pour sécuriser les festivités prévues pour le retour des joueurs du PSG, vainqueurs pour la deuxième année consécutive de la Ligue des Champions après leur match hier soir contre Arsenal. 100 000 personnes sont attendues sur l'esplanade au pied de la Tour Eiffel. Hier soir, les festivités pour marquer cette victoire ont dégénéré en émeute

C'est un bijou de diction. Vous avez vu, pour parler de tout ça, j'essaye absolument d'articuler un maximum. Débit de l'eau, débit de lait, débit de l'eau, débit de lait. C'est un petit chef-d'œuvre dont le texte virtuose a été coécrit par Charles Trenet et Francis Blanche. Alors, jeune chansonnier, il assurait la première partie des concerts du Fou Chantant. Selon la légende, en 1942, les deux hommes sont en tournée à Bruxelles quand, depuis un tramway, ils voient une enseigne où il est écrit « débit de l'eau ». Ils se lancent alors dans une joute de mots et de rimes. C'est une véritable prouesse pour une diction impeccable. Petit conseil aux étudiants en blocus, si vous avez un examen oral, ce texte pourra peut-être vous aider.

Il y a deux boutiques, dans l'une on vend de l'eau, dans l'autre on vend du lait. La première n'est pas sympathique, mais la seconde en revanche, où l'on vend du lait, lait. Et c'est pour ça que tous les passants la montrent du doigt en disant: à qui les beaux le débile lait, à qui les lait le débilo, débile si beau, débilo si lait. S'il est un débit beau, c'est bien le beau débile lait. Au débido, il y a le beau bobby. Au débit de lait, il y a la belle babée. Ils sont vraiment gentils, chacun dans leur débit. Mais le bobby et la babée sont ennemis, car les badauds sont emballés par les bidons de lait de babée. Mais on maudit le lent débit, le lent débit des longs bidons du débit d'autre bobby. Aussi babée ses bidons vidés, elle les envoie sur le dos de bobby. Et bobby lui répond en vidant les bidons d'autre sont des vies à les dents. Oh, les bidons d'autre sont des vies à les dents. Les bidons d'autre sont des vies à les dents. Dans ma rue, il y a un mariage, celui du beau bobby et de la belle babée. Les v'là tous deux en ménage, le débit d'eau épouse le grand beau débit de lait. Ils ont repeint leur boutique en blanc, et chacun dit en y allant: à qui les beaux le débit de lait. Oh, quel palais le débit de l'eau, débit de lait si beau, débit de l'eau, bah palais. S'il est un débit beau, c'est bien le beau débit de lait. Bobby a mis du lait dans son eau, et la babée de l'eau dans son lait. Ils ont enfin compris que leurs débits unis font le plus grand, le plus joli des beaux débits. Et les badauds sont emballés par les bidons lait de babé. Oui, mais Bobby garde pour lui les deux plus beaux bidons de lait de la babé jolie. 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
9: Retour sur cette grande place de monde, de Mons, pardon, qui est véritablement, j'en perds mes mots, noir de monde autour de moi. C'est différents groupes qui s'attroupent autour de l'arène de Sable. Il y a énormément de bruit, de ferveur. On attend le dragon Saint-Georges et les différents acteurs. Ce combat d'Illumson qui va démarrer dans une bonne petite dizaine de minutes. Je vous le disais tout à l'heure, il y a une petite heure maintenant, on a eu la chance de rencontrer le premier homme de la ville et les invités.
10: Et donc retour au Doudou de Mons avec le premier homme de la ville. Bonjour Nicolas Martin.
11: Bonjour.
10: Quel monde déjà. Nous sommes ici dans ce qu'on appelle le jardin du Mailleur, à l'arrière de la Grand Place. Alors moment important, environ 11h30, 11h40, vous accueillez vos invités ici.
11: Oui, tout à fait, c'est la tradition maintenant depuis pas mal d'années. Donc c'est faire découvrir notre folklore, notre duchesse à des invités qui viennent d'ailleurs.
10: Les chamboulettes.
11: Les chamboulettes, comme on dit à Mons, effectivement. Cette année, j'ai la chance d'en avoir 3.
10: Ah bah oui, justement, ma présentation, puisque attroupement forcément Nicolas Martin autour de nous. Vous nous présentez vos invités de cette édition 2026 du Doudou de Mons.
11: Absolument, alors il y a Guillaume qui est là. Guillaume, figurez-vous que je l'ai croisé ici en duchesse avec un ami commun il y a une dizaine d'années. Et donc, entre-temps, il a fait un parcours incroyable et on aime bien mettre en valeur des talents wallons. Et donc, il est un ami roi, il connaît le fait de Wallonie. Donc, c'est l'occasion pour lui de redécouvrir la Ducasse de Mons de l'intérieur cette fois-ci.
12: Exactement, je suis en territoire ami.
10: Oui, hein. Attendez, là vous êtes derrière une haie, mais vous voyez déjà...
12: Ah ouais, c'est incroyable.
10: Non, mais cette petite foule dans le jardin du Mailleur, sur la Grand Place, c'est quand même 40 000 personnes qui nous attendent.
12: C'est incroyable et en plus, la météo est avec nous, il fait juste bon. Et les gens sont d'une gentillesse, d'un accueil, c'est assez impressionnant et on sent que c'est pas uniquement un événement pour boire un coup.
10: C'est
12: vraiment
10: une serveur,
12: inscrit dans le cœur des
10: effectivement,
12: gens et ça, c'est génial.
10: On est vraiment dans le côté historique, dans le côté folklorique et puis on va basculer dans la fête, on peut le dire, Nicolas Martin, aux environs de 12h30.
11: Et oui, là, ce sera vraiment le moment fort de la Ducasse rituelle, avec le combat de Saint-Georges contre le dragon. Et puis cet après-midi, ce sera l'occasion enfin de faire une pause après quelques journées bien remplies.
10: Oh, Nicolas Martin, je vous interromps, deuxième invité.
11: Virginie Hoc qui est ici, qui va venir découvrir notre folklore, je pense, pour la première fois, Virginie.
13: Oui, la première fois dans des conditions magnifiques. Je l'ai déjà fait avec des amis où j'ai été brinque-ballée, tournicotée et arrachée à la foule. Et puis là, je vais voir ça de l'intérieur.
10: Mais que portez-vous autour du cou?
13: Mais je porte les couleurs de la ville de Mons, donc je suis... Et j'ai le bleu parce que j'ai bien compris que j'allais être dans une zone où le bleu sera prédominant.
10: Avez-vous déjà aperçu le dragon? Vous avez parlé de ce dragon?
13: Non, j'ai hâte de le voir. Je rêverais d'avoir un crin.
10: Mais oui, vous allez tenter d'arracher un porte-bonheur.
9: bonheur.
13: Je suis surtout au rugby, ouais. Vous allez voir, dans la mêlée.
10: Nicolas Martin, votre état d'esprit à cette heure-ci, à une heure de ce fameux combat d'Illumson, qui est vraiment le point d'orgue de ce doudou de Mons?
11: Écoutez, c'est du pur bonheur pour un citoyen montois qui est né à Mons comme moi. C'est un privilège de pouvoir vivre ça de l'intérieur avec des invités vraiment super qui vont rehausser de leur présence la Ducasse de Mons. On sent la ferveur populaire. Avec toujours des aléas, hein, cette année-ci, il y avait quelques changements importants qui étaient programmés pour la Ducasse. Nouvelle réalisation, dernière du doyen, nouvel évêque de Tournai.
10: Mais là, aujourd'hui, c'est un peu moins souvent que les jours précédents, voilà. Les conditions sont idéales.
11: Hier soir, vraiment la grosse drache, donc malheureusement l'annulation de la retraite au flambeau pour des raisons de sécurité. Et aujourd'hui, finalement, le bon Dieu est montois et on retrouve...
10: Comme on dit ici, le bon Dieu est montois. Merci beaucoup.
11: Bonne Ducasse à tous.
10: Bonne Ducasse à toutes et tous. Et nous, sur Vivacité, on se retrouve dans moins d'une heure.
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0: Et on espère que vous passez un bon moment avec nous sur Vivacité pour On en rit encore, de midi à 14h, tous les dimanches. Alors c'est vrai, on se pose parfois la question, comment on sait qu'un sketch devient classique ? Un grand classique. Eh bien, un sketch devient un grand classique quand on va sortir une expression, une citation, une blague dans notre vie de tous les jours. Et c'est peut-être ce qui peut vous arriver quand vous êtes au restaurant et que le serveur vous demande si vous venez pour manger et que vous lui répondez non, c'est pour un tennis. Eh bien, c'est le sketch de Jean-Marie Bigard qu'on va réécouter dans un instant avec les expressions.
14: Bonsoir, messieurs, dames. Et merci, Michel. Merci, Michel. T'es un amour. Alors, je ne sais pas si vous avez remarqué... Mais nous, en France, c'est un petit peu curieux, mais vous avez remarqué, on se souhaite bon appétit, nous. Vous avez vu ? C'est-à-dire, nous, on est là, c'est le dimanche midi, tu vois, il y a le gigot qui est au milieu de la table, il y a le beau-frère qui est en face, on a tous la fourchette à la main, hein. Bon, et puis, le gigot, c'est sûr que c'est nous qui allons le bouffer, tu vois. Hein? Ah, il n'y a personne qui va arriver au dernier moment en essayant de le gauler. Donc, on a l'impression de contrôler quand même pas mal la situation. Eh ben non! Il y a quand même une vieille angoisse qui plane sur nos tables à nous. C'est est-ce qu'on va avoir de l'appétit? Parce que bon, de l'appétit, on en a eu ce matin, ok? On en a eu à midi, coup de bol. Mais ce soir, on fouette, toi. Hein, c'est pour ça, on s'encourage. On se dit, allez, bon appétit. On va le gagner, ce match-là. On n'a quand même pas cassé la bouteille de Ricard en deux à l'apéro pour se laisser emmerder par un petit gigot de 2,5 kg. On va le bouffer, ton gigot. C'est incroyable, mais c'est comme ça. Tu vois? Et d'ailleurs, on pourrait en parler, hein, des expressions qu'on a chez nous. Par exemple, t'arrives avec un pote dans un restaurant. Le garçon, il vient vous accueillir, il dit « C'est pour dîner ?» Tu dis « Non, c'est pour faire un tennis, connard !» Vous avez des cours de libre ? Non ? Vous en avez pas ? Ben, ça tombe bien, on avait oublié nos raquettes. Connard ! Vous pourrez les faire, les connards, hein, si vous voulez. Si ça vous dit, ça va vous occuper, puis je me sentirai moins seul. Hein. Vous allez faire les connards. Après, il insiste, le garçon. Il dit, deux couverts. J'ai dit non. Mon pote, il va manger avec ses doigts, et puis je lui repasserai la fourchette de temps en temps. Bravo. Là, vous en avez fait un beau. Hein. Alors, attention. Merci, monsieur, dame. Merci, merci. C'est gentil. Merci, merci. Attention, parce que des fois, c'est le client qui est con, hein. Des fois, le client, il dit au garçon, il est frais, votre poisson? Donc, il dit, non, il est pourri depuis 4 jours, mais on va essayer de le fourguer quand même. Bien sûr. Bien sûr. L'autre jour, moi, au restaurant, je venais de finir mon assiette. Je te jure, j'avais tout bien récuré. Alors écoute, l'assiette est brillée. On aurait pu la remettre en vitrine direct. Hein. Le garçon, il arrive vers moi, il me dit « Vous avez terminé ?» Bah, je dis non, je vais manger l'assiette, puis après, je verrai ce que je peux faire avec la table. Mais bien sûr. C'est vrai, regarde. Un autre exemple. Vous êtes invité chez des amis. Vous arrivez devant la porte à acheter un bouquet de fleurs pour être poli, hein. La maîtresse de maison, elle ouvre la porte. D'abord, elle dit « Ah, oh, c'est vous !» Ah, tu dis « Non, non, c'est pas nous, mais on va pas tarder, hein. Il reste plus que 50 centimètres. Connasse !» Ah oui, il faut changer un petit peu, hein, de temps en temps. Et après, dès qu'elle aperçoit le bouquet de fleurs, elle se met à hurler à la mort, elle fait « Ah, des fleurs !» Parce que d'habitude, on doit y offrir des carottes râpées ou des boulons ou des roues de tracteur. Donc t'as l'impression qu'on y avait jamais fait le coup. Alors après, elle insiste, la maîtresse de maison, elle dit « Si vous voulez bien me suivre, bah, un peu que je vais la suivre !» Je suis pas cogné 2 heures d'embouteillage dans Paris pour craquer à 3 mètres du bol de sangria, Rem. Hein? Bon, alors là, tu rentres, il y a une salle pleine d'invités qui est là, et à tous les coups, tu tombes sur un copain qui te dit « Ah, t'as été invité aussi ?» Ben, j'ai dit non, j'ai cassé un carreau pour rentrer, connard. Et puis entre nous, si j'étais venu pour recoller la moquette, tu crois que j'aurais mis un smoking, je te demande. Non mais je te jure, hein, des fois on se demande, hein, ce qui se passe dans la tête des gens. Tiens, l'autre jour, j'étais dans un ascenseur avec un copain. Écoute-moi bien. D'un coup il me fait, oh putain ça pue, c'est toi qui as pété? J'ai dit, on n'est que deux. Mais je te jure. Ah oh bah attends. Tu te demandes. Ouais. L'autre jour, dans la rue, un copain me dit, tiens, t'es allé chez le coiffeur? J'ai dit, non, ils sont tombés tout seuls cette nuit, connard. T'as aussi le fameux, ah, t'es rentré de vacances? Non, non. J'ai les palmes et le tuba dans ta chéquaise, là. Comment tu trouves mon maillot 3 pièces, toi? Alors bon, j'ai cherché, tu sais, à trouver de nouvelles expressions, mais tu sais que c'est pas facile. Ah oui, toi, tu essaieras chez toi. Tu sais, quand un mec te pose une question, et qu'en fait, la réponse est sous son nez. Il n'y en a pas tant que ça. Je te jure, j'ai cherché. Alors j'en ai quand même trouvé une. Nouvelle, c'est pour vous. C'est cadeau, c'est... Tu croises un pote et tu lui dis, tiens, la semaine dernière, je suis allé à l'enterrement de machin. Et là, régulièrement, le mec il te dit, ah bon, il est mort? Alors moi je dis non. Au début, on voulait l'enterrer vivant, mais... Il n'était pas tellement partant avec ce truc-là. Donc effectivement, on a attendu qu'il soit mort. Merci, monsieur, dame. Merci, merci.

0: Dans quelques instants, on vous fera découvrir une petite pépite, une petite découverte du jour. Ne bougez pas.
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0: Il y a des gens qui un jour décident de monter sur scène alors qu'à la base ils étaient plutôt comédiens. L'artiste qu'on va vous faire découvrir est un comédien humoriste français. Vous le connaissez car il a joué dans un des plus grands succès du cinéma français. Si je vous dis qu'est-ce qu'on a fait au bon Dieu, vous vous souvenez évidemment du film avec Christian Clavier. Eh bien, Noum Diawara est l'un des beaux-fils de Christian Clavier. Entre stand-up, théâtre et projet audiovisuel, il a décidé de se construire un univers drôle, humain et fédérateur avec une proximité immédiate avec le public pour Tarmac Comedy. Il nous raconte un épisode de jalousie aussi banal qu'explosif. Écoutez ça.
7: Bonsoir UMD, ça va? On dit quoi, non? Je me suis intégré hein, maintenant. Eh hey, les amis, je vais vous raconter ma dernière dispute avec ma copine. C'est très simple. L'autre jour, elle me pose une question, j'ai pas la réponse. Qu'est-ce que je fais? Je prends mon téléphone. Je demande à ChatGPT. Et vous savez, quand tu prends ton téléphone, ta copine, sa tête, elle fait 360 degrés. Elle veut voir ton écran. Elle veut voir le dernier appel, le dernier like, le dernier texto que t'as envoyé. Et moi, j'ai pas de problème, j'ai rien à cacher. Sauf que l'iPhone, il a un problème. Quand tu swipes à droite, il montre les photos souvenirs. Et là, elle voit une photo. Elle dit, c'est qui, elle? Je dis, c'est mon ex. Elle dit, ah bon? T'as encore des photos de ton ex? Je dis, oui. Elle me dit, efface. Je dis, pourquoi? Elle dit, une phrase qui m'a marqué. Elle me dit, parce que les photos de tes ex sont les fantômes qui hantent notre vie présente. Si tu m'aimes, tu effaces. Je dis, ça y est, la manipulation psychologique a commencé. Et moi, je dis, mais ma sœur, j'ai fait 7 ans avec elle. Toi, ça fait 3 mois. Après, je lui dis encore, si je dois effacer des photos, c'est les tiennes, lol. Bon, elle n'a pas rigolé. Elle a dit, si tu m'aimes, tu effaces. Tu peux pas garder les photos de ton ex sur ton téléphone. Je dis, attends, c'est quoi ton problème? Moi, j'ai pas pensé à effacer 7 ans de photos. Je peux pas effacer une à une, j'ai pas que ça à faire. Elle me dit, donne ton téléphone, j'efface. Je dis, non, n'efface pas, on va discuter. Elle me dit, pourquoi t'as encore des photos de ton ex? Tu penses à elle? Je dis, non, je pense pas à elle. Mais bon, les photos sont là, j'ai pas pensé à effacer. Elle me dit, pourquoi tu veux garder ces photos alors? Tu kiffes ces photos? Tu kiffes la regarder? Je dis, non, déjà, je regarde pas. Mais quand je tombe dessus, je me dis, quelle chance j'ai de t'avoir aujourd'hui avec moi. Non, il faut être malin, sinon tu passes une sale soirée. Je dis, il faut pas être énervé. Les ex, c'est comme les centres de formation. Toi, t'es la Ligue 1. Tu vois? Il faut la cacher dans le sens du poil. Mais elle continue. Elle dit, faut effacer. Et moi, je peux pas argumenter avec elle parce que tu peux pas argumenter avec une femme. Argumenter avec une femme, c'est comme jouer à un jeu de cartes. T'as pas les règles. Il y a que elle qui a les règles et elle te donne pas les règles. Toi, tu crois que t'as gagné, t'es là, hé, j'ai gagné, Uno. Elle dit, non, t'as perdu. Pour dire Uno, fallait faire un tour sur toi-même et dire Uno. Là, t'avais gagné. Donc, c'est pas possible. Parce que je sais que moi, j'ai pas envie d'effacer les photos parce que tu sais, ça commence comme ça et après, c'est sans fin. Après, elle va me dire tu te rappelles encore de son nom? Efface son nom. T'as encore des souvenirs avec elle? Efface les souvenirs de ta tête. Comment tu veux que j'efface les souvenirs de ma tête? Tu crois que mon crâne, c'est le cloud? Je peux pas effacer les images comme ça de mes souvenirs avec mon ex? Mais en fait, on continue à discuter et à la fin, j'avoue, j'ai perdu. J'ai dit ok, je vais effacer les photos. Donc, elle s'est mise à côté de moi. Elle a regardé que j'efface chaque photo une à une. Une à une. Même que des fois, on la voyait pas. Des fois, on voyait sa main, on voyait un paysage, on voyait un plat. Efface tout. Le plat, elle a mangé, efface la photo du plat aussi. Donc, c'est là que j'ai compris. Il n'y a pas de logique, en fait. Parce que c'est même pas de la jalousie. Là, elle est possédée. Il faut l'exorciser, même. C'est trop. Mais j'efface les photos et au bout d'une heure, il n'y a plus de photos, plus de souvenirs, plus d'archives. On dirait que je suis devenu Jason Bourne. Plus rien. Mais j'ai un peu la rage en moi parce que ça m'énerve comment elle m'a parlé, tu vois. Mais c'est pas grave, je me dis je vais me venger. Donc je lui dis, chérie, si demain on se sépare, t'aimerais que j'efface tous les souvenirs de notre vie? Elle me dit, bah non. Je dis, bah voilà. Le problème, c'est pas mon ex. Le problème, c'est pas les photos. Le problème, c'est que tu penses que t'es pas assez importante pour moi aujourd'hui. Mais tu l'es. Fais-moi un câlin. Attendez, je suis vicieux. Parce qu'après, je regarde sa main et je dis, ton sac Prada là, c'est ton ex qui te l'a offert, non? Oui ou non? Donc je dis, toi, ton sac, tu l'as tous les jours. Il n'y a pas de problème. Moi, je dois effacer des souvenirs que je ne vois même pas. Tu sais quoi, ton sac, il faut le vendre. Parce que ton sac, c'est comme les souvenirs du passé qui ont notre avenir présent. Et là, je tourne et je dis, Uno, j'ai gagné.

0: Dans quelques instants, on aura la chance de retrouver le roi Philippe. Oui, en vrai, enfin non, pas en vrai, c'est Jérôme de Warzé qui a décidé de l'inviter sur le plateau du Grand Cactus.
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0: Et on est ravis d'être avec vous ce dimanche. La magie de la télévision, la magie de la radio, c'est qu'on peut inviter à peu près n'importe qui, n'importe quelle personnalité autour d'une table. Si vous avez envie d'inviter le roi Philippe, par exemple, eh bien c'est possible. En tout cas, Jérôme de Warzé, avec l'équipe du Grand Cactus, ils ont décidé de l'inviter sur le plateau. Le roi Philippe est incarné par un certain Freddy Tougo.
9: Bonjour. Voilà, bonjour. Bonjour, sire. Sire. Voilà, alors.
10: Chers compatriotes. Chère concitoyenne.
9: Oui, c'est ça. Alors,
10: la reine et moi, dans ces temps de haine,
9: excusez-moi,
10: et de rejet de l'autre,
9: non, mais ça va. Excusez-moi.
10: De plus en plus prégnant.
9: Sire, pardon. Excusez-moi. Puis-je vous demander ce que vous faites? Puis-je vous demander ce que vous faites?
10: Je fais mon discours de Noël. C'est pour ça que vous m'avez fait venir.
9: Ah non, pas du tout. Non, pas du tout. Pas du tout, mais... Voilà.
10: Je m'y suis cru.
9: Mais oui.
10: Votre décor sent tellement le sapin.
9: Oui.
10: Et vous avez une tête de boule.
9: Oui, c'est ça. Bon, alors, excusez-moi. Puis-je quand même vous demander si tout va bien, là, parce que vous avez un...
10: Oh, oui. Un petit accident de roulage.
9: Ah,
10: mais je tiens à rassurer le peuple belge.
9: Oui.
10: Mon accident de circulation n'a rien à voir avec un attentat terroriste.
9: Ah.
10: J'en suis la preuve.
9: Oui, vous êtes sûr, cette piste est écartée, donc.
10: Oui, puisque je suis là. Quand il y a un attentat, la reine et moi, on n'est pas là, on est en thalasso.
9: Ah, mais évidemment. Mais alors, cet accident, alors...
10: Oh, oui. Ça, c'est Laurent qui a voulu me déposer.
9: Ah oui, ça va, c'est vrai. C'est votre frère.
10: Non ! Mon chauffeur. Je n'ai pas de frère !
9: Oui, pardon, excusez-moi.
10: Est-ce que vous suivez l'actualité ?
9: Oui, non, je...
10: Espèce de sinistre troubadour à tête d'Antonium ?
9: Mais je vous en prie.
11: Ah, c'est bien, ça. Tête d'Antonium.
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0: Tout de suite, on aura notre invité par téléphone. Jérémy Charbonnel aura beaucoup de choses à nous raconter.

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1: Et notre invité ce dimanche, c'est Jérémy Charbonnel. Bonjour Jérémy, merci d'être avec nous par téléphone.
2: Bah, c'est adorable, merci de m'avoir appelé.
1: Alors la question qu'on se pose, mais où est-ce que ça a merdé, Jérémy ?
2: Ah bah c'est une excellente question et pour ça j'ai fait tout un spectacle pour essayer d'y répondre.
1: Alors vous parlez un petit peu de toutes les galères d'un papa célibataire.
2: Exactement, savoir d'où, comment on en arrive là en fait ? Qu'est-ce qui s'est passé ? Je suis allé replonger dans mon enfance, dans mon éducation, je suis allé me rappeler de comment étaient mes parents avec moi petit et puis toutes les galères qu'on a au quotidien quand on arrive à être papa célibataire.
1: Et quoi, c'est votre thérapeute qui vous a dit « Jérémy, fous-moi la paix, monte sur scène ?»
2: Alors non, je montais déjà sur scène avant, mais ma thérapeute m'a beaucoup aidé, ça c'est sûr, à essayer de comprendre tous ces mécanismes-là et à essayer d'en rire surtout.
1: Oui. Donc,
2: la frontière entre le drame et la comédie là-dessus, sur une séparation, elle est ténue.
1: Oui, alors c'est drôle parce que c'est souvent, alors je ne sais pas si c'est comme ça tout le temps, mais il y a beaucoup de femmes qui montent sur scène pour parler de leur divorce, de leur rôle de maman. Et en fait, il y a beaucoup moins de papas qui vont se livrer sur leur rôle de papa célibataire.
2: Eh ben c'est assez fou, ouais, parce que je parle beaucoup de mes émotions et le fait que j'arrivais pas à exprimer mes émotions sur scène et que, enfin pas sur scène, mais que j'arrivais pas à exprimer mes émotions dans la vie et comment on arrive à se connecter à nos émotions. Et c'est vrai que la thérapie m'a beaucoup aidé à essayer de, on va dire, vulgariser ça, à en parler, parce que souvent les femmes sont plus à même de parler de ça, de monter sur scène, d'en parler. Les hommes, comme il y a une forme d'échec, on n'ose peut-être pas y aller. Et moi, j'ai pris le parti d'en rire et d'essayer de comprendre un peu tout ça.
1: Oui, et de partager aussi un maximum et de se dire que c'est des leçons de vie, quoi. Quand il y a un échec, on doit le transformer.
2: Ah exactement, il n'y a pas d'échec, hein. Je crois que c'était une phrase de Mandela, hein. Soit je gagne, soit j'apprends, donc j'ai appris beaucoup.
1: Et on apprend aussi quand on vous retrouve sur scène, parce que c'est un spectacle drôle, touchant et assez surprenant, c'est ça qui est magique, on allie un petit peu toutes les émotions.
2: Oui, parce que on part de quelqu'un qui dit qu'il est lâche, qu'il n'arrive pas à exprimer ses émotions, et au final... j'ai écrit ce spectacle, je pense, inconsciemment pour mon fils et je lui adresse les derniers mots de ce spectacle. J'essaye de boucler la boucle en lui disant tout ce que j'aurais aimé que mon père me dise à son âge pour que lui gagne du temps.
1: Bah oui, gagne du temps et gagne aussi de la thérapie parce qu'on doit tous passer par là à un moment donné.
2: J'ai quelques petits sous pour plus tard.
1: Vous étiez à Bruxelles les 27 mai et le 28 mai. Là, vous venez annoncer que vous serez au mois d'août, le 31 août, au lac de Genval. Le public belge, qu'on est lyonnais de... Parce que vous êtes lyonnais à la base.
2: Tout à fait.
1: Alors, le lyonnais, il le trouve comment, le public parisien ?
2: Alors, le public parisien ou le public belge ?
1: Alors, d'abord, on commence par le parisien, parce que je sais ce qui va arriver derrière, donc c'est pour nous encenser après. Et... Le lyonnais, le public parisien, il en pense quoi ?
2: Je crois que j'ai beaucoup de chance, j'ai un public formidable. Alors, à Paris, il est très chouette. J'ai joué là pendant plus de 2 saisons au Point Virgule. Mm-hmm. Et c'était assez incroyable. On a fini là le 5 mai. Et je rattaque l'année prochaine au Théâtre des Mathurins le 6 octobre. Donc, il est super. Alors, s'il faut comparer le public parisien et le public belge, évidemment, la Belgique, il y a cette chaleur, ils sont généreux, ils sont encore plus généreux, on va dire, et surtout, mais chaud bouillant, quoi.
1: Chaud bouillant. Mais on l'a noté aussi qu'en mai 2027, vous reviendrez nous voir.
2: Exactement, ouais, je vais faire une petite tournée belge du 13 au 16 mai 2027. Je vais être à Charleroi le 13 mai, à Bruxelles le 14 mai, à Liège le 15 mai et à Namur le 16 mai. Et je me réjouis d'avance parce que c'était assez fou là, ces deux dates à Bruxelles et à Liège. J'ai hâte d'être à Genval au mois d'août. Et donc du coup, l'année prochaine, on repart pour une petite tournée en Belgique.
1: Eh bien, merci en tout cas Jérémy Charbonnel d'avoir été notre invité. On va vous écouter dans un sketch dans un instant pour se plonger un petit peu dans votre univers. Merci Jérémy.
2: Merci beaucoup. Bonne journée.
1: Bonne journée à vous.
3: Est-ce que juste, si c'est trop sensible pour toi, comment ça s'est passé vous, votre rupture ?
4: Bien sûr.
3: Ouais. Il t'a dit par texto ou physiquement déjà ?
4: Non, par texto.
3: Ok, super, ouais. Le père narcissique est lâche, ça c'est beau gosse.
4: Il est français en
3: plus. Et voilà. Ouais. Sous-jacent, c'est donc un connard. Français égale connard, j'ai l'impression chez vous. Hein. Depuis 2018, on n'a pas digéré quoi. Faut passer à autre chose. Hein. Allez vous souder, allongez-vous chez un thérapeute. C'est que des couples là ou. Couple. Vous êtes mariés ou pas encore ?
4: Bien.
3: Oh putain, t'as fait le.
4: J'ai fait la demande.
3: Oh, c'est toi qui fais la demande ? T'es sérieuse ? Ah ouais ! Et toi, t'as dit quoi ?
5: Bah oui.
3: c'est-à-dire que bon, elle m'a quand même pointé avec un revolver. Et comme j'avais pas envie de payer Netflix tout seul, bah, j'ai dit oui. Félicitations, c'est pour quand?
5: En juillet 2024.
3: Ok, super. Donc, suite logique après bébé.
5: Exact.
3: Exact, et puis divorce. Voilà, donc c'est la suite logique d'une belle histoire d'amour. C'est ton premier petit chéri ou t'en as eu d'autres avant?
5: C'est le plus important.
3: C'est le plus important. Ah oui, non, c'est pas dans ce sens-là. C'est toi, toi t'as eu d'autres meufs avant officiel?
6: Oui.
3: Oui. Et donc t'as pu annoncer, tu les avais présentées à ta maman ou c'est la première que tu présentes à ta maman?
6: Non, il y avait
3: eu... Je sens le malaise. Non, il y avait une autre avec qui, pareil, j'avais voulu m'engager. Ça s'est arrêté. Ça s'appelle une malédiction, ma chérie. Tu rentres à la maison. Vous êtes allé au salon du mariage?
6: Plutôt mourir.
3: Quoi? Plutôt mourir? Vous l'avez pas fait? Vous avez évité ça?
5: Non, mais ça n'existe
3: pas. Ah, en Belgique, vous avez pas ça?
5: Oui,
3: ça faut se réveiller. Une sorte de Samule, d'accord? Petite prison dorée, Brabant Wallon.

0: Nous allons continuer à rire ensemble ce dimanche après les infos de 13h. C'est Salim Chadi qui sera notre invité. Il va se plonger un petit peu dans la playlist des humoristes qui le font rire.
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7: Une intervention en chasse une autre. Les pompiers restent sollicités ce midi après les violents orages de la nuit dernière. Les engagés réunis à Charleroi, une convention politique dans un contexte particulier. Le parti est critiqué dans la rue et les relations avec le MR se refroidissent. Saint-Georges est face au dragon sur la Grand Place de Mons. C'est l'un des grands moments de la Ducasse. Bonjour. Un dimanche passé à nettoyer, les orages de la nuit dernière ont laissé des traces. Par endroits, les pluies ont été intenses, les égouts n'ont pas pu tout absorber, les champs non plus, ce qui a provoqué des coulées de boue jusque dans des maisons et jardins. Partons tout d'abord dans le Hainaut, du côté des Auprelles, près de Charleroi. Alice Devillé, le plan communal d'urgence a été levé en milieu de matinée, mais il reste pas mal de boulot pour tout remettre en état.
8: Oui, je me trouve actuellement dans la zone la plus sinistrée de la commune et vous l'entendez peut-être derrière moi. Les habitants sont à pied d'œuvre pour tenter de sauver ce qui peut encore l'être. Brouettes, pelles, brosses et tuyaux d'arrosage sont dans toutes les mains. Les ouvriers communaux sont venus en renfort. Alors dans la commune des Auprelles, une grosse cinquantaine d'habitations ont été touchées. De l'eau, de la boue, beaucoup de boue dans les caves, les jardins et parfois jusqu'à 40 cm d'eau au rez-de-chaussée. Plusieurs voitures sont aussi partiellement ensevelies sous la boue. Certaines zones de la commune avaient déjà été fortement touchées lors des inondations de 2021. Le cours d'eau, la Bièmes, avait débordé. Cette fois, l'eau est venue des égouts et des champs. Certains habitants estiment que la commune aurait dû agir pour éviter que ça se reproduise. D'autres envisagent même de déménager. Ils m'ont confié ne plus avoir envie de vivre dans la crainte constante de voir l'eau monter.
7: Merci Alice. Alice Devillé à Aizoprelle dans le Hainaut. Et les pompiers de la région de Charleroi n'ont pas encore fini leur journée. Ce midi, il leur restait encore 300 interventions. Et difficile de demander du renfort ailleurs, puisque ces dernières heures, de nombreuses zones étaient sur le pont. Dans le Brabant wallon, du côté de Genappe, Villers-la-Ville, Cours-Saint-Étienne, dans la province de Namur aussi. Bénédicte Allier, l'eau est montée très très rapidement.
9: Plus de 750, c'est le nombre d'appels enregistrés par la zone de secours Val-de-Sambre. Parmi les communes les plus touchées, Jemappes-sur-Sambre, où plusieurs personnes se sont trouvées en situation de détresse. Le colonel Marc Gilbert, chef de corps de la zone Val-de-Sambre.
10: Nous avons eu un couple qui s'était réfugié sur un toit, et puis nous avons eu énormément de personnes qui étaient bloquées dans leur véhicule, parce que l'eau est montée de manière très rapide. On se retrouvait rapidement à 1m20, à 1m30, et donc au niveau des portières, les gens ne savaient pas ouvrir, donc on a dû intervenir. Et à certains endroits aussi, il y avait même des arbres qui étaient tombés que nous avons dû tronçonner pour libérer, pour pouvoir intervenir immédiatement pour secourir les personnes. Et ce qui est très bien, c'est que nous n'avons à déplorer aucune victime.
9: Peu après minuit, une centaine d'interventions avaient déjà été menées, 300 étaient encore en attente. Ailleurs dans le pays, le Hainaut a connu lui aussi de fortes pluies et des chutes de grêle. Si la région bruxelloise a été épargnée avec une vingtaine d'interventions liées principalement à des chaussées inondées, en Flandre, c'est la région de Louvain qui a été particulièrement touché avec près de 200 appels pour les services de secours. Un immeuble d'habitation a dû être évacué.
7: Bénédicte Allier avec des interviews signées Grégory Faube et Marc Mellon. Les engagés sont rassemblés à Charleroi aujourd'hui. Une convention d'un parti politique

0: aussi longtemps que l'on pourra continuer à avancer. Peut-être pas de manière idéale, mais au moins de manière équilibrée.
1: Le président des engagés, des propos recueillis par Baptiste Tupin. C'est une nouvelle étape dans l'avancée terrestre d'Israël. Le drapeau israélien flotte désormais au-dessus de l'emblématique forteresse médiévale de Beaufort, dans le sud du Liban. Elle est située sur un rocher surplombant le sud du Liban et une partie du nord d'Israël. Stratégique, le site a également une dimension symbolique. Il a servi de base aux forces israéliennes durant l'occupation du sud du Liban entre 1980 et 2000. La France a demandé une réunion d'urgence du Conseil de sécurité des Nations Unies. L'édition 2026 de Roland-Garros est définitivement pleine de surprises. La Polonaise Iga Świątek, 4 fois victorieuse à Paris, vient d'être éliminée. Défaite 7-5, 6-1. Elle était face à l'Ukrainienne Marta Kocsiuk. Le plus rapide a bouclé les 20 km en moins d'une heure, 59 minutes et 47 secondes pour le Burundais Patrick Ninumbona. C'est lui qui avait déjà été le plus rapide l'année dernière. Les 20 km de Bruxelles, c'est un événement sportif, mais aussi convivial. Près de 50 000 coureurs ou marcheurs s'étaient inscrits cette année. Pierre-Yves Meugens les attendait sur la ligne d'arrivée. Il leur a demandé comment ça s'était passé.
2: Très bien, très bien, très agréable, parcours super, temps idéal, franchement magnifique. Et tous les supporters à côté, chapeau. Même nous, en tant que sportifs, je pense qu'en entraînement, on ne fait jamais des temps pareils. Et quand on a tous les supporters sur les côtés qui nous encouragent, qui applaudissent, la musique, les concerts, c'est franchement, c'est magnifique.
3: Un peu dur au début, comme d'habitude. On a tendance à partir un peu vite. Mais finalement, j'ai bien réussi à gérer ma course. Et donc, j'ai terminé dans les temps que je voulais. Donc, je suis assez contente. On peut refaire une deuxième fois.
4: Ah, c'était crevant. Je suis un peu mort là, mais ça va.
3: Ça fait un an que je m'entraîne, oui. Je fais plus ou moins 25 km par semaine. Bah, je voulais faire un dessus de 1h30 et c'est fait, donc c'est bon.
1: Pierre-Yves Meugens avec Nicolas Denefel sur la ligne d'arrivée des 20 km de Bruxelles pour les impressions des coureurs. La Ducasse se poursuit à Mons avec plusieurs moments clés de ce doudou. Aujourd'hui, la montée du quart d'or, elle est réussie. Et puis, depuis quelques minutes, sur la Grand Place de Mons, Saint-Georges affronte le dragon dans le combat dit Lumson. Julien Malpa, vous êtes sur la Grand Place de Mons. Le combat est toujours en cours.
5: Oui, le combat est toujours en cours. Il a débuté avec quelques minutes de retard, mais vous entendez sûrement la célèbre musique derrière moi. Saint-Georges est toujours en train de combattre le dragon. Un combat dans le sable de l'arène installé en plein milieu de la Grand Place avec les acteurs, les chinchins et les diables. Et puis surtout, devant des milliers de personnes, une foule tellement dense qu'il est impossible d'apercevoir le moindre pavé ici sur cette Grand Place de Mons. Alors dans le public, il y a ceux qui observent de loin et puis il y en a d'autres plus téméraires qui sont à la corde au plus près du combat pour tenter d'arracher un peu de crin du dragon. Vous savez, ce crin qui est un porte-bonheur pour les Montois. Et puis ce Lumson, il se passe surtout aussi sous un temps sec et moins chaud que les derniers jours. Rien à voir avec la météo orageuse d'hier qui a traversé la région. La retraite au flambeau prévue hier soir a d'ailleurs même dû être annulée à cause de cette météo. Mais donc pas de quoi entacher la ferveur des Montois qui sont prêts à fêter le doudou jusqu'au bout. Puisque non, le doudou ne s'arrête pas ici avec le combat. Les festivités vont se poursuivre jusqu'à la semaine prochaine ici à Mons.
1: Merci Julien Malpa avec Rémi Fassin pour cette petite dose d'ambiance qui nous venait de la Grand Place de Mons. C'est la fin de ce journal. Bel après-midi à notre écoute.
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7: Un point sur les routes et différentes chaussées encore inondées en raison des orages. C'est le cas sur la N90 à hauteur de Châtelineau. La chaussée est d'ailleurs fermée encore. Et puis chaussée inondée sur la 604 à hauteur de Grasse-Ollogne en direction de Serein. Sur le rail, des soucis aussi. Pas de train entre Charleroi et Tamines. Suppression également entre Enghien et Halle.
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9: La météo, quel temps fait-il ce dimanche ?
7: La tendance actuelle va se poursuivre. Retour au calme, en temps peut-être moins lumineux cet après-midi, avec des nuages plus denses sur une grosse partie centrale du pays. De part et d'autre, ce sera assez variable, mais en tous les cas, pas de pluie en

0: Vu pour aujourd'hui. Retour aussi des normales de saison, 22-23 degrés pour les maxima. La soirée et la nuit seront calmes et puis pour demain, matinée assez ensoleillée, plutôt nuageux l'après-midi, mais là encore temps sec. C'est la journée de mardi qu'il faudra surveiller. Ce sera le retour d'averses et parfois d'averses orageuses. Évolution donc à surveiller.
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2: Et on est ravis de vous retrouver pour cette deuxième heure d'émission avec Salim Chadi qui est notre invité. Merci Salim d'être là.
3: Avec grand plaisir Fanny.
2: Salim qui a traversé le couloir,
3: il bien sûr,
2: chez Carmack, donc ouais, il a ses accès, on n'a pas dû faire venir une hôtesse. Hein.
3: Non, c'était un plaisir. Une fois c'est que je l'ai fait, j'étais invité ici, chez Viva, je suis descendu et je suis remonté avec une hôtesse. Parce qu'il avait pris, je me dis la pauvre, on va quand même la
2: faire. Ça s'appelle le succès, ouais. On a envie de voir ce que ça fait.
3: Je voulais voir, je l'ai jamais fait, d'habitude c'est moi qui envoie les hôtesses. Donc... Et on ne propose jamais ni de café, Dino, donc je me dis, on va descendre.
2: On vous a proposé un café aujourd'hui,
3: oui.
2: C'est vrai?
3: Oui, oui.
2: Vous savez que moi, on ne m'a jamais proposé de café.
3: C'est
2: hein.
3: Pas vrai.
2: Alors, je déteste le café, mais on ne m'a jamais proposé un verre d'eau non plus.
3: En fait, le café, c'est toujours un plaisir de dire non. Parce que c'est rare quand tu dis oui, mais là, ouais.
2: Je l'accepte. Salim Chadi est donc arrivé comme une resta dans ses studios. Il a choisi pour nous les artistes qu'il avait envie de mettre en avant. Et on va écouter et on va le présenter à nos auditeurs. Parce que quand vous avez dit que vous vouliez écouter une chanson de Max Boublil, moi, j'ai eu peur.
3: C'est vrai?
2: Parce que moi, j'en connais deux.
3: Ah, c'est laquelle?
2: J'en connais une qui s'appelle Ce soir tu vas prendre.
3: Oui.
2: C'est un petit peu difficile d'écouter
3: bien
2: ça à la
3: sûr,
2: radio.
3: Bien sûr, je vais citer un dimanche.
2: Et puis il y a aussi une chanson qu'il fait sur le Père Noël.
3: Ah
2: et,
3: oui, bien sûr.
2: Et
3: ouais.
2: Je trouve que c'est assez difficile de parler ce genre de sujet si toute la famille nous écoute
3: bien
2: autour
3: sûr,
2: de la
3: dimanche,
2: radio.
3: Bien sûr, ouais, c'est compliqué.
2: Casser le rêve des enfants, c'est quelque chose que je ne souhaite pas. Peut-être que vous le souhaitez,
3: non,
2: Salim.
3: Non, pas du tout, absolument pas.
2: Ouf, on est sauvés. Max Boublil, vous avez choisi quoi comme chanson?
3: J'ai choisi Suzanne Boyle.
2: Et ça nous raconte quoi?
3: Suzanne Boyle, c'est l'histoire de Max Boublil qui tombe amoureux de Suzanne Boyle et là où les gens voient des défauts, il ne voit que des qualités.
2: C'est génial.
3: C'est génial.
2: On écoute, on se met dans l'ambiance avec Salim et avec Max Boublil.

0: Alors, c'est pas facile de désannoncer Max Boublil.
1: Il y a plein de L. Hein.
0: Oui, il y a beaucoup. Pour moi, il y en a trop.
1: Il y a trop.
0: Moi, alors, s'il veut mon avis, moi, j'en retire un.
1: Max Boublil.
0: Et je dis Max Boublil.
1: Oui, c'est vrai que c'est plus. Oui. Ouais, c'est vrai que
0: non, mais donc, on va le dire correctement. Max Boublil. Voilà. C'était Suzanne Boyle.

0: Salim Shadi est notre invité ce dimanche. On va se plonger dans son univers et dans les sketchs qu'il a choisi de nous faire découvrir.
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7: Ah waouh.
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0: Salim, pour les auditeurs de Vivacité qui ne vous connaissent encore pas, parce qu'ils n'écoutent peut-être pas Tarmac le matin, ils n'ont peut-être pas encore eu la chance de vous voir sur scène, comment on pourrait décrire votre style sur scène ?
11: Alors moi, très clairement, j'aime pas passer par plein de détours quand je dis, mais moi je fais clairement de l'humour noir. C'est un style que j'adore, un peu comme dans ce qu'on s'est écouté de Max Boublil. Moi j'aime bien quand on utilise le rire pour parler de choses qui sont un peu compliquées, des sujets qui sont un peu compliqués. Et moi dans mon spectacle, je parle beaucoup de choses qui sont compliquées, de choses qui sont dures à vivre, des sujets qui sont un peu touchy. Et moi je trouve que la meilleure manière de traverser ces épreuves, c'est par le rire. Donc quand il y a des gens qui viennent me voir et qui traversent la mort, la maladie, etc., j'aime beaucoup le fait qu'à la fin du spectacle, ils viennent me dire « Waouh, je traverse ces épreuves, voilà. Et j'ai ri, j'en ai ri et ça m'a fait du bien. » Et moi, je trouve que ceux qui arrivent à le faire super bien, comme Jérémy Ferrari, que j'adore...
0: Oui, et qu'on écoutera dans quelques instants.
11: Bien sûr. Moi, je trouve que en fait, c'est quand j'ai vu Jérémy Ferrari vraiment sur scène au début des années 2010, je savais déjà que je voulais faire du stand-up, mais quand je l'ai vu le faire, je me suis dit « Mais c'est vraiment ça qu'il faut que je
0: fasse. » Est-ce que parfois, parce qu'on pourrait se dire, face à l'humour noir, il y a deux chemins. Soit c'est l'humour facile, parce que quand on est dans le noir, on peut aller très très loin, donc c'est facile d'aller très loin. Et est-ce qu'il n'y a pas parfois le chemin, on se dit, on va trop loin?
11: Je pense que le plus important, c'est le respect.
0: Okay.
11: Moi, il y a plein d'idées que j'ai eues, de blagues, et je me suis dit, c'est bête et méchant, alors que ça marchait.
0: Et ça, on le fera pas.
11: Non, ça, on le fera pas. Mais par contre, il y a des blagues, je les ai, et ça reste des idées pendant quelques mois. Et c'est qu'au bout de quelques mois que j'arrive vraiment à bien l'écrire, parce que je veux... Ça se joue vraiment au mot près, en fait.
0: Parce que justement, l'humour noir, est-ce qu'on peut faire de l'impro sur l'humour noir?
11: Oui, bien sûr.
0: Oui?
11: Ouais, bien sûr. Moi.
0: Et c'est pas là qu'on va parfois trop loin, parce qu'on voit parfois des humoristes qui se trompent. J'ai un jour assisté à un spectacle de Jérémy Ferrari, où il a pris une personne dans le public, et pendant toute la soirée, je me suis dit, pauvre homme, quoi.
11: Mais en fait, je pense qu'on le sent vite.
0: Oui.
11: Y a des choses aussi où on voit que si les gens sont à l'aise ou pas, si les gens veulent qu'on s'arrête ou pas, je pense que c'est des choses qu'on sent.
0: Il y a un spectateur qui pourrait dire « Attends, moi j'ai eu une mauvaise journée, ma femme m'a quitté, je viens pour faire plaisir à mon pote. »
11: Ouais, ça se voit directement dans le regard, dans la posture, s'ils ont les bras croisés, on voit qu'ils sont ouverts ou qu'ils n'ont pas envie et tout. Ça m'est déjà arrivé une fois, si je peux me permettre une anecdote. Je me souviens que...
0: Parfois, et j'adore les anecdotes.
11: Il arrive que... ça tombe
0: bien. J'adore les anecdotes.
11: Parfois, il arrive qu'on mette les pieds dans le plat. Qu'on fait de l'impro et que voilà, la personne, elle nous dise, qu'elle dise quelque chose auquel on s'attendait pas. Une fois, je faisais de l'impro, y a une dame qui vient toute seule. Je vois qu'il y a un siège qui est vide et au début, je pensais que la personne était en retard.
0: Ouais.
11: Et donc, je lui dis, comment ça se fait que la personne ne vient pas et tout. Elle dit, en fait, j'avais pris une place pour mon père, mais il s'est suicidé la semaine passée. Malheureusement. Et je lui dis, il faisait quoi dans la vie, ton père? Il me disait, il était magicien. Et je lui dis, du coup, son tour préféré, c'était le coup du lapin. Et elle a explosé de rire, tout le monde a explosé de rire. Et en fait, pour moi, il y a deux chemins. À un moment donné, on se rend compte qu'on va trop loin. Soit on s'arrête, on s'excuse et tout, et ça crée directement une scission entre toi et le public, où ils disent, il a été trop loin. Soit tu sautes. Mais si tu sautes, il faut le faire à 100%.
0: Oui, et puis quand elle vient vous voir, c'est parce qu'elle aime ce genre d'humour, et bien donc sûr, vous ouais. savez que ça, que vous, qu'elle va passer un bon moment.
11: Exactement.
0: Au final.
11: Et en fait, c'est le genre de truc qu'on peut se permettre dans son spectacle à soi, et oui. pas en première partie des autres ou sur des plateaux.
0: En première partie, vous n'allez pas tenir le même genre d'humour ?
11: Ça dépend qui. Par exemple, si je fais un jour la première partie de Jérémy Ferrari, je sais que je vais être à l'aise.
0: Oui.
11: Mais quand, par exemple, je suis invité en première partie des copains qui ne sont pas forcément le style d'humour que je fais, et que
0: vous
11: je vois à peu près
0: mollo,
11: ce qu'ils font, et j'y vais très doucement.
0: On va vous écouter dans un instant sur scène. C'était au Festival International du Rire de Liège.
11: Bonsoir, quel plaisir de jouer à la maison. Je suis trop content de jouer à Liège. J'ai que des bonnes anecdotes qui me sont arrivées ici. Il n'y a pas très longtemps, j'ai joué au Forum. Je ne sais pas si vous voyez un peu ce que c'est le Forum par applaudissement. Trop bien, bien, très bien. Ça n'avait aucune incidence sur la suite de l'anecdote, mais je voulais juste me la péter, quoi. Donc, je vais au Forum, je vous jure que c'est vrai. Et il y a une place devant moi qui est vide. Et je vois qu'il est écrit dessus Willy de Meyer. Vous le situez bien tous. Le bourgmestre de la région de Liège. Donc au bout de 5 minutes je vois qu'il voit pas, qu'il est pas là, 10 minutes il est pas là, au bout de 15 minutes il arrive, je vous jure que c'est vrai, il s'assoit et je me dis bon, même si on est devant tout le monde, je vais quand même lui demander pourquoi il est en retard, et je vous jure que c'est vrai, il m'a répondu à cause des travaux. Je vous jure que c'est vrai, je vous jure que c'est vrai, je vous jure que c'est vrai, je vous jure que c'est vrai. Incroyablement fier de jouer à Liège ce soir, la seule ville du monde où il y a plus de panneaux d'aviation que de voitures, hein. C'est un truc de fou, hein. Non, très content. J'ai beaucoup de souvenirs ici avec mon ex aussi. Je suis sorti très longtemps avec une liégeoise. Je suis encore un peu triste parce que ça s'est fini il n'y a pas longtemps. Ça s'est fini le 5 décembre 2017, donc je l'ai encore un peu à travers de la gorge, quoi. C'était vraiment une relation compliquée, surtout que même si ça fait 6 ans qu'on n'est plus ensemble, elle fait encore un peu des trucs pour essayer de me rendre jaloux. Je vous jure que c'est vrai. Il n'y a pas longtemps, elle s'est mariée, elle a eu 2 enfants. Là, je trouve qu'elle va un peu trop loin dans le délire, quoi, mais... On pouvait discuter. Franchement, je vous jure, c'est une folie parce que mon ex, on est sortis ensemble 5 ans et c'est quelqu'un qui faisait des études de psychologie et c'est un peu dur de sortir avec des psys ou quelqu'un qui fait des études parce que je vous jure qu'à chaque fois que je posais un acte de notre dispute, elle faisait un parallèle avec mon enfance. Elle me disait, là, t'es en train d'agir comme ça parce que dans ton enfance, t'as vécu ça, t'as eu ça et tout. Je vous jure, comme ça, ça peut paraître rien du tout, mais c'est insupportable. Est-ce qu'on on peut parler de tout ce soir, on est d'accord ? Je vous jure que c'est vrai. Un soir, on était en train de faire l'amour. J'étais en train de lui bouffer les seins. Je vous jure que c'est vrai, attendez. Elle m'a dit en plein acte, Salim, est-ce que tu sais que tu fais ça parce que tu as un problème avec ta mère ? Je vous jure que c'est vrai. Je vous jure que c'est vrai, elle m'a dit ça. Je vous jure que c'est vrai, elle m'a dit ça. Je vous jure. Du coup, depuis, à chaque fois que je bouffe les seins de ma mère, je me dis, mais elle avait raison, en fait, depuis le début. Oh non. C'est pour ça que j'ai demandé de m'appeler maman. Tout s'explique, c'était une folie, surtout il n'y a pas très longtemps, c'était la même période, c'est pour ça que voilà, je suis un peu tremblant ce soir, c'est un peu compliqué parce que j'ai perdu mon grand-père il n'y a pas longtemps. J'étais très triste quand il est mort parce qu'il est mort pauvre et il nous a laissé 0 € d'héritage dans cette histoire, quoi. C'est pour ça que je vois tous mes potes, ils ont des châteaux et tout, moi sauf du diabète et des cailloux au Maroc, rien du tout. Donc je suis un peu triste, surtout que moi, avant de mourir, mon grand-père, il était dans le coma et j'oublierai jamais le premier jour où le médecin il est rentré dans la chambre d'hôpital pour lui dire « Voilà, je suis désolé, mais vu son âge et vu l'avancement de la maladie, ça va être très compliqué pour lui de s'en sortir. » Moi, comme je suis Maurice à ce moment-là, j'ai voulu un peu détendre l'atmosphère, quoi. Et j'ai dit « Est-ce que vous avez essayé de le débrancher et de le rebrancher ?» Dans du riz. Est-ce que vous avez essayé de le mettre dans du riz ou pas ? Je suis content que vous rigoliez parce que eux, bizarrement, ils n'ont pas du tout la même réaction que vous. À ce moment-là, et surtout après, il y a eu l'enterrement. Et aux enterrements, c'est encore pire pour moi parce qu'il y a toujours des gens qui disent des phrases un peu bateau et tout pour essayer de faire passer la douleur, alors que c'est juste encore plus une catastrophe. Moi, je vous jure que c'est vrai. À l'enterrement de mon grand-père, il y a quand même quelqu'un qui m'a dit il est parti trop tôt. Il avait quand même 94 ans, quoi, tu vois. 90 plus 4 dans un match de foot, on appelle ça les prolongations, quoi, tu vois. Et encore, l'arbitre. L'arbitre, il a été très gentil, tu vois ce que je veux dire. C'est pour ça que moi, encore une fois, à l'enterrement de mon grand-père, je vous jure que c'est vrai, j'ai dit, il est mort à 94 ans. Dieu merci, ça nous fait une place assise en plus dans les transports en commun. Non. Attendez. Soyez pas choqués, je vous jure que ça sortira pas d'ici. Par applaudissement, est-ce que vous trouvez pas qu'il y a un peu trop de personnes à mobilité réduite dans les transports en commun ? Je vous jure que c'est vrai, c'est la première fois de ma vie qu'il y a des applaudissements à ce moment-là du sketch. Et comme par hasard, c'est la seule ville de Belgique dans laquelle il n'y a pas de tram, quoi. Donc vraiment, quel hasard de fou. Moi, je vous jure, je trouve qu'il y a un peu trop de personnes à mobilité réduite dans les transports en commun, genre des personnes âgées, des femmes enceintes. Déjà, je comprends pas qu'il y a autant de femmes enceintes qui prennent le bus. Vous savez pas baiser avec des mecs qui ont le permis, c'est trop compliqué. Ça. J'aimerais bien être à votre place et me voir. Je vous jure, je me sens con d'être là. Après, ça a été un peu compliqué et tout, comme je vous l'ai dit, la période après mon ex, parce que je l'aimais beaucoup et tout. C'est pour ça que, pour que ça se passe mieux et pour mieux vivre la chose, j'ai téléchargé les sites de rencontres. Mais là aussi, c'était pire, quoi. Parce qu'il y avait toujours un truc qui allait pas avec les filles sur les sites de rencontres. Genre, non, Salim, désolé, j'aime encore mon ex. Non, Salim, désolé, je pars en Erasmus l'année prochaine. Non, Salim, arrête, j'ai 9 ans et demi, je suis ta petite cousine. Tu vois, il y a toujours un truc qui les dérangeait.

0: Dans Henri encore, on va se plonger dans l'univers fou de Jérémy Ferrari. C'est le choix de Salim Shadi, notre invité.
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0: Et c'est vrai qu'on a demandé à Salim Shadi l'univers qu'il avait envie de nous faire partager. Jérémy Ferrari revient. Vous l'avez vu sur scène à ses débuts.
9: Bien sûr.
0: Et vous avez vu une évolution aussi dans ce jeu. Le Jérémy Ferrari d'avant n'est plus le même qu'aujourd'hui.
9: Exactement, le Jérémy Ferrari du premier spectacle, c'est un autre homme et un autre artiste que le Jérémy Ferrari d'aujourd'hui. Et je trouve que c'est super intéressant de voir un artiste évoluer. Parce que moi, il y a vraiment deux personnes dont je m'inspire et il en fait partie. Et pouvoir voir un peu comment il évolue, le chemin qu'il prend, les sujets, comment il les aborde, etc. au fil du temps, bah, c'est un apprentissage aussi pour moi.
0: Vous l'avez rencontré déjà ?
9: C'est marrant parce qu'on a déjà discuté plusieurs fois par message, mais ouais. On s'est jamais rencontré. Enfin, moi, j'ai déjà vu en spectacle, ouais. Mais on s'est jamais rencontré.
0: Oui, et faire sa première partie, c'est quelque chose que vous aimeriez ?
9: J'adorerais. Et ouais. Jérémy Ferrari, c'est quelqu'un qui est tellement sympa que je me rappelle au tout début quand j'avais vraiment même pas 6 mois de stand-up, je lui avais envoyé un message sur Instagram et il m'avait répondu.
0: C'est incroyable.
9: Et c'est fou parce qu'il y en a très peu qui le font, même il y a des gens qui n'ont pas un quart de sa notoriété, pas un dixième de sa notoriété, et ils le font pas. Et lui il m'avait dit, écoute, voilà, c'est 3 heures de spectacle, c'est compliqué, mais une prochaine fois peut-être et tout. Et depuis ce moment-là,
0: génial.
9: Depuis ce moment-là, on n'a jamais vraiment arrêté de temps en temps, et je lui envoie des messages et tout, et il me répond tout le temps, quoi.
0: Et alors, il est jamais venu vous voir parce qu'il y a aussi la casquette de producteur de Jérémy Ferrari.
9: J'aimerais beaucoup, moi. Je pense que c'est la seule personne à qui je pourrais dire oui, Jérémy Ferrari. Parce que là, je suis indépendant depuis des années. Être humoriste indépendant, c'est pas toujours facile, mais voilà.
0: Non, parce avantages. Que vous devez démarcher les salles vous-même, c'est vous ça. Devez investir vous-même.
9: J'ai tout investi moi-même. J'ai travaillé dans un paintball et à la plonge pour pouvoir investir mes premières salles tout seul avant qu'on soit collègues.
0: Avant de venir ici chez
9: Tarmac. Et c'était dur, mais j'ai toujours cru en moi et c'est aussi cette liberté dans l'humour noir de pouvoir se dire, il n'y a jamais un producteur qui va me dire ça, n'en parle pas. Je suis totalement libre de ce que je fais, tout ce que j'écris m'appartient.
0: Oui, c'est pour ça donc le choix de travailler avec quelqu'un, il faut que ce soit quelqu'un qui vous comprenne et qui soit dans le même univers.
9: Et bien sûr, je pense que c'est un peu un des seuls qui pourrait me dire, c'est pas lui qui va me dire non, ça c'est Toshi.
0: Ce serait génial, Salim, vous rendez compte.
9: Incroyable, franchement, ce serait c'est un de mes rêves en vrai. Je pense que travailler avec lui et Dark Smile serait incroyable.
0: Qui est sa boîte de production et on sait qu'il travaille avec énormément d'artistes belges.
9: Dont des Belges, Guillaume.
0: Oui, Guillaume travaille avec lui, Laura Lone aussi dès ses débuts. C'est tout ce qu'on vous souhaite, Salim. Vous avez choisi un sketch de Jérémy, l'homéopathie. Pourquoi celui-là ? C'est un de ses derniers spectacles. Hein.
9: C'est un de ses derniers spectacles, l'homéopathie. Et moi, en fait, ce que je trouve de très fort chez lui, c'est qu'il parle de sujets qui sont compliqués, c'est vrai, et parfois il parle de sujets très précis. C'est-à-dire que l'homéopathie, c'est un truc, franchement, ça m'avait jamais.
0: Non.
9: Je ne m'étais jamais posé de questions dessus. Et le fait qu'il fasse des blagues dessus, il fait des blagues et après les gens se posent des questions de. D'accord, faut peut-être qu'on se renseigne. Ce qu'il a dit, d'accord, pourquoi j'en avais jamais entendu parler et tout. C'est ça que je trouve génial, en fait.
0: Et on écoute Jérémy Ferrari sur Vivacité.
10: Le premier traitement qu'on m'a donné quand j'avais 9 ans, c'était de l'homéopathie. Gandhi a dit « L'homéopathie guérit un plus grand pourcentage de cas que n'importe quelle méthode de traitement. C'est la méthode la plus récente et la plus spécialisée pour traiter les patients de façon économique et non violente. » Quel PD, celui-là. Mais arrêtez. Qu'est-ce qu'il a fait, Gandhi, à part se promener toute la journée dans les rues de Bombay en robe de chambre ? C'était bien la peine de libérer l'Inde des Anglais si c'était pour la laisser dans un état pareil. Hein. Enfin, vous êtes déjà allé en Inde ? Moi, je les aurais laissés, les Anglais. Hein. Parce qu'au moins, Quand je prends l'Eurostar pour aller à Londres, j'ai pas un mec à côté de moi en train de faire caca avec une poule sur les genoux. Bon, alors moi, vous savez, au départ, j'avais absolument rien contre l'homéopathie, mais il se trouve que j'en avais pris quand j'étais petit, que j'écrivais un spectacle sur la santé et que ça générait beaucoup de débats en France, donc je me suis dit, bon, je vais quand même regarder un petit peu. Si je trouve rien, j'arrête et puis on verra si j'en parle ou pas dans le spectacle. Donc j'ai commencé par un truc tout bête, j'ai tapé homéopathie à vie dans Google. J'ai vraiment commencé comme ça, je vous jure que c'est vrai. Putain, homéopathie à vie dans Google. Oh, il se prenait des sauts de merde. Putain, il se faisait matraquer la gueule. On aurait cru des PD en claquettes devant une caserne en Yougoslavie. Je n'ai jamais vu ça. C'est incroyable, je te jure, je n'ai jamais vu ça. Alors moi, j'ai un médecin généraliste avec qui je suis très ami, tu vois. Donc tout ce spectacle, dès que j'avais une info, c'est le premier que j'appelais, tu vois, pour avoir un peu son avis. Après, j'appelais d'autres gens, mais c'est toujours le premier. Donc lui, sur l'homéopathie, je l'appelle. Putain, il m'a tout confirmé sur l'homéopathie. Je l'appelle, je lui dis, mais tu savais que l'homéopathie, c'était seulement 2 jours de formation? Il me dit, oui, effectivement, c'est une spécialisation qui ne dure que 2 jours. Je lui dis, non, mais c'est pas une spécialisation. 2 jours, c'est un brevet de planche à voile. Il me dit, ah non, non, détrompe-toi, on en apprend beaucoup pendant ces 2 jours de formation. Je dis, pourquoi tu dis on comme si tu l'avais faite? Il me dit, ben je l'ai faite, je suis moi-même médecin homéopathe depuis 5 ans. Putain, j'ouvre mes placards à pharmacie, j'avais de l'homéopathie partout. L'autre, ça faisait 5 ans qu'il me gavait de granules, j'avais rien vu, moi. Je le rappelle, je lui dis, mais attends, mais moi j'étais pas au courant que t'as des médecins homéopathes. Il me dit, oh, bon, c'est plutôt un plus pour mes patients, cette spécialisation. J'arrête avec ta spécialisation. 2 jours, c'est pas une spécialisation. 2 jours, c'est un hobby. Mais t'as le droit d'avoir un hobby. Dans ce cas-là, tu me dis, voilà, Jérémy, j'ai un hobby, ça s'appelle l'homéopathie. Est-ce que tu veux y participer? Je te réponds non et on passe à autre chose. Je vais faire comme toi, moi. Toi, t'es médecin homéopathe? Moi, je vais faire humoriste pole dance. Je vais annoncer mon nouveau spectacle aux gens, puis je leur ferai 2 heures de pole dance. Puis à la fin, je leur dirai, j'espère que ça vous a plu, parce que j'ai fait une spécialisation pole dance de 2 jours dans un bar à pute à Pigalle. Alors du coup, je me suis renseigné sur les tests cliniques liés à l'homéopathie, parce que ça faisait 5 ans que j'en prenais, donc du coup, je voulais quand même savoir si ça marchait. Aucun test clinique, comme ça c'est réglé, ça a été rapide ça comme rush. Pas de test clinique, pas de test toxicologique, pas de test pharmacologique, rien du tout. Rien. Je le rappelle, je lui dis, mais il n'y a aucun test qui prouve l'efficacité de l'homéopathie. Il me dit, pas besoin, on sait que ça marche. Je lui dis, comment ça, on sait que ça marche? Il me dit, au jugé. Mais je dis, mais va jouer aux fléchettes si tu veux faire un truc au jugé. Il me dit, non, tu comprends pas, c'est le rapport homéopathe-patient. On passe énormément de temps avec le patient, et comme ça, on sait qu'il faut un peu de ça, un peu de ci, rajouter de ça, enlever de ci. Je dis, mais c'est moi que tu parles avec des trucs, là? Je suis pas un poulet au curry. Alors, je vous annonce, hein, la communauté scientifique, l'argument au jugé, ça n'a pas pris. Hein. Les homéopathes, ils ont dit au jugé, les scientifiques, ils ont dit pardon. Si je dois vous résumer la pensée mondiale scientifique en ce qui concerne l'homéopathie, ce serait, ouvrez les guillemets... virgule.

0: Dans quelques instants, c'est Sarah Lélé qu'on écoutera. Le choix de Salim, c'est lui qui décide de tout. Hein.
1: C'est fou.
0: Et
1: hein.
0: C'est la première fois qu'on choisit autant.
1: Hein. C'est vrai.
0: Ah ben écoutez, et on vous obéit, hein, Salim.
1: Avec plaisir.
0: Vous êtes sur Vivacité, les amis.
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0: Et Salim Chadi est notre invité sur Viva. On est bien sur Viva quand même.
1: Ah, franchement, je suis bien.
0: Les studios, ils sont mieux où, Tarmac ou Viva?
1: Ah, franchement, il y a plein de gens qui viennent chez nous et qui disent que c'est les plus beaux studios de la RTBF, le métro. Vous avez
0: oui,
1: déjà
0: oui,
1: vu le métro?
0: Oui, j'ai déjà vu. C'est
1: magnifique.
0: Bah oui, c'est super beau.
1: C'est trop beau. Vous avez pas de métro.
0: Nous, on n'a pas de métro dans notre studio, mais on a des micros qui tiennent tout seuls.
1: Ouais, c'est vrai, nous, on n'a pas ça. Nous, c'est un mec, tous les matins, il vient nous le tenir.
0: Donc voilà. Allez, passons à autre chose. Ne critiquons pas les studios, on va bientôt les changer.
1: C'est
0: donc,
1: vrai, on
0: déménage. Voilà. Donc, Sarah Lélé, c'est une artiste que vous aviez envie de mettre en avant. Qu'est-ce
1: Bien
0: qui
1: sûr.
0: Vous rapproche de Sarah Lélé? Elle n'est pas dans l'humour noir, Sarah.
1: Non, Sarah Lélé n'est pas dans l'humour noir, mais Sarah Lélé, c'est plus personnel parce qu'on a commencé à peu près en même temps. C'est quelqu'un de très intelligent. Je suis très content de la tournure que sa carrière prend. C'est un peu un exemple, même pour moi, en vrai, et pour plein d'autres humoristes belges. Voilà, c'est fou de voir à quel point elle a explosé, c'est fou de voir à quel point ça marche. À quel point elle garde la tête sur les épaules. Quand elle vient nous voir à Bruxelles, c'est toujours un plaisir. Moi, j'ai eu l'occasion d'encore jouer avec elle, de faire ses premières parties et tout. C'est quelqu'un d'extraordinairement drôle. Et dans la vie de tous les jours, c'est quelqu'un aussi d'extraordinaire. Et aussi, c'est vrai qu'elle ne fait pas de l'humour noir, mais c'est quand même quelqu'un qui parle de sujets qui sont importants à ses yeux dans ses sketchs. Et c'est quelque chose que j'adore.
0: Oui, et c'est vrai qu'elle arrive à parler de tout. Hein. Sur scène, il n'y a pas de tabou. Elle parle des Blancs, des Noirs, de son rapport à la Belgique, au Cameroun.
1: C'est ça.
0: Elle parle de tout. Elle ne s'interdit pas d'aborder différents sujets.
1: C'est ça. Et je trouve que c'est vraiment le plus important. Parce qu'il y a aussi. C'est pas pour critiquer ce que certains de mes collègues font, mais parfois, on voit sur Internet, on voit en spectacle qu'il y a vraiment de l'humour un peu fast-food, où c'est des blagues qui sont faciles sur le quotidien. Okay. Je critique pas du tout, mais c'est juste que je consomme pas ce genre d'humour.
0: Oui.
1: Moi, j'ai besoin d'apprendre quelque chose, de me rendre compte de choses dont je m'étais pas forcément rendu compte, d'apprendre des choses sur l'humain, d'apprendre des choses sur la personne.
0: Mais alors, c'est beaucoup plus difficile alors quand vous écrivez, parce que parler de son quotidien, moi, si vous voulez, je peux vous faire un sketch par jour sur mon quotidien avec mes filles. Vous mettez des caméras chez moi, on est les Kardashians. Ce que je veux dire, c'est que c'est plus difficile alors quand vous écrivez des textes, parce que vous devez trouver un sens à chaque fois.
1: C'est ça. Et bien, ou bien parfois, dans l'humour noir, où on passe par des moments compliqués de notre vie, moi, ça m'est déjà arrivé d'être super triste et de me dire, c'est génial, je vais écrire un super sketch.
0: Ah ouais.
1: Mais c'est...
0: Et ça rejoint l'univers de Jérémy Ferrari.
1: Exactement.
0: Qui félicitait Arnaud quand son père est décédé
1: c'est
0: en
1: ça.
0: Disant, c'est génial, tu vas en faire un spectacle.
1: Exactement,
0: voilà.
1: C'est vraiment ça.
0: Ah oui, c'est pouvoir rebondir de chaque situation, même négative, pour pouvoir en créer quelque chose.
1: Exactement, moi exactement, c'est ça.
0: Mais donc on ne doit pas vous souhaiter des malheurs.
1: Non, mais non. Par contre, si je lui dis malheur, qu'est-ce que vous allez rigoler? Alors là, qu'est-ce que vous allez rigoler?
0: Purée, on a hâte, hein, on a hâte. On écoute Sarah Lélé, choc culturel avec un daron camerounais.
10: Et moi, mes parents, ils sont nés, ils ont grandi au Cameroun. Je suis née et j'ai grandi en Belgique. T'es camerounais, n'est-ce pas? Voilà, laissez-le tranquille. Oubliez-le. Et moi, je suis née en Belgique, ok? J'ai grandi en Belgique, ok? Et donc, des fois, moi, je suis habituée au choc culturel. J'en vis tous les jours, depuis que j'ai 6 ans. Premier choc culturel, j'avais 6 ans, ok? Et un truc qu'il faut que je vous dise avant de continuer cette histoire, c'est qu'au Cameroun, la petite souris n'existe pas, ok? Au Cameroun, tu perds une dent, tout le monde s'en fout, hein? On va pas te payer parce que tu perds une dent au Cameroun. Tu t'imagines si les Camerounais savaient que chaque fois qu'ils perdaient une dent, ils recevaient de l'argent? Plus personne n'aurait de dents au bled. Il faut se calmer, ok? Moi j'ai 6 ans, je vais voir ma mère, ok? Délire. Les amis, Moi, j'ai 6 ans. Je vais voir ma mère, je lui dis, maman, j'ai perdu ma dent. La petite souris va venir la chercher. Elle a fait, la petite quoi? J'ai dit, la petite souris, ne t'inquiète pas, elle va juste prendre la dent et donner de l'argent en échange. Elle a fait, ouh, elle va donner combien? J'ai dit, mais je vis avec des troubadours, en fait, c'est ça. Et ça, c'est un petit choc culturel. Tes parents, ils s'adaptent. Mais plus tu grandis, plus il y a des chocs culturels qui vont toucher des valeurs sociétales de ta vie. D'accord? Par exemple, cette semaine, j'ai eu 22 ans. Mon père, il est venu me voir. Il m'a dit, Sarah, tu as 22 ans, ça veut dire que ça fait 22 ans que tu existes. J'ai dit, ça a l'air de te déranger, je peux t'aider? Il me dit, 22 ans que tu existes et 22 ans que tu es célibataire. Il va falloir que tu te dépêches de trouver quelqu'un pour te marier. Et je t'en dis, papa, le mariage, c'est pas mon truc, ok? J'aime pas l'idée, j'aime pas le concept. Il a fait, c'est pas un hobby. J'ai dit, oui, je sais. Je sais c'est quoi le mariage, mais ça m'intéresse pas, papa. Pour moi, le mariage n'est pas un objectif de vie. Il a dit, si, c'est un objectif de vie. Tu dois apprendre à vivre avec un homme, Sarah. J'ai dit, mais ça fait 22 ans que je vis avec toi, j'ai purgé ma peine. Laisse-moi tranquille maintenant. Il insiste. Il insiste, mon père. Il dit, Sarah, dépêche-toi de trouver quelqu'un, sinon les gens vont croire que tu es lesbienne. J'ai dit, oula, c'est ça pourtant le pire qu'on puisse croire de moi? Que je suis lesbienne alors que les gens dehors pensent que je suis congolaise? Tu vas bien dans ta tête ou quoi? T'es malade? Pourquoi tes principes avant de me parler? T'es un fou? Et l'autre jour, je suis dans le centre de Paris, je fais cette blague par rapport à mon père et je vais être honnête avec vous, j'oublie ce que j'ai dit, ok? Mais il y a une dame dans le public très activiste, ça l'a touchée. Elle m'a attendue à la fin de la soirée, elle m'a arrêtée. Elle m'a dit, excusez-moi Sarah Lélé, j'ai écouté votre texte avec beaucoup d'assiduité. Depuis le début, il y a une question qui me taraudait. J'avais envie de vous la poser, elle a un temps soit peu existentielle. Donc si vous ne souhaitez pas y répondre, je n'y vois aucun inconvénient. Mais j'aimerais me casser les couilles, je ne vais pas vous mentir. Je demande mon sketch fait 7 minutes et ta question en fait 10. Il faut apprendre à doser, femme blanche. Qu'est-ce que tu veux? Elle me dit, est-ce que votre père, dans ses mots, dans ses actions et dans sa personne, n'est-il pas un peu homophobe? Je lui dis, mais t'as pas écouté? Bien sûr qu'il est homophobe. Qu'est-ce que tu racontes? À ce stade-là, c'est même pas mon père qui est homophobe, c'est l'homophobie qui est mon père, hein, mon père. Mon père, des fois, il voit des homophobes plus homophobes que lui. Il dit, je veux ce niveau-là, comment arrive-t-on à ce niveau-là? Papa, calme-toi. Évidemment, mon père, il est homophobe. Il est né au Cameroun. Au Cameroun, t'es soit homophobe, soit gay. Il faut choisir, ok? Et mon père, il est... Moi, ça m'a un peu choqué, cette homophobie. Alors, je suis allé voir mon père. Je lui ai dit, papa, je comprends qu'au Cameroun, il y ait de l'homophobie. Mais toi, dans ton cœur, qu'est-ce que t'as contre l'homosexualité? Il m'a dit, Sarah, l'homosexualité, c'est mal. Parce que dans la Bible, Dieu a créé Adam et Ève, pas Adam et Pascal. J'ai dit, zéro en argumentation, papa. Hein. Il dit, papa, tu t'imagines? Si les Blancs justifiaient le racisme comme ça, on serait dégoûtés. T'imagines, les Blancs, ils arrivent, ils disent, non, non, les Noirs, c'est mauvais parce que dans la Bible, Dieu a créé Adam et Ève, pas Adam et Fatoumata. Vraiment, vous voulez nous avoir comme ça? On serait dégoûtés, ok? J'explique ça à mon père, il revient 2 jours plus tard parce que ça lui a pris 2 jours pour processer cette histoire. Et il me dit, tu sais quoi, Sarah? D'accord. Tu iras dire aux lesbiennes que je suis d'accord. J'ai dit, mais oui, bien sûr, monseigneur, je m'en vais envoyer la bonne nouvelle. Mais toi, tu es malade. Tu penses qu'elles t'attendent? Tu crois qu'elles ont besoin de ton avis? Et le pire, c'est qu'ils rajoutent qu'elles fassent ce qu'elles veulent, ces petites dames. Mais qu'elles ne fassent pas d'enfants. Qu'on ne me fasse pas croire que les femmes tombent enceintes par magie. J'ai dit, oula, il y en a un qui n'a pas lu la Bible jusqu'au bout, hein, mon gars, parce que... C'est toute la thématique du tome 2. Mais il faut y arriver, papa. Merci infiniment à votre... Vous étiez top. Vous étiez exactement comme il fallait.

0: tout de suite, c'est l'agenda. Prenez note, prenez un calepin et un bic. C'est un peu ringard de dire ça, non?
1: Non, parfait.
0: Non, ça va. Alors, calepin et bic, on va noter les dates.
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0: Avec des notes à retenir pour Salim Chadi. Salim, vous êtes tout seul à faire votre promotion, à faire votre production. C'est difficile encore aujourd'hui, alors que vous êtes quand même dans le milieu depuis plusieurs années, d'aller justement chercher des salles, ou maintenant on vient à vous?
1: Maintenant on vient à moi.
0: C'est trop chouette.
1: Mais c'est cool, franchement c'est cool. C'est un chemin qui a été dur, mais c'est un chemin qui ouais. fonctionne. Il y a d'autres dates qui sont en train d'arriver et tout, mais je pense que le plus dur, c'est vraiment de tout faire de A à Z, de monter le spectacle, de parler avec les salles et tout. Et même il y a parfois des gens du centre culturel qui se rend compte qu'à la 3 ou la 4ème fois, qui parle au même Salim qui va monter sur scène. Quoi.
0: C'est
1: rigolo.
0: Il y a
1: personne qui s'occupe de... Ouais, c'est marrant.
0: Ah, ils pensent que vous êtes le régisseur.
1: Mais ils pensent que c'est un producteur ou un manager, okay. un truc comme ça, qui parle avec eux. Mais non, c'est important pour moi, comme j'ai dit, en tant qu'artiste, de toujours garder un œil sur ce qu'on fait. Et puis voilà, là, ça commence à être un peu fatigant. Mais
0: toutes ces casquettes vous fatiguent, mon cher Salim.
1: Et c'est exactement, ouais. Pour ma petite tête, ça fait beaucoup de casquettes. Mais je suis très content de le faire. En vrai, c'est une fierté de pouvoir faire ces salles-là. Le Trocadéro qui arrive en octobre, c'est une salle que j'ai déjà remplie tout seul.
0: Le 11 octobre.
1: C'est ça. C'est une salle que j'ai rempli tout seul il y a un peu plus d'un an. C'était génial. Franchement, ça s'est rempli super vite et tout. Et puis, c'est une salle que j'avais payée moi-même. Donc, c'était vraiment le premier gros risque que je prenais à cette époque-là. Mais de voir que ça s'était bien passé et tout. Et c'était Cody qui avait fait ma première partie.
0: C'est génial,
1: et
0: ça.
1: Cody était venu faire ma première partie. Il y avait des surprises, il y avait des danseurs, il y avait des violonistes, il y avait tout. C'était trop bien.
0: Et donc, c'est vous qui aviez géré de ça de A à Z, alors?
1: Bien sûr. Et le plus dur à gérer, c'était Cody dans toute l'histoire.
0: Il était en retard ou quoi?
1: J'avais menti à Cody sur l'heure. Et il est arrivé à l'heure, du coup, mais en retard dans ce qu'il pensait. Mais il est arrivé à l'heure.
0: C'est Cody. Vous savez, Cody, un jour, je l'ai au téléphone. Et il me dit, je te rappelle tout de suite ma chérie, ça fait 3 ans. Pendant tout un temps, je me suis dit, il est mort, il y a quelque chose, non, ça fait 3 ans. Et à chaque fois, je le rappelle, tu sais que tu m'as toujours pas rappelé.
1: Mais il est extraordinaire, Cody, oui. C'est quelqu'un qui m'a beaucoup aidé dans ma carrière, j'en suis extrêmement reconnaissant. J'ai commencé avec lui, je pense, en 2022, et encore aujourd'hui, on s'est toutes les semaines au téléphone.
0: C'est quelqu'un... Ce qui est génial, c'est qu'il accepte de faire votre première partie, c'est
1: bien
0: vraiment
1: sûr.
0: Un petit peu comme un parrain.
1: C'est vraiment ça. Ouais. Et les gens, quand Cody était sur scène, ils étaient en mode, c'est bon, salut, tu peux rester. Tu peux rester dans la loge, on ne t'en voudra pas. Mais c'est trop bien. Et il a dit lui-même, il a dit, c'est la première fois que je fais la première partie de quelqu'un de moins connu que moi.
0: Oh.
1: Mais il est génial. C'est quelqu'un sur qui on sait qu'on peut compter. C'est quelqu'un qui fait beaucoup rire les gens ici à la RTBF et le public au Grand Cactus. Moi, à chaque fois que je le vois, je me dis, c'est extraordinaire.
0: Oui.
1: Toute l'équipe du Cactus, ils sont fous.
0: Oui, et puis ce qui est chouette aussi avec Cody, avec d'autres aussi du Grand Cactus, c'est que humainement, c'est aussi des belles personnes sur qui on peut compter. Donc on a noté le 11 octobre en tant qu'Adéro, mais il y aura quand même le 10 juin au Centre culturel d'Odergame.
1: C'est ça.
0: Oui, encore une belle salle,
1: encore
0: hein, Salim.
1: Une belle salle,
0: oui. Le 12 août à Spa.
1: C'est ça.
0: C'est où à Spa?
1: À Spa, c'est au théâtre de Spa.
0: Ah, magnifique,
1: c'est
0: aussi.
1: C'est au théâtre de Spa, très beau théâtre. J'ai eu l'occasion de faire la première partie de mon copain Sacha Ferrat là-bas. Et je me suis dit que le théâtre était magnifique. Quoi.
0: Et Sacha Ferrat qui marche aussi très bien et de
1: génial.
0: Plus en plus.
1: Sacha qui fonctionne très bien et tout. C'est un plaisir de voir que des copains que j'aime beaucoup, comme Lorenzo Mancini,
0: oui,
1: comme
0: Sacha
1: Ferrat, comme Mélanie Akkari, que j'adore. Oui. Et que tout ça rallie de voir que ça se passe bien pour eux, je suis super content. Parce qu'il y a plein de gens qui pourraient penser que, comme c'est un milieu individualiste, on peut être un peu jaloux des autres et tout. Et franchement, avec ces gens-là, c'est pas le cas. On est tous contents de se voir marcher. Et dès qu'on peut aider un autre, on sait de quoi. Entre
0: et
1: nous.
0: Ça, c'est magnifique. Continuons à aller voir les artistes belges au théâtre, c'est important. Et puis, ce qu'on vit, c'est magique.
1: Bien sûr. Et surtout, vous l'avez très bien dit, Fanny, mais on a des théâtres qui sont magnifiques en Belgique. Ouais. Le théâtre de Spa, c'est super beau.
0: Ouais,
1: le Trocadéro, c'est super beau. Donc, si vous venez pas pour moi, venez pour l'architecture.
0: Oui.
1: Bon, Vous allez regarder.
0: Salim, je veux bien. Jusque-là, tout était parfait. Mais là, dire aux gens, venez au théâtre pour voir l'architecture.
1: Venez au théâtre pour voir peut-être le meilleur spectacle que vous allez voir cette année.
0: Mais voilà, par la chaîne. Mais enfin. Et venez voir, il y a des chouettes toilettes. Et on mange gratos à côté. Non, Salim. Non, venez voir des magnifiques spectacles.
1: Bien sûr. Bien sûr.
0: Et continuez à prendre des notes pour les dates. Richard Ruben, avec son spectacle Enchanté, sera au Comédie en Île à Liège du 23 au 26. Mogiz aussi, pour son spectacle Coucou, sera au Forum de Liège le 10 avril 2027. C'est un phénomène des réseaux sociaux. Il transpose sur scène son talent d'observateur et de portraitiste. Allons voir les gens au théâtre. C'est
1: bien
0: important.
1: Sûr.
0: Peu importe l'âge. Bon, vous, peut-être pas trop jeune.
1: Si, moi, ça va, ouais.
0: Mes filles, 8, 10, 13, elles peuvent venir vous voir?
1: 13 peut-être, 8 et 10, c'est un peu jeune.
0: Ok, ben donc je dois choisir une des trois. Ma préférée viendra au théâtre avec moi.
1: Je vous invite quand vous voulez, Fanny.
0: Ah bah écoutez, merci Salim d'avoir été notre invité. Voisin de couloir, retournez dans vos studios Tarmac dès demain matin. Et puis
1: exactement.
0: Beaucoup de succès pour la suite. Bisous les amis, à demain.
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6: Bonjour à toutes et tous. Les pompiers sont toujours à pied d'œuvre pour dégager les routes, pomper de l'eau et de la boue dans les caves, tronçonner des arbres, tomber avec la foudre. Une bonne partie du pays a subi de violents orages hier soir et la nuit dernière. C'est surtout la Basse-Sambre en province de Namur qui a été durement touchée avec 750 appels pour des interventions. Dans la région de Charleroi, une cinquantaine d'interventions des secours et des perturbations à l'aéroport et sur le rail. Les réseaux d'égouttage ont été rapidement saturés. Des cours d'eau sont sortis de leur lit et des rues se sont transformées en rivières. Des coulées de boue ont également surgi des champs. Le plan d'urgence communal a été déclenché hier soir à Aizoprel, dans le Hainaut. Il a été levé ce matin. À cet endroit, une cinquantaine de maisons ont été touchées par des inondations et des coulées de boue. En Flandre, c'est surtout la région de Louvain qui a subi des dégâts. Cet après-midi, la vigilance reste de mise pour l'est du pays où des orages peuvent encore avoir lieu. Les engagés se sont rassemblés à Charleroi aujourd'hui, une convention d'un parti politique qui s'organise dans un climat particulier. Les engagés sont régulièrement critiqués ces dernières semaines pour leur soutien aux réformes et aux économies prévues dans l'enseignement. Et des divergences de points de vue sont aussi apparues avec le MR, leur partenaire de majorité, sur le budget wallon par exemple. Malgré tout, le président des engagés affirme dans son discours vouloir maintenir le cap. Le Liban annonce qu'une frappe de l'armée israélienne a blessé 13 employés d'un hôpital. Israël intensifie ses frappes sur le Liban depuis plusieurs jours. Ce matin, l'armée israélienne a revendiqué la prise de l'emblématique forteresse médiévale de Beaufort, un tournant décisif dans le conflit, selon le Premier ministre israélien Benjamin Netanyahou. Paris demande une réunion d'urgence du Conseil de sécurité de l'ONU. Déjà vainqueur des 20 km de Bruxelles l'année dernière, Patrick Nimubona, s'étant imposé lors de l'édition 2026 ce dimanche. Le Burundais a été plus rapide que tous les autres sur les 50 000 participants, coupant la ligne d'arrivée au parc du Cinquantenaire après 59 minutes 47 secondes. Et puis encore une surprise à Roland-Garros, la Polonaise Iga Świątek, quatre fois victorieuse à Paris, a été éliminée ce midi en huitième de finale, défaite 7-5, 6-1. Elle était face à l'Ukrainienne Marta Kostyuk. Voilà pour les infos. Merci d'être avec nous.
5: 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Un petit tour par Perex maintenant pour avoir des nouvelles de nos routes.
7: Oui, Adrien, avec pas mal de chaussées qui seront encore impraticables, voire inondées dans certains secteurs. On va faire le bilan dans ce point mobile info avec sur la Nationale 98 à Quemier. Toujours une chaussée fermée dans un seul sens en venant de Ligny en direction de Foss. Dans l'autre sens, la circulation a bien repris. Par contre, on a toujours une chaussée fermée sur la Nationale 568 à hauteur de Farciennes vers la Nationale 90. En parlant de la Nationale 90, route de la Basse-Sambre, c'est toujours fermée, chaussée fermée dans les deux sens à hauteur de Châtelineau avec une chaussée qui est encore inondée et boueuse dans ce secteur. Ailleurs, ça a l'air de plutôt bien rouler, sauf exception sur le ring de Bruxelles où nous avons quelques ralentissements entre Woluwe-Saint-Etienne et Zaventem vers Grand-Migard. Et puis au niveau de la circulation ferroviaire, on a toujours une circulation interrompue entre Charleroi Central et Tamines où aucun train circule, tout comme entre Enghien et Hal.
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5: Guten Morgen et bienvenue au Luxembourg, petit pays niché entre la France, l'Allemagne et la Belgique. Nous allons pédaler dans ce grand duché aujourd'hui en pulvérisant les clichés pour ce retour de l'échappée belge sur Vivacité. Aujourd'hui, dimanche

0: je vais te lire ces quelques vers peut-être.
1: Oui, oui.
0: Vous êtes sur la route toute la sainte journée, toujours pédalé et vous fatigué. Mais quel résultat quand vous nous montrez ces merveilleux lieux à visiter.
1: Oh, je n'ai
0: voilà,
1: pas vu.
0: Voilà quelques mots pour nous accompagner.
1: Le doute en toi s'immisçait. C'est un poète ton papa, hein?
0: Oui, absolument, c'est de famille.
1: Oui, et puis c'est aussi un témoignage d'une grande relation père-fille. Je trouve ça hyper mignon que ton papa envoie un message.
0: Ouais, mais il est comme ça. Moi, je suis une fille à papa. On est très bien ensemble et on aime voyager ensemble, on aime faire plein de choses. C'est un grand pêcheur, mon papa. Ouais.
1: Alors, je refais très rapidement ta bio. Tu es né à Liège. Tu as joué dans L'Enfant, des Frères d'Ardenne, Palme d'Or au Festival de Cannes, César du meilleur espoir féminin pour Le premier jour du reste de ta vie. Ensuite, une trentaine de films, dont La tourneuse de page, Ces années, moi, Pauline Grandeur Nature, Fanon, tourné en Tunisie, et puis des films aussi, tournés au Grand-Duché de Luxembourg.
0: Oui, mon deuxième film, quand j'étais encore toute jeune, Les Fourmis Rouges, a été tourné ici. Ensuite, on a tourné un western, figure-toi, qui était entre l'Irlande et le Grand-Duché du Luxembourg, qui s'appelait Never Grow Old. Et pas plus tard que cette année, durant l'été, Territoire Sauvage, qui a été tourné en partie en Belgique et en partie ici au Grand-Duché aussi, il sortira en 2026.
1: Alors ce Territoire Sauvage, on va l'explorer ensemble. On est à Clairvaux, on va prendre le train, il va nous arriver des tas d'aventures, je peux déjà te le dire, et on va descendre jusqu'à Mondorf-les-Bains. Ça, c'est le terminus où je te réserve une petite surprise.
0: Ah, écoute, les bains, ça sent bon, en tout cas.
1: Tu verras, tu verras. Le temps d'enfourcher nos petites rênes et on se retrouve dans quelques instants à la gare de Clairvaux.

Merci de suivre l'échappée belge sur Vivacité, premier numéro de la saison avec la marraine de l'émission, Déborah François. Nous sommes dans un train maintenant et c'est un grand bonheur parce que d'abord ils sont magnifiques les trains. Tu as vu la

0: Grandeur des vitres, c'est panoramique.
1: C'est panoramique, c'est magnifique. On peut profiter du paysage. On est en pleine campagne, c'est très champêtre.
0: Est-ce que tu as ton billet ?
1: Non, je n'ai pas de billet, Adrien. Pourquoi on n'a pas de billet ?
0: Parce que les billets sont
1: inexistants.
0: Ben oui, ils sont malins, ils sont bourgeois. Il n'y a pas de frais de billets parce que les trains sont gratuits.
1: C'est très très malin, ça, de faire les transports gratuits. J'avais jamais vu ça.
0: C'est unique en Europe. Les trains, les métros, les bus, tout est gratuit. Ça favorise la mobilité, le tourisme. C'est génial. Je trouve qu'on devrait faire pareil chez nous.
1: Mais bien sûr, on devrait faire pareil partout en Europe, d'ailleurs, pour pouvoir favoriser la mobilité, que ce soit des jeunes, de tout le monde, d'ailleurs.
0: C'est bon pour la planète.
1: C'est bon pour la planète. À un moment où on se dit que, justement, on doit beaucoup moins prendre l'avion et tout ça, où parfois les coûts des trains dans certains pays, d'un pays à l'autre, peuvent varier énormément, c'est vrai que c'est vraiment une initiative qui est intéressante. On arrive à la gare, on monte dans un train, on monte dans un bus, c'est génial.
0: Ça fait partie de ton quotidien, toi, Déborah, parce que tu n'as pas de voiture.
1: Non, j'ai pas de voiture, j'ai pas de permis. Je t'avoue que j'en ai pas vraiment besoin, parce que c'est vrai qu'à Paris, on est assez bien desservi en transport en commun, mais c'est vrai que ça a un certain coût.
0: Tu fais donc Liège, ta ville natale, Paris, ta vie professionnelle, en train plusieurs fois par mois, c'est ta routine et ton plaisir, tu aimes bien ça.
1: J'adore le train, vraiment j'adore le train parce que je trouve que c'est un endroit où beaucoup plus qu'en voiture, on peut justement profiter du paysage, on peut travailler aussi, on peut faire plein de choses quand on est dans un train, on peut reporter notre attention sur quelque chose d'autre.
0: Oui, et puis on peut rêver aussi, se déconnecter, et ici, regarde, on voit la petite gare Drofelt, je ne savais même pas que ça existait, on traverse des
1: bienvenue à Drofelt.
0: On traverse des petits patelins, c'est vraiment magnifique.
1: Et ça donne envie de marcher parce que c'est vrai qu'ici en plus c'est très très bien connecté, les trains vont vraiment partout, donc ouais. On peut attraper des chemins de randonnée, attraper des chemins de cyclisme.
0: Et on voit ici la piste cyclable, une espèce de ravel qui longe la voie ferrée. Donc on fait une partie du trajet en train.
1: Mais si tu te sens en forme, tu le fais à vélo.
0: Oui.
1: Et puis quand t'es fatigué, tu montes dans le train.
0: Et tu continues ou tu fais demi-tour. La même chose pour les randos à pied. C'est vraiment bon pour le tourisme. Et finalement, c'est bon pour le commerce local, les petits restos.
1: Ça attire forcément des gens. Hein. Ouais. C'est très très pratique pour les touristes.
0: Alors si vous n'avez pas de projet pour cet été, pour les beaux et longs week-ends qui vont arriver, bien venez en excursion au Grand-Duché de Luxembourg, passer une petite journée ou un week-end, pourquoi pas.
1: En plus, on longe les forêts, les cours d'eau, c'est magnifique, venez voir.
0: Oui. Et vous ne serez pas ruiné par les trajets en train, puisque ça ne coûte absolument rien. On va continuer le voyage. Et dans quelques instants, on va arriver à la destination, on sortira du train avec nos bicyclettes, on va essayer de ne pas les oublier pour continuer cette échappée belge.
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0: Excellent après-midi sur Vivacité, c'est le retour de l'échappée belge tous les dimanches jusqu'aux vacances. Nous serons là pour vous faire voyager à la découverte des jolis petits coins près de chez nous. Aujourd'hui, nous sommes au Grand-Duché de Luxembourg. Et là, on marque une pause à la frontière allemande avec Marianne Origer. Bonjour Marianne.
1: Bonjour.
0: Vous nous souhaitez la bienvenue à Echternach. Est-ce que je prononce bien ?
1: Très bien prononcé. Echternach, oui, comme on dit, ou Echternach en luxembourgeois. Et c'est en même temps la plus ancienne ville du Luxembourg, Echternach.
0: Si on faisait une petite procession, je ne sais pas, je dis ça en l'air, mais c'est quand même la spécialité locale, non ?
1: Il y a effectivement la procession dansante ici, qui est célébrée toujours le mardi de la Pentecôte, donc le mardi qui suit, bon, le lundi de Pentecôte. Ce n'est pas un jour férié dans le reste du monde, mais ici au Luxembourg, oui, on a une demi-journée de congé pour venir fêter la procession dansante, pour participer à cet événement unique.
0: Cette année encore, ça s'est bien passé, il y avait 5000 danseurs, marcheurs. C'est quoi ? C'est de la danse, de la marche ? C'est un peu tout mélangé ?
1: Oui, c'est tout mélangé, on va dire. C'est surtout la danse. Mais il y a aussi des gens qui prient. Et puis il y a des gens voilà, qui marchent, des gens qui chantent. Il y a beaucoup de fanfares. Et il y a beaucoup de groupes différents. Des groupes ici qui viennent du pays, ou alors des groupes qui viennent d'Allemagne, de France, de Belgique. Des gens très croyants qui font le pèlerinage jusqu'ici à Echternach.
0: Alors on l'entend, on marche nous entre différentes fontaines. Nous sommes devant un bâtiment impressionnant. C'est quoi ? C'est un château, une abbaye ?
1: C'est l'ancienne abbaye bénédictine, mais qui depuis le début du XXe siècle est une école et qui abrite maintenant le lycée classique et technique d'Echternach. C'est une école régionale pour environ 1200 élèves.
2: Dis donc, ils ont de la chance vos élèves, parce que c'est vraiment très très joli. Hein. C'est une très grande cour, le bâtiment est historique, j'aurais pas pensé que c'était une école.
1: Oui, mais sauf que les jeunes ne le voient pas comme ça. Hein. Je parle à mes enfants, je leur dis vous êtes dans la plus belle école du pays, mais ils disent mais non, on n'aime pas. Voilà. Mais c'est vrai qu'il y a des accès partout, là-bas vers le parc. Il n'y a pas vraiment une entrée. Ça, c'est le bâtiment principal. Et après, il y avait tous les bâtiments économiques, tout ça, qui appartenaient aussi à l'abbaye. Oui.
0: C'est un petit côté Poudlard suisse, oui. Allemand, luxembourgeois.
1: Autrichien. Autrichien. C'était un architecte français qui a fait les plans pour cette abbaye. Et ce sont des maçons autrichiens qui sont venus construire cette belle abbaye, ce bâtiment.
2: Donc il y a un petit côté Sicile impératrice.
0: Oui, alors
2: ça donne envie de tourner.
0: Oui, oui, oui. Alors tu as tourné, toi, ici au Luxembourg, déjà plusieurs films.
2: Oui, oui, absolument. J'ai tourné deux films au Luxembourg. J'ai tourné mon deuxième film, qui était un film belge, Les Fourmis Rouges, de Stéphane Carpio, voilà, avec des acteurs français, Julie Gayet, Frédéric Pierrot. On a tourné ça dans la forêt. Je me souviens qu'il faisait très très froid, mais que c'était magnifique. Et on a tourné un western aussi, figure-toi, un western qu'on a fait à moitié en Irlande et à moitié au Luxembourg. Et le Luxembourg, c'était une réserve naturelle qui a rejoué les grandes plaines américaines de façon assez étonnante.
0: C'est une terre de tournage hein, chez vous, il y a des beaux décors.
1: C'est vrai, en fait, qu'il y a beaucoup de films qui sont tournés ici, notamment ici dans les alentours, dans la petite Suisse luxembourgeoise, qui, avec ses formations rocheuses très spectaculaires, est souvent coulisse de films.
0: Oui. Oui, alors à propos de petite Suisse, tu as incarné aussi, Déborah, une architecte paysagiste dans le film Pauline Grandeur Nature, tourné là dans la vraie Suisse. Est-ce que ce Müllertal, cette petite Suisse luxembourgeoise, ressemble au paysage dans lesquels tu as joué ?
2: Oui, ça ressemble, ça me fait vraiment penser à ça. Et même les bâtiments, parce qu'on parlait d'Autriche pour les bâtiments, mais en fait, c'est vrai qu'il y a quelque chose qui me rappelle aussi Lausanne. Peut-être qu'il y a une cousinade voilà, d'architecture entre les deux villes.
1: Ça, je ne saurais pas vous dire, mais c'est vrai que la région a été appelée la petite Suisse luxembourgeoise par les Néerlandais, qui étaient les premiers à découvrir la région et qui ont trouvé que ça ressemblait à la Suisse, mais en petit. Bien sûr qu'on n'a pas les sommets ici, mais ça monte, ça descend, on a beaucoup de sentiers de randonnée, donc on peut très bien découvrir cette petite Suisse luxembourgeoise.
0: Et pour nous aussi belges, c'est une Suisse plus proche de chez nous.
1: Oui, voilà, voilà. Il y a beaucoup de monde, des touristes qui viennent ici d'Allemagne, de France, de Belgique, donc qui ont 2 à 3 heures de route à faire et qui retrouvent un paradis naturel, on va dire, ici. Hein, qui nous... sont vite dépaysés, qui vivent peut-être dans des grandes villes et qui se trouvent ici en pleine nature.
0: Bien, on va continuer à monter sur nos bicyclettes parce que vous avez aussi des belles pistes cyclables.
1: C'est ça, oui.
0: En route pour la suite de cette échappée belge. Merci beaucoup, Marianne.
1: Oui, volontiers, merci.
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0: L'échappée belge continue sur Vivacité, toujours dans la Suisse, la petite Suisse luxembourgeoise. C'est magnifique, on vient de traverser, Déborah François, une forêt enchantée.
1: Ah mais une forêt enchantée, on dirait une forêt peuplée d'elfes et de lutins, c'est vraiment l'image qu'on s'en fait, on pourrait vraiment tourner des films fantastiques ici.
0: C'est très très beau, nous sommes dans le Mutterthal, je vais demander la confirmation à Patrick.
2: Oui, le Mutterthal.
0: Mutterthal, oui. Qui est ici passionné d'escalade, on est au pied des rochers, que vous grimpez avec une bande de passionnés.
2: Oui, bien sûr, il faut être passionné, c'est un sport qui s'apprend assez lentement, il faut vraiment avoir l'envie de vouloir progresser de plus en plus pour faire des voies plus difficiles. Et,
0: Vous, c'est de père en fils.
2: Oui, mon père, il a commencé à installer ici des voies dans les années 50-60. Ils ont commencé à plusieurs, avec des escaladeurs, montagneurs aussi, belges, français, allemands, qui leur ont aidé à créer ce site.
0: Le club alpin belge est venu ici.
2: Oui, et le club alpin luxembourgeois, il a aussi même participé à des expéditions avec le club alpin belge, oui. Ils sont en bonne relation.
0: Nous sommes dans une vallée particulière, vous pouvez nous en donner le nom?
2: La partie ici, ça s'appelle Wanderbach. C'est une partie qui appartient à la commune de Berdorf, les rochers et les promenades. Et c'est une petite partie de la Suisse luxembourgeoise, parce qu'elle s'étend vraiment de Echternach jusqu'à presque Junglinster. Il y a pas mal de vallées avec des rochers. Mais le site d'escalade, il est vraiment seulement ici, dans la Wanderbach.
0: Alors, Déborah, on a un spectacle devant nous assez époustouflant de grimpeurs qui font des efforts incroyables pour monter carrément des surplombs. J'en ai presque le vertige. Alors que je suis au sol, je dévisse déjà.
1: Non, mais c'est impressionnant parce qu'il faut dire que la paroi, elle est quasiment à la verticale. Il y a même des endroits où ils se retrouvent complètement en déséquilibre. Il y a des décrochés rocheux. Donc, c'est vraiment. Il y a vraiment du niveau, quoi. C'est très impressionnant. On a vu une sorte de mini chute tout à l'heure. Je vous rassure, tout le monde va bien. Évidemment, mais c'est vrai que vous nous disiez que c'est long parce que c'est pas une paroi qui est facile, quoi.
2: Non, on a du plus difficile jusqu'au plus facile, mais c'est vrai que la roche, c'est pas comme dans les salles d'escalade où il y a maintenant beaucoup de monde qui grimpe. Là, c'est toujours sec. Ici, il n'est pas toujours sec. La roche, elle se détache des fois un peu, c'est-à-dire les voies, ils peuvent aussi un peu devenir plus durs avec le temps.
1: Mais la vue est plus belle aussi.
2: La vue est plus belle et on est en nature, on est dans une tranquillité. Et c'est vraiment, après une séance d'escalade, on est vraiment libre, la tête elle est de nouveau prête à s'ouvrir pour autre chose.
0: Un reset total.
2: Un reset parce qu'il faut être très concentré. Et quand même, les Américains ils disent un flow, tu es comme dans un flow quand tu grimpes. Et c'est très récréatif après.
0: On peut saluer l'éthique de vos grimpeurs qui, après avoir fait leur montée, redescendent avec une petite brosse pour nettoyer les traces qu'ils ont faites.
2: Pour nettoyer les prises, oui, et enlever de la magnésie quand ils ont utilisé pour que la roche soit de nouveau propre et moins lisse pour les prochains grimpeurs. Oui. C'est une bonne pratique à faire et on aimerait que tout le monde... ferait quoi.
0: Merci beaucoup pour vos explications, Patrick. Un prochain challenge, vous avez un moment dans l'année que vous chérissez particulièrement ou bien c'est vraiment toute la saison?
2: Toute la saison, elle est belle. Bien sûr, l'été, c'est plus agréable de grimper. Et en automne, on a aussi un clean-up day, c'est-à-dire on a une journée où on se rassemble avec beaucoup de grimpeurs pour nettoyer le site, pour réparer les chemins, pour nettoyer des voies aussi, faire des vérifications pour les points d'ancrage.
0: Vous avez déjà la date?
2: Oui, ça doit être dans le 15 septembre, 15 ou 16 septembre, c'est un week-end qu'on fait avec la commune, ensemble avec la commune de Berdorf, ensemble avec les gardes forestiers qui nous aident, nous les aidons à entretenir le site.
0: Très bien. Oui. Eh bien, vous souhaitez un très bel été d'ici là. Merci.
2: Merci.
0: Et l'échappée belge continue sur Vivacité dans quelques instants.
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1: Un des grands moments d'échappée belge, c'est toujours le dimanche midi quand on passe à table. Et nous, quand on passe à table, Déborah François, tu connais l'émission depuis quelques
2: c'est
1: années.
2: C'est mon moment préféré.
1: Oui, je sais. Et c'est toujours dans des cadres incroyables. Tu as vu cette colline qu'on a escaladée. Et là, on est au sommet, on a une vue incroyable.
2: On a une vue plongeante sur tout le Luxembourg. On est entre rochers, forêts, avec ces tables magnifiques au soleil. On est tellement bien.
1: Sur les hauteurs de Berdorf, Christophe Prosperi. Bonjour. C'est votre village ?
3: Oui. Non, notre restaurant ici, vous se trouve, le restaurant, c'est Restaurant Victoria du Berdorf Eck.
1: Et vous avez l'habitude de faire de la cuisine un petit peu dans des restaurants éphémères, comme cette table. Vous sortez, oui. Vous aimez bien ça, avec les produits du jardin. Et là, on se régale. Déborah, elle a les yeux, elle ne sait plus où donner de la tête et de la langue.
2: Et de la fourchette. Moi, j'ai envie de tout goûter. D'ailleurs, j'ai beaucoup embêté Christophe pendant qu'il était en train de montrer ses plats. J'ai goûté dans tous les petits trucs, mais tout est délicieux.
1: Alors, on commence par quoi, Christophe ? Qu'est-ce que tu vas d'abord ? On va se tutoyer parce que c'est trop. Là, on est en train de manger ensemble. On est amis, là, maintenant.
3: Ben, je ramenais du poisson avec la truite saumonée. Oui. Il vient à la Ourcq. Ça, c'est un plat régional.
1: À la frontière.
3: Oui, la frontière belge et Luxembourg, c'est ça. Oui. Très coloré l'assiette avec plusieurs sauces dessus. Beaucoup de soleil sur l'assiette. Oui. Et après, on a aussi une salade de viande, une classique luxembourgeoise, s'appelle Feierstengsalat en Luxembourg. Et c'est un plat, un très vieux plat, c'est du palaron du bœuf brisé. Et après, avec une vinaigrette à la base du moutarde et du échalote cornichon et beaucoup de persil.
1: Tu dis un très vieux plat, mais c'est fait par un très jeune chef qui a la pêche, qui a la niaque,
2: C'est une vraie revisite. Hein. Tu nous as fait des petites sauces avec. Il y a une vinaigrette, il y a une sauce sur le paleron, il y a deux sauces en plus. Plus encore un vinaigre. Je me trompe là, tu m'arrêtes.
3: Oui,
2: hein.
3: Non, c'est ça. Et en plus, encore l'œuf parfait dessus, qui colle dessus sur le jaune œuf, qui fait encore une autre sauce en plus. Ça mélange ça avec la viande, avec toutes les vinaigrettes. Mais c'est ça, j'adore avec la cuisine. Tu goûtes une fourchette, et tu goûtes encore une fourchette, et ça change. Et ça fait des haut et en bas, comme une petite...
1: Ascenseur émotionnel.
3: Oui, voilà, c'est ça. Et c'est ça que je veux créer dans les moments dans un plat. Et j'adore ça.
1: Est-ce que tu peux nous donner tes impressions en direct, Déborah, avec, par exemple, ce plat luxembourgeois à la salade de viande? Redonne-nous le nom luxembourgeois.
3: Feierstengsalat.
1: Alors, qu'est-ce que ça donne dans ta bouche ?
2: C'est la salade de viande de feu. Ça donne... Mais c'est vraiment génial. C'est vraiment ce que Christophe dit, c'est-à-dire que chaque fourchette, selon ce qu'on prend avec, selon comment on l'accompagne, ça ne va pas du tout goûter la même chose quand on le prend avec l'œuf parfait. Il y a quelque chose de très crémeux qui se fait.
1: Oh, il y a un bruit sympa.
2: Oh là là, dis donc, on joint le bruit à la parole, et l'utile à l'agréable. Ça aussi, c'est une spécialité d'ici ?
3: Ah, bien sûr, nous avons beaucoup de belles vins ici à Luxembourg. Maintenant, on commence avec un petit crémant. Et c'est parfait maintenant dans le soleil.
2: Est-ce que le crémant peut aller avec tout, avec mes desserts, avec mes entrées ? Avec quoi tu le conseilles ?
3: Absolument, le crémant, ça passe avec tout. Mais nous allons commencer maintenant ça avec la truite. Et après, nous allons continuer avec un vin blanc avec la salade de viande.
2: Très bien.
3: Et nous allons terminer ça... Oui, aussi avec un petit vin de blanc, avec le tiramisu.
1: Oh là là.
2: Très bien, mais on va être bien après tout ça.
1: On dit dans le proverbe que le véritable chemin pour aller dans le cœur de l'homme, ça passe par l'estomac. Est-ce que Déborah, ce proverbe ne se mettrait pas aussi au féminin ?
2: Je t'avoue que j'ai un faible pour les cuisiniers, voilà, je vais vous le dire. C'est une exclue pour la RTBF, j'ai un faible pour les cuisiniers. Désolé Christophe.
3: Pas désolé, c'est bien pour moi, c'est bien.
1: C'est
2: cadeau. En tout cas, venez goûter ces créations, vraiment, c'est magnifique.
1: Un mot sur le tiramisu, parce que le nom de famille, Christophe Prosperi, donc il y a des racines italiennes, j'imagine.
3: Oui, c'est ça, mon papa, c'est l'italien. Ouais.
1: Alors quoi, il prenait son café le matin et tu allais tremper un biscuit dedans ?
3: Oui, c'est exactement, c'est une petite histoire, comme j'étais enfant et je trempais toujours les biscuits dans un café et je voulais créer un autre dessert de la base du tiramisu, mais différent, avec moins façon. Alors nous avons fait une petite pâte avec un biscuit, avec le café déjà mélangé et le tiramisu, un peu différent comme nous en connaissons ici dans un siphon, alors beaucoup plus soufflé, beaucoup légère et j'adore aussi comme nous avons beaucoup mangé dans le restaurant et elle nous vient à la fin, un grand tiramisu ça fonctionne pas, alors je voulais créer un plat léger, un dessert léger où les gens ils sortent pas et ils vont tomber et faire une sieste à la fin.
1: Ah non, parce que nous, on doit encore pédaler. On est seulement à la moitié de l'émission.
3: Et en plus, ça faut besoin encore de l'énergie.
1: Oui, c'est sûr. Avec le soleil, ce cadre, c'est vraiment cadeau. Merci infiniment. Comment est-ce qu'on dit bon appétit pour nos auditeurs qui passent à table en Belgique ce dimanche après-midi? On dit comment?
3: Oui, bon appétit, nous dit.
1: Oh, tout simplement. Oh, ben ça va, je parle luxembourgeois. Bon appétit.
2: Bon appétit.
1: Bon, ben, tchin-tchin.
2: Tchin-tchin.
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1: On écoutait Mickey sur Vivacité. C'est une artiste qui est née ici à Luxembourg et qu'on entend maintenant dans toute l'Europe. Retrouvailles sur cette échappée belge au Luxembourg avec Monique, bonjour.
6: Bonjour.
1: Vous êtes présidente de ProVélo et vous avez créé ici une petite société qui s'appelle
6: Vélosophie.
1: Oh, quel joli nom, Vélosophie. Ouais. Vous organisez des voyages à vélo dans un pays qui est très bien équipé en pistes cyclables.
6: Oui, voilà, nous avons un réseau de 600 km pistes cyclables. Pour ce petit pays, c'est très beau et le réseau dans le pays est très, très, très bien. On peut partir dans une semaine dans les différentes régions du pays et on voit différentes choses.
1: Commençons d'abord par la frontière belge.
6: Oui.
1: Du côté de Trois-Vierges.
6: Oui.
1: C'est le terminus ou le point de départ, hein, ça dépend dans quel sens la prend, de la fameuse Fennbahn. C'est peut-être la plus grande piste cyclable d'Europe.
6: Ouais, elle a 125 km et elle va en site propre de Trois-Vierges jusqu'à Aachen, ce qui est très très beau. C'est une piste cyclable remarquable.
1: Qui traverse trois pays.
6: Trois pays, le Luxembourg, 8 km au Luxembourg, et ensuite vous êtes dans la Belgique, et ensuite encore quelques vingtaines de kilomètres en Allemagne, mais la plupart passent par la Belgique. Ouais.
1: La Fennbahn qui est vraiment, on le recommande, un très bel itinéraire de vacances. Pour commencer aussi doucement, si vous voulez faire de l'itinérance à vélo, c'est très bien équipé.
6: Oui. C'est un itinérant qui est vraiment bien pour les gens qui démarrent à vélo, parce que c'est en site propre d'abord, il y a beaucoup de logements aussi sur ce terrain, il y a de l'alimentation, tout est très bien équipé là.
1: Oui. Et puis c'est très plat, contrairement à la petite Suisse, la Suisse luxembourgeoise où nous étions tout à l'heure, qui est plus vallonnée, mais il y a aussi des itinéraires cyclables par là.
6: Oui, vous avez la grande PC2, piste cyclable numéro 2, qui va de Luxembourgville jusqu'à Echternach, qui passe par la petite Suisse, oui. Et vous avez des petits itinéraires locaux aussi dans la région, mais je dirais que la petite Suisse est beaucoup mieux pour se promener dans les belles paysages rocheux.
1: Alors parlons ici de Luxembourgville, votre capitale. Il y a 150 km d'itinéraires cyclables à travers la ville et même un itinéraire UNESCO.
6: Oui. On est UNESCO classé, la ville est UNESCO classée. Il y a un itinéraire cyclable qui passe par la vieille ville, le Grund Pfaffenthal, et qui prend vraiment cet itinéraire avec tous ces monuments classés.
1: Alors les pistes cyclables sont en site propre, bien séparées de la route?
6: En partie, oui. Parfois aussi, il faut aller sur la route. Tout n'est pas en site propre, mais les itinéraires, si on connaît bien la place, on peut rester vraiment sur les itinéraires cyclables séparés pour faire une belle balade à Luxembourgville.
1: Alors imaginons qu'on aille directement avec vous, on saute dans votre roue, vous nous faites un itinéraire de 10 km. Allez, on passe par où?
6: Oui, en bas. Nous, on commence au Grund, ce qui est vraiment la vieille ville.
1: Le Grund, c'est le fond. Hein,
6: la vieille ville en bas, c'est où c'est UNESCO Culture. Et on passe au Pfaffenthal, on a cet ascenseur ici, qui est très très beau pour monter.
1: Panoramique.
6: Panoramique, qui est là depuis, d'ailleurs cette année, il fête ses 10 années. Hein. Et ensuite, on peut aller par le pont rouge au Kirchberg, voir tous ces les institutions européennes et la vieille forteresse de Vauban qui est là. Et alors, on passerait par les parcs de Luxembourg et on rentre dans le centre de la ville qui est très, très beau. Et je conseille aussi de faire un petit détour à la gare, au quartier de la gare, avec la place de Paris, parce que l'avenue de la Liberté, qui a été bâti seulement après 1900, après le démantèlement de la forteresse, elle est un peu comme Paris, vraiment, il y a les maisons un peu comme Paris. Et après, à la fin, vous avez la belle passerelle qui passe en dessous de notre pont nouveau, qui est le pont Adolphe, mais nous on dit toujours le pont nouveau, qui a été bâti en 1900. Et là, on passe sous une passerelle cyclable très très belle.
1: Oui, c'est vraiment impressionnant.
6: Là, vous avez un itinéraire de 10 à 12 kilomètres.
1: Alors, un bon plan pour les Belges, on vient en train, c'est très direct qu'on vienne de Namur, de Bruxelles ou de Liège. C'est gratuit en Luxembourg, on ne paye pas. Et quand on sort de la gare, vous avez des vélos en libre-service, des Hello.
6: Oui, vous avez les vélos qui sont mis à disposition de la ville de Luxembourg et vous pouvez les prendre avec votre carte crédit. Elles sont en libre service. Ça coûte vraiment seulement 1 € par jour. C'est pas cher, mais c'est très, très bien pour Dick parce que vous avez les bornes partout. Vous pouvez le laisser aussi quelque part. Si vous n'avez plus envie, vous prenez le tram ou le bus et vous rentrez à la gare.
1: Oui, vous faites uniquement la descente, vous laissez le vélo en bas.
6: Voilà, par exemple.
1: Vous remontez avec l'ascenseur.
6: Oui, vous avez les ascenseurs pour remonter. Vous laissez les vélos en bas. Oui, voilà.
1: Voilà, bon plan pour le faire tranquillement.
6: Oui.
1: Merci en tout cas de nous avoir donné quelques belles idées d'itinéraires cyclables en province de Luxembourg. On rappelle le nom de votre petite entreprise, la Vélosophie de Monique, ici à Luxembourg.
6: Merci bien, au plaisir.
1: Adi,
6: A avec les deux points, double D, Y, Adi.
1: Qui veut dire...
6: Au revoir, oui.

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1: Bon dimanche à toutes et tous. Après les violents orages d'hier, un dimanche calme, respirable, un ciel variable à très nuageux cet après-midi et des températures variant de 19 à 23 degrés avec un vent d'ouest modéré. Ce soir et cette nuit, le ciel aura tendance à se dégager, devenant peu nuageux en toute région. Les minima diminueront aussi de 9 à 15 degrés. Quant à demain, lundi, une journée similaire, une belle luminosité au réveil. L'après-midi, quelques nuages supplémentaires et des températures douces de 20 à 25 degrés. Attention mardi, une nouvelle journée à surveiller avec des averses probablement fréquemment orageuses.
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9: Toutes et tous, 5000 éclairs, plus d'un mois de pluie en quelques heures par endroit. Les pompiers sont encore fortement mobilisés dans la province de Namur, le Brabant wallon et le Hainaut, mais aussi dans le Brabant flamand, notamment autour de Louvain, après les orages de la nuit dernière. Sur l'ensemble du pays, plus d'un millier d'interventions ont eu lieu pour des caves inondées, des coulées de boue, des réseaux d'égouttage saturés, des cours d'eau sortis de leurs lits. Il n'y a eu qu'une trentaine de blessés légers en Flandre, après un orage mêlé de grêle pendant un concert en plein air. 27 personnes ont été privées de liberté après le démantèlement d'une organisation active dans le trafic de stupéfiants à Bruxelles. C'est la police fédérale qui l'annonçait ce midi. L'opération a été menée le 26 mai dernier. D'importantes quantités de stupéfiants, de l'argent en liquide, des véhicules ainsi que de nombreux supports numériques ont été saisis. L'Iran a conditionné tout accord avec les États-Unis à la garantie de ses droits. Téhéran souligne qu'il ne croit ni aux paroles ni aux promesses américaines dans les difficiles négociations en cours pour mettre fin à la guerre au Moyen-Orient. Les deux pays semblaient proches d'un accord ces derniers jours, mais le New York Times a annoncé hier que le président américain avait durci sa position et envoyé une nouvelle version d'un potentiel protocole d'accord. Nous n'approuverons aucun accord tant que nous n'aurons pas la certitude que les droits du peuple iranien ont été pleinement garantis, a répondu le principal négociateur iranien. Les frappes israéliennes se poursuivent dans le sud du Liban. Aujourd'hui, une frappe a touché un hôpital de la ville de Tyr. Il y a 13 blessés parmi le personnel soignant et d'importants dégâts. Le ministère libanais de la Santé appelle la communauté internationale à mettre un terme à l'escalade et à l'extension des attaques israéliennes. Ce matin, l'armée israélienne avait annoncé la prise de la forteresse emblématique du Beaufort, un tournant décisif de l'offensive israélienne, selon le Premier ministre Benjamin Netanyahou. La surprise du jour à Roland-Garros, c'est la défaite de Iga Świątek. La Polonaise, déjà 4 fois lauréate de Roland-Garros, a été battue par l'Ukrainienne Marta Kostiuk en 8e de finale. Et puis tout va bien à Mons, Saint-Georges a terrassé le dragon sur la Grand Place au terme du combat dit Lumeçon, moment fort de la Ducasse. Comme le veut la tradition, cette victoire signifie que les Montois ne périront pas. Mais les festivités du Doudou ne sont pas terminées avec des activités toute l'après-midi. Un concert de clôture à 20h30 sur la Grand Place, suivi d'un feu d'artifice à 22h45. Voilà pour les infos, merci d'être avec nous.
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11: Et en ce bon dimanche après-midi, est-ce que ça roule bien sur nos routes?
12: Eh bien, Adrien, on a toujours plusieurs chaussées fermées suite aux inondations hier et chaussées qui sont toujours impraticables. C'est le cas sur la Nationale 90 à hauteur de Châtelineau, dans les deux sens de circulation avec une déviation locale qui est mise en place. Même chose aussi sur la Nationale 568 à hauteur de Farciennes vers la N90. Et puis, une chaussée qui est fermée dans un seul sens, c'est dans le sens Ligny-Fosse, chaussée fermée sur la Nationale 98. Ça se passe à hauteur de Quemier, avec une, là aussi une déviation locale qui est mise en place et puis quelques ralentissements aussi à vous rappeler sur le ring de Bruxelles à hauteur de Zaventem en direction de Grand Migard. Plusieurs chaussées fermées à Bruxelles avec les 20 km de Bruxelles avec une circulation qui est perturbée dans le centre-ville de Bruxelles. Et puis au niveau de la circulation ferroviaire, sachez qu'entre Charleroi Central et Tamines, des retards sont possibles puisque la circulation des trains reprend progressivement.
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0: Schengen, vous aurez reconnu cette chanson de Raphaël sur Vivacité dans l'échappée belge. Et ça tombe bien, puisque Déborah, nous arrivons à
1: Schengen, justement.
0: À côté des trois frontières, confirmation avec Lisa qui s'occupe des visites guidées ici à Schengen. C'est vraiment le point de rencontre entre les trois pays.
2: Oui, ça, oui, c'est exactement ça. Oui, il y a en fait le point où se touchent en fait Luxembourg, l'Allemagne et la France. Et on appelle ça en allemand Dreiländereck. Donc voilà, c'est ça.
0: Alors on est au bord de la Moselle et de l'autre côté, c'est l'Allemagne.
2: Oui, exactement.
0: Et droit devant nous, c'est la France.
2: Oui.
0: Alors on est en face d'un bateau, pas n'importe quel bateau.
2: Non, ça c'est le bateau qu'on appelle Prinzessin Marie Astrid Europa. Et c'est un bateau historique parce que c'est le bateau sur lequel l'accord de Schengen a été signé en 1985 et aussi la convention de Schengen qui a été signée en 1990.
0: Mmh, alors vous racontez tout cela à la fois dans le bateau et dans un musée juste à côté.
2: Oui, c'est ça. Le musée, en fait, il a rouvert ses portes l'année dernière grâce au 40e anniversaire de l'accord de Schengen. Le musée a été modernisé, a été entièrement rénové, a maintenant une exposition qui est très interactive et aussi le bateau fait aussi maintenant partie de l'exposition permanente du musée.
0: C'était le 14 juin 1985 que cette signature historique. Déborah, tu n'étais pas de ce monde, mais...
1: Non, nous n'étions pas nés, Adrien. Mais
0: ni l'une ni l'autre, évidemment. Moi, j'étais déjà animateur radio à l'époque.
1: À peine.
0: Je commençais, bien évidemment. Et depuis, ces signatures, quand on passe par ici, on n'a plus rien à déclarer.
2: Non, c'est ça en fait. Non, il n'y a pas des contrôles et voilà, c'est ça.
1: Rien à déclarer, si ce n'est peut-être quelques vers de Victor Hugo.
0: Oh !
1: Il a du plaisir tout à la forme. L'arbre a des fruits, l'herbe a des fleurs. Il entend dans le chêne énorme rire les oiseaux querelleurs.
0: Oh, c'est joli ça.
1: C'est beau, hein ?
0: C'est bien de déclamer Victor Hugo ici à Schengen parce qu'il est passé par ce château, Victor.
2: Oui, c'est ça. Il était là. Il a rendu visite à une Madame Collard. Et là, il a dessiné une image qu'on trouve maintenant sur les bouteilles de vin, château de Schengen. Et voilà, c'est ça, oui.
1: C'est drôle parce que partout où on passe, on nous dit que Victor Hugo a beaucoup aimé les luxembourgeoises et qu'il en a fait des croquis.
0: Oui. Alors la légende, mais je vérifiais avec Lisa la véracité de cette légende. Madame Collard, c'était la châtelaine. Il avait entendu parler de sa beauté. Il est venu ici. Il a un petit peu entrepris autour d'un café, mais il était maladroit. Il a renversé le café sur un petit carnet. Et avec la tâche, il a dessiné la tour et le château. Et la châtelaine a déclaré que si elle recevait le dessin, elle lui céderait le bâtiment.
2: Oui, ça c'est la légende, oui, c'est ça, oui.
0: L'histoire ne dit pas s'il a vraiment reçu le château.
1: C'est ce qu'il te reste à faire pour séduire une châtelaine luxembourgeoise, Adrien.
0: Oui, et hériter d'un château, peut-être. Comme je suis maladroit, j'ai toutes les chances de mon côté. En tout cas, je vais essayer. Merci Lisa pour cette anecdote.
2: Merci aussi.
0: Pour la visite. C'est toute l'année, le bateau, le musée?
2: Oui, c'est ça. Il est là toute l'année. Et on peut le visiter. Et nous, on fait aussi des visites guidées à travers les monuments sur place qui se trouvent devant le musée, qu'on en fait raconte l'histoire de l'accord de Schengen. Et on peut aussi visiter le bateau pendant les visites guidées. Voilà.
0: J'adore votre accent, votre voix, c'est charmant, c'est vrai. C'est tout, déjà un voyage, hein, la voix.
1: Oui, il y a déjà quelque chose de très européen dans votre voix.
0: Oui.
2: Merci.
0: Et merci, en luxembourgeois, c'est le même mot, on dit merci. Hein.
2: Oui, c'est ça, on dit aussi merci, oui.
0: D'accord, ben, l'aventure continue sur Vivacité avec l'échappée belge. Dans quelques instants, nous irons à Rémich, dans une cave. Et qui dit cave dit...
1: Divin, j'en ai bien l'impression.

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12: Changement d'ambiance après le plein air à Schengen. Nous voici dans les caves Saint-Martin à Rémiche, à quelques kilomètres de là, le long de la Moselle. Changement de température aussi, hein, Déborah ?
13: Changement de température, mon petit doigt me dit qu'il fait aux alentours de 12 degrés là où nous sommes.
12: Et c'est sans doute, Isabelle Galès, bonjour.
14: Bonjour.
12: La température idéale pour conserver votre vin ?
14: Oui, tout à fait. Ce sont des galeries creusées dans la roche. Donc forcément, on a une température constante de 12 degrés qui est l'idéal autant pour la fermentation que pour le stockage des vins et créments.
12: Combien de bouteilles autour de nous? J'ai l'impression qu'il y en a des milliers.
14: Oui, oui. On a en effet 90 000 bouteilles qui sont stockées ici sur les pupitres de remuage.
12: Je le dis en belge, 90 000 bouteilles. C'est votre production annuelle?
14: On en produit quand même un petit peu plus. On sera sur à peu près 700 000 bouteilles en tout, en ce qui concerne vin et bulles.
12: Il y a plus de bouteilles dans vos caves que d'habitants dans le Grand-Duché de Luxembourg.
14: Oui, oui, en effet, en effet.
13: Du coup, c'est parfait, ça veut dire que vous pouvez nous en exporter en Belgique.
14: Avec plaisir.
12: Votre famille travaille à la vigne depuis 4 générations. Quelle est votre spécialité?
14: Alors, on est surtout spécialisé dans les créments, donc les bulles. Ça fait partie de notre tradition depuis toujours. Mon grand-père a déjà été l'un des grands pionniers de la méthode champenoise au Luxembourg. Donc, il a bien vu le grand potentiel des bulles qu'on a ici au Luxembourg, avec des vins pleins de fraîcheur, de finesse. Et c'est ce qu'on va continuer aujourd'hui.
12: Alors Déborah, tu as incarné une chimiste spécialisée en explosifs.
13: Absolument.
12: Dans Les Femmes de l'Ombre, fresque sur la résistance des femmes. Une femme vigneronne, ça t'impressionne?
13: Oui, c'est une autre façon de faire de la chimie, effectivement. Oui. Et moi, je suis toujours très très heureuse quand je vois des métiers qu'on imagine souvent masculins qui sont justement féminins. D'autant plus que vous, voilà, c'est une histoire en plus familiale. Et je trouve que c'est un super exemple pour les jeunes femmes d'aujourd'hui, voilà, de pouvoir vraiment se lancer dans tous les métiers dont elles ont envie, même quand on leur dit qu'il y a surtout des hommes dans ce métier, ben voilà, il y a toujours des femmes et vous êtes un de ces exemples de femmes.
14: Oui, oui, tout à fait, et très, très fière de pouvoir travailler dans ce métier en tant que femme.
12: Vous êtes plus souvent dans la vigne ou dans la cave?
14: Oh, ça dépend, mais bon, il y a les deux côtés qui font partie du métier, donc forcément il faut être présente sur tous les terrains.
12: Ici, fin mai, la vigne va commencer on va aller la voir, hein,
14: oui,
12: à fleurir.
14: Oui,
12: les vendanges, c'est toujours septembre-octobre ou bien avec le réchauffement de la planète, c'est un peu plus tôt?
14: Ça a quand même changé ces dernières décennies. Il y a encore une vingtaine d'années, on parlait des vendanges à la fin septembre. Là, ça a quand même bien bougé vers l'avant. Donc là, on sera plutôt début, au plus tard mi-septembre, qu'on va commencer.
13: Mais j'imagine que ça doit être récolté très rapidement. Vous savez combien de personnes qui récoltent avec
14: vous ?
13: Oui.
14: Alors, il y a énormément de personnes qui seront engagées au moment des vendanges. Il faut des équipes. On a beaucoup de chance. On a beaucoup de personnes qui reviennent régulièrement. Donc ils savent quoi faire, donc on ne perd pas de temps et ils peuvent directement se lancer. Et selon la météo, ça doit aller très vite, oui.
12: Vendangeur, c'est encore un petit métier super sympa, ça.
14: Oui,
12: c'est un métier,
14: oui.
12: Vous avez des saisonniers, j'imagine.
14: On a des saisonniers, oui, des saisonniers d'un petit peu partout, que ce soit le Luxembourg, que ce soit les pays limitrophes ou voire de plus loin. Beaucoup de jeunes qui exploitent un petit peu les domaines du monde entier et qui bougent pour voir les différentes traditions des différents pays.
12: Sac au dos, un peu des baroudeurs qui
14: c'est
12: vont
14: ça,
12: faire un
14: ça.
12: Peu des jobs super agréables en tout cas. On va vous retrouver dans quelques instants à l'air libre avec un petit présent parce que voilà, on vient de Belgique, vous nous offrez votre accueil et nous on est venus avec une petite surprise que Zoé va nous présenter. Alors Zoé, c'est une femme fermière, je n'en dis pas plus, elle va vous présenter son produit dans quelques instants.

0: Suite de l'échappée belge sur Vivacité. Nous sommes toujours au Grand-Duché de Luxembourg et nous avons quitté la cave Saint-Martin à Rémiche pour prendre un petit peu d'altitude. Et nous sommes maintenant sur vos terres, Isabelle Gallès. Vous pouvez nous situer un peu l'endroit et la superficie ?
1: Oui, alors là, on n'est pas loin du village Bechklemacher, qui est un village tout à fait pittoresque ici à la région. Et là, on est dans un vignoble avec du Rivaner. Le Rivaner qui est un cépage très ancien, l'un des premiers lorsqu'on a commencé la viticulture ici au Luxembourg.
0: Et vous avez tenu à offrir à Déborah François votre meilleur vin, le vin de votre cœur.
1: Oui, alors c'est le Pas de Deux. Le Pas de Deux, c'est un vin qui me tient particulièrement à cœur parce que c'est un assemblage à base de Riesling, Chardonnay et Auxerrois qui reflète le savoir-faire, la tradition qui m'a été transmise par mon père.
0: C'est écrit d'ailleurs sur l'étiquette « Une histoire de père en fille ».
1: Tout à fait, donc c'est vraiment pour lui rendre hommage avec cette cuvée tout à fait atypique pour cette région parce que le Luxembourg est plutôt connu pour ses monocépages alors que là on est sur un assemblage avec des vins entre autres élevés en fût de chêne.
2: Ça c'est quelque chose qui me touche particulièrement, la transmission en plus de père en fille, que ce soit dans la tradition ou que ce soit justement dans le savoir-faire, c'est hyper important.
0: Alors nous, en Wallonie, on est pour le troc. Vous offrez, Isabelle, une bouteille de vin à Déborah, alors nous vous offrons un produit de notre terroir, nous qui venons de Wallonie. Écoutez Zoé nous présenter son grand charme, puisque c'est le nom. C'est pas grand chambertin, c'est pas non, c'est charme, c'est un fromage de chez nous. Écoutez son histoire.
3: Bonjour, bienvenue à la ferme au Vivier. Donc vous êtes ici avec moi, Zoé Roger. Et mon compagnon n'est pas là, mais Cyril Larocque, on est les deux paysans fromagers sur cette ferme de vaches laitières mixtes.
0: Alors elles sont derrière nous, les vaches. Vous en avez combien, Zoé ?
3: On a à peu près une soixantaine de bovins, mais on a seulement 25 vaches laitières. Le reste, c'est soit des vaches, des bœufs à l'engraissement, des vaches à l'engraissement ou le renouvellement.
0: De quelle race ?
3: Plutôt Simmental. Voilà, sinon on a un petit mélange parce que ça fait quelques années qu'on croise beaucoup nos vaches, mais on va vers la Simmental pure.
0: Vous avez un produit phare ?
3: Ce qu'on fait le mieux, qu'on préfère commercialiser, c'est le Grand Charme, qui est un fromage au lait cru. Ça, c'est très important pour nous qu'il soit au lait cru. On l'appelle le Grand Charme parce que c'est une grande roue. Et que mon compagnon aimait bien l'arbre, les arbres en forêt, donc il a choisi le Charme. Et donc, c'est une pâte pressée cuite, mais au lait cru. C'est un peu contre-intuitif, mais c'est bien une recette de fromage au lait cru, comme les gruyères ou les étivas.
0: Alors, les secrets de fabrication, Zoé, comment est-ce que ça se passe pour produire un Grand Charme ?
3: Alors le Grand Charme, il est produit avec deux traites, c'est-à-dire qu'on ne travaille jamais du lait tout à fait frais, il faut qu'il y ait toujours une partie qui est un peu acidifiée déjà, donc on trait la veille au soir, on met ce lait à 12 degrés, si vous y pensez bien, ce n'est pas tout à fait la température frigo, donc 12 degrés, le lait commence déjà un petit peu à acidifier jusqu'au lendemain matin. On joint les deux traites, celle de la veille que j'ai refroidie et celle du matin qu'on vient de traire, on les rassemble dans un grand chaudron en cuivre et ensuite on transforme ça sur à peu près 3 heures avec une recette bien précise propre aux pâtes cuites. Et donc ça passe de 12 degrés à 52 degrés qui est son stade final.
0: À propos de recettes, avec quoi conseillez-vous de déguster le Grand Charme ?
3: Le Grand Charme, c'est un fromage assez ferme qui se déguste à peu près sous toutes ses formes. Il se mange très très bien avec du sirop par exemple, même si c'est peut-être un peu, il n'est pas assez fort on va dire pour avoir besoin d'être adouci par le sirop de Liège, mais on peut le manger avec, moi j'aime bien, vraiment bien le manger avec des fruits, par exemple des pommes, comme 4 heures, c'est vraiment agréable, ou sinon tout seul, il est vraiment bon tout seul.
0: Avec cette échappée belge, nous sommes au Grand-Duché de Luxembourg, sur les coteaux de la Moselle. On y fait un vin de père en fille, un vin blanc délicieux. Il pourrait bien se marier avec votre Grand Charme.
3: Ah ben sûrement, les plaisirs de la vie ensemble.
0: Merci beaucoup Zoé. Il reste à déguster son fromage et à nous donner votre avis. Isabelle, est-ce qu'il ira bien avec votre vin ?
1: Alors je trouve que c'est un fromage magnifique qui peut se marier très bien à notre vin parce qu'il est très aromatique et il va très bien avec cette belle complexité qu'on retrouvera dans notre vin.
0: Et c'est aussi une histoire de femme.
2: On va adorer ce petit pas de deux.
0: Oui, le pas de deux entre le fromage et le vin.
1: C'est parfait.
0: Entre la Wallonie et le Luxembourg.
1: Tout à fait.
0: Merci et puis bonne dégustation.
1: Merci.

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3: L'échappée belge continue sur Vivacité. Après Schengen et Rémiche, nous voici maintenant au Biodiversum. Je demande la confirmation à Steve.
4: Oui, on se trouve bien au Biodiversum à Remerschen.
3: Un site qui ressemble un peu au lac de Virel en Belgique. C'est un site nature. On entend les oiseaux derrière nous, on entend la nature. C'est un régal pour les oreilles, pour les yeux. Plusieurs plans d'eau. Vous pouvez nous décrire un peu votre site ?
4: Oui, donc il y a plusieurs plans d'eau. Donc, ce sont des lacs excavés. Donc, c'est pas naturel. Donc, en fin de compte, c'est un site qui a été exploité pour le sable et le gravier.
3: Alors, il y a certains sites où on ne fait que regarder, on ne peut pas toucher, on ne peut pas pêcher. Et de l'autre côté, c'est plus loisir.
4: Oui, d'un côté de la route, c'est plutôt loisir. Là, on peut nager. Mais du côté de la zone de protection de la nature, il y a quand même des règles plutôt strictes pour préserver la faune et la flore.
3: Alors, qu'est-ce qu'on peut voir ici et quel est le meilleur moment pour venir ?
4: Alors, un des bons moments, c'est juste maintenant. Donc, je pense que là, on est au bon moment. On a du beau temps, on entend les oiseaux. Voilà, on peut venir toute l'année. C'est toujours très intéressant. Donc, on a des espèces qui sont ici tout au long de l'année et on a des espèces migrateurs qui ne font que pause ici pour... au début de l'année ou en fin de l'année, donc il y a toujours quelque chose à voir.
3: Oui. C'est le genre d'endroit où viendrait volontiers ton papa, Déborah ?
5: Absolument, alors lui, il se mettrait évidemment dans la zone pêche, parce que forcément, il y a des petits pontons, donc il pourrait louer un ponton pour pouvoir pêcher avec sa licence. Et puis moi, je viendrais plutôt du côté où on voit les oiseaux, les poissons dans ce lac, c'est magnifique. L'eau est très bleue et il y a des roseaux qui sont très très jolis, donc on peut se promener parmi les petits chemins, il y a de l'ombre, on peut s'arrêter un peu.
3: Et alors, il y a des espèces de bories qu'on voit en sud de la France, des habitats que vous avez reconstruits un peu à l'ancienne.
4: Oui, un peu à l'ancienne. Donc, je pense que vous faites référence à nos murs aux constructions en pierre sèche. Donc, effectivement, c'est un peu pour inspirer les gens à refaire ce genre de construction, étant donné que ça a une plus-value pour... Donc c'est un habitat pour les insectes et pour les amphibiens surtout. Donc c'est pour ça qu'on essaye de promouvoir cette ancienne technique.
3: Et quand il fait chaud comme aujourd'hui, à l'intérieur on a beaucoup de fraîcheur. C'est vraiment fait en vieille pierre, en grosse pierre de pays.
4: Oui, absolument, ce sont des pierres originales. Il y a différentes constructions à voir en différentes pierres.
3: Mmh. On accède chez vous par la véloroute, hein. Il y a plusieurs chemins pour venir ici à vélo.
4: Oui, il y a plusieurs chemins pour venir le long de la Moselle. Voilà, aussi en transport public ou plus en voiture si voilà, s'il n'y a pas d'autres moyens. Donc c'est facile d'accès.
3: Le Biodiversum sur votre route peut-être pour les vacances. Merci beaucoup Steve. Et nous on réenfourche nos bicyclettes, Déborah ?
5: Bien sûr, on y va. J'ai profité assez de mon petit îlot de fraîcheur.

0: Excellent dimanche après-midi sur Vivacité, c'est l'échappée belge au Grand-Duché de Luxembourg avec une escale à Clairvaux et on ne vient pas à Clairvaux sans visiter son château et l'exposition The Family of Men. Pour nous parler de cette expo, une des responsables de la collection, c'est Claire qui travaille ici. C'est une expo, bonjour d'abord.
1: Bonjour.
0: Une expo qui a quelques années mais qui est toujours très actuelle.
1: Oui, alors c'est une exposition qui a été imaginée par Edward Steichen et son assistant Wayne Miller en 55, lorsqu'il était directeur du département photo au MoMA. Et donc c'est une exposition qui a voyagé sur 10 ans et qui ensuite s'est retrouvée ici au château, et qui s'est installée de façon permanente, mais qui résonne toujours avec le monde d'aujourd'hui.
0: Avec des photographes prestigieux qu'on peut voir ici, Robert Capa, Henri Cartier-Bresson et plein d'autres, ce sont les légendes de la photographie. Une constante, c'est du noir et blanc, évidemment, partout, et des formats parfois très très grands, parfois plus petits. On sort bouleversé de cette expo qui traverse vraiment les temps et tous les continents.
1: Oui, en fait, on parle souvent de l'œuvre de Steichen parce que c'est lui qui a vraiment imaginé, décidé des formats. Il a recadré les œuvres, il a fait donc un choix parmi plus de 4 millions de photos et il a donc fait cette scénographie qui est quand même assez particulière pour l'époque en superposant une œuvre sur une autre, en incluant du texte. Donc on a presque l'impression de marcher à travers les pages d'un magazine et en fait, en tant que spectateur, on est vraiment comme on marche comme dans ces pages et on se retrouve vraiment, on peut s'identifier avec ces photos.
0: Avec beaucoup d'humanité et on se rend compte là qu'on fait tous partie de la même famille, la famille de l'homme et de la femme, la famille de l'être humain. Et ça se termine sur une note d'espoir avec des enfants qui se tiennent la main et qui regardent vers la lumière, vers l'avant.
1: Oui, il y a vraiment on retrouve vraiment entre les photos ce dialogue. Il crée vraiment, donc ce sont des, comme vous l'avez dit, des photos de photographes différents. Mais lui, il crée vraiment un dialogue entre les photos. Et donc on retrouve à la fin la photo d'abord de la bombe. Une réponse à ça, ce sont les Nations Unies. Et en réponse à ça, les enfants. Donc qui sont les politiciens de demain, qui est le futur, ce sont les enfants. Donc il y a vraiment ce message d'espoir et voilà, ce recommencement en fait, parce qu'on commence avec la vie et puis ça se retermine avec le début d'une vie, l'enfance quoi.
0: Cette expo, elle est ici depuis quelques années, elle est permanente dans le château, elle s'intègre vraiment très très bien, on peut y venir toute l'année, peut-être cet été, hein, si on vient passer un petit week-end au Luxembourg.
1: Oui, alors l'expo elle est ouverte du mercredi au dimanche, bien sûr, on est fermé 2 mois en hiver pour des raison de conservation. Donc, ce sont des photos d'origine. Donc, ce sont les photos qui ont été montrées en 55 et pour des raisons de conservation, on ferme pendant 2 mois. Mais tout l'été, c'est ouvert. Donc, je vous invite bien sûr à venir voir ce chef-d'œuvre de l'histoire de la photographie.
0: Reconnu par l'UNESCO ?
1: Oui, depuis 2003.
0: Vous avez une idée du nombre de personnes qui ont déjà vu cette exposition dans le monde ?
1: Lorsque l'exposition a voyagé, il y avait plus de 10 millions de visiteurs. Là, aujourd'hui, ici à Clairvaux, on est autour de 20 000 par an. Donc voilà, déjà un chiffre pas mal et on espère bien sûr en accueillir beaucoup plus encore.
0: C'est bien, merci. C'est vraiment dans le château de Clairvaux à visiter l'exposition Family of Men. 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
7: Dernière étape de notre échappée belge au Grand-Duché de Luxembourg, Mondorf, avec Déborah François, qui est déjà venue, Déborah, tourner à Mondorf, mais ici, on l'entend derrière nous, dans les thermes, c'est une première.
8: C'est une première, mais moi j'adore les thermes, donc j'adore découvrir cet endroit. La dernière fois, j'avais été un peu frustrée de ne pas pouvoir venir faire un tour ici.
7: Ah, donc c'est aujourd'hui, on va réparer ça.
8: Ça tombe bien.
7: Oui, et je te présente ton homonyme, Marianne François. Bonjour Marianne.
9: Bonjour, bienvenue à Mondorf.
7: Merci beaucoup. Vous avez un point commun avec nous, c'est que vous êtes aussi belge.
9: Belge, voilà, tout à fait. On s'expatrie.
7: Oui, enfin, c'est pas le bout du monde, mais c'est le bout de la National 4. Là, vous venez.
9: Exactement, c'est peut-être c'est pas le bout du monde, mais c'est quand même un petit endroit, un microcosme en soi de bien-être, de détente.
7: Ça fait longtemps que vous vivez, que vous travaillez au Luxembourg?
9: Ça fait déjà quelques années, une petite trentaine d'années et 25 ans ici au domaine thermal.
7: Alors, ce domaine, il est près de la frontière française.
9: On est proche de la frontière française et allemande, hein, il ne faut pas l'oublier. Mais c'est vrai que nous avons une frontière avec la France, juste ici dans le parc thermal.
7: Oui,
9: pour la petite anecdote.
7: On a fait un tour à vélo dans le parc et on voyait, en franchissant un petit pont, hop là, France, ben, à la moitié du pont, c'était la France.
9: Tout à fait.
7: Oui.
9: Donc ça, c'est sympathique. Quand on vient se balader, ben, voilà, les enfants s'amusent sur le pont et passent un pied de l'autre. À travers la frontière.
7: Et c'est un très beau parc, parce que toi, Déborah, tu aimes les fleurs, les plantes, la nature.
8: Le parc est sublime, vraiment. Il y a une roseraie, il y a un jardin aromatique, c'est vraiment très, très étendu. Et on est vraiment coupé du monde, c'est un endroit merveilleux pour se ressourcer.
7: Et si je ne me trompe pas, c'est d'accès gratuit, c'est ouvert à tout le monde toute l'année?
9: Le parc est ouvert toute l'année, accès à tous. Donc on a souvent le dimanche, hein, comme dans d'autres parcs, les balades en famille, les enfants qui se baladent à vélo, en roller. C'est vraiment très agréable. Et comme vous l'avez dit, Déborah, on a une très belle roseraie. Alors si je peux citer quelques chiffres, on a presque 3000 pieds de roses et 250 espèces de roses différentes, dont de très beaux rosiers luxembourgeois.
7: Et moi, je donne un dernier chiffre, 25 jardiniers full-time pour travailler dans votre domaine. C'est dingue.
9: Exactement,
7: ça.
9: Exactement.
7: Et au centre de ce parc, le domaine thermal, proprement dit, il a toute une histoire.
9: Une belle histoire de presque 180 années, en fait. Hein, nous sommes tout jeunes, nous sommes nés en 1847 et nous proposons donc les cures médicales grâce à la découverte de l'eau thermale, hein, en 1847.
8: Ton année de naissance, Adrien, c'est
7: joli. C'est toujours gentil de le rappeler. Merci beaucoup,
9: Déborah. Deux années près.
7: Voilà.
9: Donc, on est tout jeune.
7: Oui. Et donc, il y a plein de soins différents. Il y a des hammams, il y a des saunas, il y a une piscine intérieure, extérieure. Alors, je trempe mon doigt. Hop là. Ah oui, carrément dans l'eau. J'ai l'impression elle est à 37, non?
9: Elle est à 36 degrés, exact.
7: Ah oui, c'est agréable.
9: L'eau thermale, nous allons la chercher à presque 750 mètres sous terre. Elle est à 24-25 degrés. Et nous la maintenons à une température de 36 degrés pour les bienfaits qu'elle peut apporter sur le corps. Hein, déjà. Donc oui, nous avons de nombreuses activités au-delà des cures médicales. Vous l'avez cité, toute la partie détente thermale avec sauna, hammam, plusieurs piscines. Et surtout, ça c'est le passage obligatoire dans la piscine d'eau thermale à 36 degrés.
7: Très bien, bon, on va en profiter en attendant que tu reviennes ici, Déborah, avec tes copines, parce que c'est une de tes activités loisirs préférées, ça.
8: C'est une de mes activités préférées, vraiment les thermes, tout ce qui est spa, justement, tout ce qui est dans l'eau, les hammams, le bien-être. C'est vraiment quelque chose que j'adore faire avec mes copines ou avec ma sœur, avec ma maman. Et bon, on peut le faire en amoureux aussi, mais c'est vrai qu'entre filles, c'est chouette aussi.
7: Voilà, on va le faire en équipe. Ce sera la dernière séquence de l'émission dans quelques instants. On va remercier aussi Marianne pour ce rendez-vous. Si vous deviez d'ici la fin de l'année pointer un événement, une activité ou une date pour votre domaine ici, ce serait laquelle?
9: Dès que le soleil brille, c'est venir plonger dans l'eau thermale.
7: Toute l'année, quoi.
9: Toute l'année.
7: Eh bien, on n'a plus qu'à plonger dans l'eau, ce qu'on va faire dans quelques instants. Un grand merci, Marianne.
9: Avec plaisir, et puis je vous dis Eddie et bis gochouane.
7: Comme vous le dites. Merci, à très bientôt.

0: On a été sur la route toute la sainte journée en ce 31 mai pour le premier numéro de l'Échappée Belge. Quel bonheur! Franchement, je suis hyper heureux de vous retrouver sur Vivacité pour ces aventures. Surtout qu'on les a partagées avec Déborah François, marraine de l'émission. On peut écrire marraine comme on veut, hein. Un peu là sur nos petites reines aussi, dans cette terre de Luxembourg. On termine à Mondorf. Est-ce qu'on n'est pas bien, Déborah?
1: On est tellement bien, on a pataugé, on a vu de la nature, on s'est vraiment échappé. Moi, ça me fait énormément de bien. Tu sais, je vis dans une grande capitale européenne et je trouve que ça fait toujours un bien fou de pouvoir s'échapper un peu, respirer le grand air.
0: Et d'ailleurs, on peut signaler qu'il y a un TGV pour relier directement Paris à Luxembourg. C'est hyper rapide et c'est notre partenaire. On les remercie, les TGV Inouï, de participer à cette émission.
1: Je vais pouvoir emmener des amis.
0: Oui, bien sûr, c'est hyper facile. Et puis Liège un petit peu au nord. Voilà, c'était deux villes de Corse, à Liège et Paris.
1: Oui, exactement. C'est ma ville d'origine et ma ville d'adoption, mais elles sont toutes les deux vraiment dans mon cœur. Je les tiens chevillées au corps.
0: Et puis une troisième patrie maintenant, le Grand-Duché de Luxembourg.
1: Terre de tournage.
0: Oui, que nous avons explorer avec Frédéric Thiébaud. Frédéric, elle est journaliste à Nos Télés. Elle signe aussi dans le Dozio de ce week-end un bel article sur cette échappée. Bonjour Frédéric.
2: Bonjour Adrien, bonjour Déborah.
0: Ça s'est bien passé, hein ?
2: Exceptionnel.
0: Oui. Alors, la Wallonie-Picarde, elle est très présente ici au Grand-Duché.
2: Et oui, puisque la Grande-Duchesse est originaire d'un petit village qui s'appelle Anvin, dans l'entité de Frasne-Anvin, au cœur de la Wallonie-Picarde. Et donc, puisque son mari, Guillaume, est devenu grand-duc au mois d'octobre, la comtesse Stéphanie Delannoy est devenue la Grande-Duchesse du Luxembourg.
0: Vous avez fait son portrait pour Nos Télés. Vous êtes venu ici la suivre déjà ?
2: À distance, disons, mais effectivement, on a suivi toute son actualité, puis on l'a rencontrée quelques mois avant son événement, lors d'une exposition à Mons, consacrée à l'artisanat luxembourgeois, parce que c'est un de ses chevaux de bataille, ça lui tient très fortement à cœur.
1: Vous n'auriez pas un petit prince ou quelqu'un de la famille royale à me présenter, du coup ?
2: Tout de suite, vous voyez, oh Déborah !
0: La
2: Grande-Duchesse. La famille de Lannoy en vin. C'était huit frères et sœurs. Stéphanie était la cadette. Il reste des frères, peut-être que.
1: Mais je sais qu'en général, ce sont des grandes familles. Je tente ma chance.
0: Ça ne donne pas dans l'oreille d'un sourd. Qu'est-ce que vous retenez, peut-être pour terminer, Frédéric, de cette échappée en Luxembourg?
2: Alors, aussi étonnant que ça puisse paraître, je ne m'étais jamais arrêtée au Grand-Duché de Luxembourg. Et c'est un pays qui m'a grandement étonnée, surtout de par son côté nature, son côté très très vert. Et il y a aussi pas mal de patrimoine, des châteaux forts, etc. Peut-être un coup de cœur pour ce qu'on appelle la petite Suisse luxembourgeoise. C'est mon côté nature, c'est mon côté escalade, montagne, etc. qui a ressurgi quelque part.
0: De belles images à voir aussi dans notre émission télé de l'Échappée Belge. Elle a été diffusée tout à l'heure à 13h35 sur la Une, mais vous pouvez la récupérer sur RTBF, OVIO, où vous voulez et quand vous voulez. Alors, on se retrouvera, nous, la semaine prochaine avec une comédienne originaire de Tunisie. La Tunisie, elle s'appelle Serine Ayari. Et la Tunisie... Oui, Déborah, d'abord, c'est une collègue à toi. Et c'est là que tu as tourné le film Fanon.
1: Oui, absolument. J'ai tourné le film Fanon. Donc, finalement, tu suis un peu mes traces, Adrien.
0: Ah oui, on ne se quitte plus, on ne se quitte plus. Ce sera le nord de la Tunisie à découvrir dimanche prochain sur la Une. D'ici là, passez une très belle après-midi sur Vivacité. Dans un instant, les infos et la suite de nos programmes. Prenez soin de vous, de votre bicyclette et...
1: Et de votre planète.
0: Oh, joli. Merci, Déborah. À bientôt.
1: Merci.
0: Merci aussi à Alex Van Merbeek qui réalisait cette émission.
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2: Bonjour et bienvenue sur RTBF Vivacité. Yes Weekend arrive après l'actu de 16h. Voici Marie-Laure de Kharkov.
3: Bonjour à toutes et tous. Cela fait un an, jour pour jour, que le jeune Fabian, qui allait avoir 12 ans, perdait la vie dans le parc Elisabeth à Gansoren, en région bruxelloise, après avoir été percuté par une voiture de police en tentant d'échapper à un contrôle alors qu'il circulait en trottinette électrique. Un décès qui avait provoqué une onde de choc chez les habitants du quartier. L'enquête a été confiée au comité P, l'organe de contrôle externe des services de police. Un an après ce drame, la famille organisait un rassemblement du souvenir cet après-midi dans le parc. 150 à 200 personnes était sur place. Au-delà de la polémique, c'est un message apaisant que la mère de Fabian a livré, espérant que de tels drames ne se reproduisent jamais. 27 personnes ont été arrêtées après une opération judiciaire visant un important réseau criminel actif dans le trafic organisé de stupéfiants sur le territoire bruxellois. L'opération a été menée le 26 mai dernier. C'est aujourd'hui que la police fédérale l'a annoncé. D'importantes quantités de drogue, de l'argent, des voitures et des supports numériques ont été saisis. Parmi les 27 personnes privées de liberté, 10 ont été placées sous mandat d'arrêt. Les investigations ont ciblé notamment les environs de la station de métro Saint-Guidon et le quartier du Peterbos, de hotspot bruxellois du trafic de drogue. Les pompiers sont toujours au travail pour vider des caves et des réseaux d'égouttage, dégager des routes sur lesquelles des arbres sont tombés, aider les personnes dont l'habitation a été touchée par les orages impressionnants de cette nuit. C'est la province de Namur qui a été le plus durement touchée, ainsi qu'une partie du Hainaut et les deux Brabants. L'armée israélienne a annoncé ce matin s'être emparée de l'emblématique forteresse médiévale de Beaufort, un tournant décisif selon Benjamin Netanyahou de son offensive dans le sud du Liban, où l'armée se dit déterminée à écraser le Hezbollah pro-iranien. La France réclame une réunion d'urgence du Conseil de sécurité de l'ONU, qualifiant cette avancée israélienne dans le territoire libanais de faute majeure. Le championnat de football belge n'est pas encore tout à fait terminé. Il reste un match à disputer, le dernier de la saison. C'est le barrage européen entre Gand, 5e des play-offs 1, et Genk, vainqueur des play-offs 2. Le coup d'envoi est à 18h30. Le vainqueur de cette rencontre obtiendra le dernier ticket européen. Et puis une page se tourne du côté de l'Union Saint-Gilloise. L'emblématique capitaine Christian Burgess quitte le club. Le Britannique de 34 ans n'a pas voulu prolonger son contrat. Depuis son arrivée en 2021, il leur a porté le maillot jaune et bleu à 266 reprises. Voilà pour les infos, merci d'être à l'écoute.
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2: RTBF Mobile Info, bonjour Xavier.
5: Bonjour Thomas, bonjour à tous.
2: On parlait des orages dans les infos, il y a des chaussées fermées liées à ces orages.
5: Exactement, avec encore des chaussées impraticables, voire inondées. C'est le cas sur la Nationale 90 à hauteur de Châtelineau. Chaussées fermées dans les deux sens de circulation jusqu'à, à mon avis, au moins demain, avec une déviation locale qui est mise en place. Même cause, mêmes effets aussi sur la Nationale 568 à hauteur de Fertienne, c'est vers la N90, au kilomètre 8.8. Et puis sur la Nationale 98 à Queumier, nous avons une chaussée fermée uniquement actuellement en direction de Fos-la-Ville en venant de Ligny, avec là aussi une déviation locale qui est mise en place. Et puis quelques ralentissements à vous rappeler sur le ring de Bruxelles entre Woluwe-Saint-Étienne et Zaventem, c'est en direction de Grand-Mégard. Même chose aussi dans l'autre sens, Grand-Mégard-Wemmel en direction de Zaventem, 5 minutes supplémentaires. Et puis c'est compliqué aussi de circuler dans le centre-ville de Bruxelles suite à justement aux 20 km de Bruxelles, avec encore plusieurs chaussées qui sont fermées. Évitez le secteur autant que possible jusqu'à ce soir.
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2: Bonjour et bienvenue dans Yes Weekend. Ça y est, on a récupéré un peu de fraîcheur. Ça fait quand même beaucoup de bien. On souffle un peu en cette fin de week-end et on va sourire aussi avec les meilleurs moments de l'antenne de Viva dans les replays aujourd'hui. Anne Grouet, évidemment, il y avait longtemps qui mettait l'ambiance chez Patrick Weber dans C'est pas fini. Les candidats décalés du jeu du midi seul contre vous et puis on ira se balader aussi chez les pigeons. Voilà pour le menu et les replays. La musique de Yes Weekend démarre avec Cat Sai, maintenant Survive. Allez, passez une belle après-midi, un bon dimanche, bienvenue chez vous.
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0: Juste après Goldman, Frédéric, c'est Jones en musique sur Vivacité. Juste après, pour la suite des tubes, on vous cale le groupe australien Tame Impala et le chanteur belge Teddy Bear. Mais tout ça arrive après le premier replay Yes Weekend de l'après-midi.
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0: Allez, premier replay Yes Weekend du jour et direction C'est pas fini. Et ce soir-là, Anne Gruet était encore en grande forme avec Patrick Weber.
7: Anne Gruet, c'est à vous, gommette ou ramassette, dites-nous tout.
8: Oui, je vais un peu vous dégager de l'ambiance dans laquelle nous sommes plongés et à laquelle je suis particulièrement sensible depuis le début de cette émission, en vous parlant des recommandations faites dans les rames de métro actuellement. Alors ça vous donne d'abord en français...
7: Qu'est-ce qu'elle va nous dire, elle? Qu'est-ce qu'elle
8: d'abord
7: va nous...
8: en français sur un ton chantant. Pour votre sécurité, tenez-vous bien afin d'éviter les chutes en cas de freinage d'urgence. Le ton en néerlandais est plus maternel. Or je veiligheid hou je goed vast. Om te vermijden enzovoort enzovoort. Ja. Et le ton en anglais est carrément pleureur. For your safety, please. Et donc j'aimerais beaucoup que la STIB fasse appel à une voix masculine pour nous dire tout ça.
7: Pourquoi masculine?
8: Eh bien parce que les deux genres, les deux principaux genres, ou X, enfin ça m'est égal, plongeons sur pied d'égalité, mais j'arrête d'entendre cette chanteuse, cette mère et cette pleureuse entre chaque station de métro.
7: N'importe quoi. Est-ce que j'ai eu raison de me lever ce matin pour entendre ça? Bon, c'est à vous.
8: Non, mais vous avez raison d'aller vous coucher ce soir pour l'oublier.
7: D'accord, ça c'est vu sous cet angle, mais c'est pas mal.
0: Ah, vous l'avez compris, attention à la manière dont vous parlez et vous vous exprimez avec Anne Gruet. Elle a toujours quelque chose à dire et vous aussi, vous débriefez l'actu du lundi au vendredi avec Patrick et toute l'équipe dès 17h.

0: La musique de votre dimanche après-midi au son de Mika et Relax à l'instant sur Vivacité. Autre musique à présent, un thème que vous allez peut-être reconnaître. Écoutez bien. C'est la musique des aventures d'Astérix. 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Vous jouez sur le site RTBF Actu. Je vous souhaite bonne chance.
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Après le groupe Wham, Alice in the Roof et BTS se préparent pour la suite de la musique. Et d'ici là, on ira prendre le pouls de votre jeu du midi, le pouls de l'ambiance de Seul contre vous. C'est le deuxième replay et ça arrive très vite.

0: Vacances Week-end revient dans un instant sur Vivacité. 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
3: Direction le jeu du midi, seul contre vous, avec toujours une bonne ambiance, emmenée par Sarah Padua et Jordan. Et ce midi-là, il jouait avec Sam.
4: Combien de doigts ont les schtroumpfs?
5: Un.
4: Sam, c'est le stress, hein, non? Oui. Vous êtes, enfin, je pense que c'est. Parce qu'ils n'ont pas qu'un doigt, les schtroumpfs.
5: C'est pas moi, j'ai pensé par main, un mou.
4: Oui, ils ont des gros doigts. Ils ont... Parce qu'une main avec un doigt, c'est pas facile.
5: Oui, bah oui.
6: Oui, c'est ça, sinon, on appelle ça un doigt. Un peu comme l'orteil de Brice Denise, vous voyez là.
5: Oui,
6: vous avez la référence.
4: Non, c'est... Ils en ont quatre. Les...
5: Au moins, je vous ai fait rire, donc voilà, c'est déjà pas mal.
4: Non, mais je ne me moque pas, attendez, je ne me moque pas, c'est parce que vous m'avez surpris avec la réponse. Parce que j'ai l'image, je me dis, mais c'est pas facile pour vivre, quoi.
5: Oui, le doigt unique.
4: Ah là là. Donc c'est quatre, ils ont quatre doigts, les schtroumpfs. C'est la première fois que vous jouez, Sam, avec nous?
5: Oui, tout à fait. Tout
4: eh bien oui,
5: fait.
4: Et donc vous avez été un peu tétanisé par le stress, je pense, non?
5: Non, pas nécessairement. Je pense qu'il y avait vraiment des questions, j'ai tapé un gay.
4: Ouais. Voilà. Ouais, et là, malheureusement, ça n'a pas fort marché, non. La chance.
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0: La musique d'Orelsan et La Terre est ronde sur Vivacité. Orelsan qui fera peut-être partie un jour du casting de Nos chansons ont une histoire, mais ce ne sera pas le cas dès demain. Ce sera plutôt au tour de Claudio Capeo. Claudio Capeo qui passera la semaine avec vous. Il reviendra sur son parcours, ses inspirations et son nouvel album. Le nouvel album s'appelle Nouveau Souffle. Claudio Capeo se confie à Livia et Bruno Tumers dès demain et toute la semaine à partir de 14h.
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0: Yes Weekend et la musique de James Blunt sur Vivacité. D'ici 17h, je vous promets Angèle et Calogero.
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0: En attendant, nouveau zapping, Yes Weekend et direction Les Pigeons. Et ce matin-là, avec Nicolas, l'auditeur, il était question de parrainage et de parrain.
2: Ah oui.
3: Martin Nicolas veut devenir le parrain.
4: Je viens de comprendre.
3: Il voulait parrainer une collègue.
2: Et je ne sais pas si je dois vous répondre comme ça. Et il l'a fait. Et il l'a fait il y a de ça un peu plus d'un an d'ailleurs, puisque il a une alarme chez lui.
4: Tout avec l'accent.
3: Non.
2: J'allais le faire. Effectivement, il a une alarme chez lui depuis août 2020, hein, quand même, donc ça remonte. Et lorsque l'une de ses collègues lui parle d'avoir elle aussi une alarme chez elle, il lui dit attends, avant de la prendre, on va s'arranger ensemble. Moi, je vais être ton parrain auprès de la firme, comme ça. J'aurai une petite ristourne, c'est prévu par la firme, il n'y a pas de souci. Et donc, normalement, tout devait bien se passer.
3: Bonjour Nicolas.
5: Bonjour à l'équipe.
3: Super Nicolas. Tout était prévu. Tout était prévu par la firme. Vous aviez droit à quoi exactement?
5: Normalement, quand tu parraines, tu as 2 mois gratuits. Donc, en fait, à 50%. Bonjour à tous.
3: Bonjour, Nicolas. C'est excellent. Bonjour, vous faites très bien. Vous faites mieux l'accent du parrain que moi.
4: C'est vrai.
5: Ça va. Je vous gère.
0: 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Et en plus, on vous aide. On résout les problèmes tous les matins de la semaine avec Simon François et toute l'équipe des 10h30.

La musique de Phoenix pour accompagner votre dimanche sur Viva. 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

0: La musique de Calogero à 2 minutes de 17h. L'actualité arrive avec votre journal juste avant. La météo avec Olivia Rox.
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2: Bon dimanche à toutes et tous. Après les violents orages d'hier, un dimanche calme, respirable, un ciel variable à très nuageux cet après-midi et des températures variant de 19 à 23 degrés avec un vent d'ouest modéré. Ce soir et cette nuit, le ciel aura tendance à se dégager, devenant peu nuageux en toute région. Les minima diminueront aussi de 9 à 15 degrés. Quant à demain, lundi, une journée similaire, une belle luminosité au réveil. L'après-midi, quelques nuages supplémentaires et des températures douces de 20 à 25 degrés. Attention mardi, une nouvelle journée à surveiller avec...
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0: Yes Weekend se poursuit dans une seconde, juste après le journal de 17h que voici avec David Riffon et les titres.
6: Le lendemain d'une soirée qui fera date pour certains sinistrés, touchés de plein fouet par les orages hier soir, aujourd'hui l'heure est au bilan et au nettoyage. La région de la Basse-Sambre entre Charleroi et Namur a été particulièrement touchée. 130 chantiers vous ont ouvert leurs portes partout dans le pays. Aujourd'hui, on vous emmène en visite à Woluwe-Saint-Lambert sur un chantier de construction d'appartements. Saint-Georges a battu le dragon. À Mons, la grande foule a assisté au combat d'Illumson ce midi sur la Grand Place. Moment fort des festivités de la Ducasse. Bel après-midi à tous, un lendemain difficile pour bon nombre d'entre nous. Les orages de la nuit dernière ont laissé des traces en Wallonie. Les fortes pluies ont provoqué par endroits des inondations, des coulées de boue. Valentin Lecoq, depuis tôt ce matin, l'heure est au grand nettoyage.
7: Oui, et ça devrait encore prendre du temps, plusieurs jours, tant les dégâts sont parfois importants. C'est dans la région de la Basse-Sambre, entre Namur et Charleroi, que les précipitations ont été les plus abondantes. Les pompiers ont été appelés plus de 750 fois. L'entité de Jemeppe-sur-Sambre a été particulièrement touchée. L'eau est parfois montée jusqu'à 2 mètres dans des caves et des garages. Situation similaire du côté des Auprelles où des habitants se sont retrouvés piégés par l'eau.
8: On a utilisé la piscine qu'on n'a pas dégonflée le jour d'avant. C'est vraiment le moyen qui a pu sauver les enfants, quoi, parce qu'il y en avait un petit bébé de 2 ans et demi.
9: Chaque fois qu'il y a un jour de pluie, on a la boule au ventre. On a peur d'être dans une catastrophe similaire à aujourd'hui.
7: Dans cette commune, c'est le ras-le-bol qui domine. L'entité avait déjà été inondée en 2021.
6: Le Brabant wallon, Valentin, a également été touché.
7: Oui, Wavre, Genappe, Court-Saint-Étienne ou encore Villers-la-Ville. Une épaisse couche de boue et recouvre la célèbre abbaye. Une inondation qui en rappelle d'autres, nous explique Cédric Delcourt, le directeur de l'abbaye.
10: Alors en 2021, on avait surtout eu le moulin qui avait été touché. Ici, on a le moulin qui est touché plus durement, plus la coulée de boue dans l'abbaye, qui est plutôt similaire à une coulée de boue qu'on a eue en 2012.
7: Là aussi, il faudra du temps pour tout nettoyer.
6: Merci Valentin. Valentin Lecoq avec Marc Mélon. Politique, le parti Les Engagés a réuni ses militants ce matin à Charleroi pour sa convention annuelle. Thème de la matinée, la réindustrialisation de l'Europe et de la Belgique. L'ancien CDH surfe toujours sur de bons sondages. Toutefois, ces derniers mois, on constate de plus en plus de fritures sur la ligne avec le partenaire de majorité, le MR. Aussi, des critiques se font jour sur le soutien des engagés aux réformes qui touchent de plein fouet l'enseignement. Avec des grèves, des actions qui se maintiennent malgré cette colère, les engagés ne feront pas marche arrière. Pour eux, ces mesures, elles sont nécessaires. Yvan Verhoekstraat, président des engagés.
11: Pour les engagés, c'est difficile de sentir la colère des enseignants et de sentir que c'est vrai, on doit prendre aujourd'hui des décisions qui sont difficiles, qui sont douloureuses, parce que d'autres n'ont pas eu le courage de les prendre. Pendant décennies, ils n'ont pas eu le courage de dire les choses telles qu'elles étaient et quelque part de faire construire une dette qui est reportée sur nos enfants. Nous, aujourd'hui, on veut remettre de l'optimisation, on doit reprendre des décisions, peut-être même de manière un peu trop rapide, parce qu'on a trop attendu. Alors c'est vrai que c'est parfois douloureux, mais c'est nécessaire. Peut-être qu'on peut discuter sur la méthode, sur la manière, sur la discussion, mais le fond des décisions, je pense que nous devons les assumer.
6: Interview Baptiste Tupin. Ils vous ont ouvert leurs portes aujourd'hui. Plus de 130 chantiers de construction étaient ouverts au grand public un peu partout dans le pays ce dimanche, avec une grande variété de projets mis en lumière. Construction d'une nouvelle écluse à Aubourg, près de Mons, d'une maison durable en bois local à Évillé, dans le Brabant wallon, la rénovation de la basilique Saint-Benoît de Maretsou, ou encore la construction de deux immeubles à appartements à Aulué-Saint-Lambert, en région bruxelloise. C'est là que nous emmène Michel Gasset.
4: Lorsqu'ils seront terminés, ces deux immeubles compteront 139 appartements et deux commerces. Mais ce n'est pas pour tout de suite. Le chantier en est encore au stade du gros œuvre. Peu importe pour ce papa et sa fille, ils viennent en voisins. Et pour eux, la visite de ce chantier est une occasion à ne pas manquer.
12: Je suis en dernière année d'études ingénieur construction. Et donc, j'aimerais bien un peu voir comment se passent les chantiers, tous les éléments qui sont mis en place.
13: Eh bien, j'accompagne ma fille aujourd'hui. Et c'est pour lui montrer un petit peu la manière dont les bâtiments sont confectionnés à l'heure actuelle et notamment l'aspect technique.
4: Maxime Dubois est project manager chez Valens, l'entreprise de construction qui gère le chantier. Il reconnaît volontiers qu'un projet comme celui-ci, moins spectaculaire que la construction d'une nouvelle écluse par exemple, attise surtout la curiosité des riverains.
14: L'intérêt, c'est que le bâtiment est vraiment dans une phase de transition. On termine les travaux de gros œuvres et on commence les travaux de technique spéciale, donc de réseau électrique, sanitaire et de ventilation. Donc ça permet vraiment de voir une phase, voilà, on voit un peu de tout dans le chantier.
4: C'est évidemment une des raisons d'être de cette journée chantier ouvert, permettre aux Belges de découvrir la variété des compétences dans la construction, un secteur clé de notre économie.
6: La Suède devient officiellement le premier pays européen à se dire sans tabac. Le nombre de fumeurs quotidiens en Suède est en effet passé de 16% à moins de 5% en 20 ans. Toutefois, réduction du tabagisme ne signifie pas diminution de la consommation de nicotine. La Suède est en effet le pays du snus, ce petit sachet de nicotine que l'on place entre la joue et la gencive. Ottilia Ferret, notre correspondante en Suède, nous dit tout sur cette pratique véritablement ancrée dans la culture suédoise.
15: Christopher, 22 ans, explique qu'en Suède, fumer une cigarette, c'est stigmatisé et vraiment mal vu. Alors que le snus, c'est totalement accepté. Chez les femmes, cette consommation a même triplé en moins de 20 ans.
16: Une personne sur deux a une boîte de snus dans la poche. C'est devenu quelque chose de complètement banal, comme boire de l'eau. C'est devenu un symbole culturel de la Suède.
15: Surtout le snus blanc, ajoute son amie Tilda. Les ventes de ce produit-là, sans tabac, mais riche en nicotine et souvent aromatisé, ont en effet bondi de 180% en 3 ans en Suède. Les produits de vapotage, eux, de 640%.
16: On a remplacé une addiction par une autre.
15: Louisa Demarque est chercheuse en nicotine et spécialisée dans ces produits nicotinés. Pour elle, si la Suède ne fume quasiment pas, c'est grâce à des campagnes politiques anti-tabac très strictes.
17: Le snus est sans doute moins nocif que la cigarette parce que fumer produit énormément de substances toxiques qu'on inhale dans les poumons. Mais ça ne veut pas dire que c'est sans risque. Le grand problème, c'est qu'il existe beaucoup moins de recherches sur le snus que sur les cigarettes. Peut-être que dans 50 ans, on n'aura plus du tout le même regard sur ces produits.
15: La chercheuse précise aussi que la pression des lobbies est très forte sur le snus en Suède.
6: Les têtes continuent de tomber à Roland-Garros. Nouvelle surprise cet après-midi avec l'élimination d'Iga Świątek, la Polonaise. Quadruple vainqueur sur la terre battue parisienne, a été éliminée en 8e de finale par l'Ukrainienne Marta Kostyuk, 15e mondiale. Défaite en deux manches, 7-5, 6-1. Le premier quart de finale dans le tableau féminin sera d'ailleurs 100% ukrainien, puisqu'un peu plus tard, Elina Svitolina, 7e mondiale, a éliminé la Suissesse Belinda Bencic en 3-7. Aucun suspense à attendre ce dimanche au Tour d'Italie, 21e et dernière étape. On attend un sprint massif à Rome en début de soirée. Jonas Vingegaard, le Danois, va remporter le Giro pour la première fois de sa carrière et devenir le 8e coureur à s'imposer dans les trois

0: des moments forts de l'heure du casse, Julien Malpa et Rémi Fassin ont assisté aux festivités.
1: Et Deschamps et une foule très dense pour le premier temps fort de la journée, la montée du quart d'heure. Certains se sont levés tôt pour avoir les meilleures places.
2: On est là à 8h du matin, c'est un beau moment.
3: La montée du quart d'heure, ça te donne une émotion. Comme on dit, nous les Montois, ça strique, les poils ils striquent.
1: Alors finalement, après un peu d'attente, le quart d'heure passe en quelques secondes seulement devant les spectateurs.
3: Chaque année, on attend pendant des heures pour 20 secondes de spectacle, mais elles sont largement méritées et spectaculaires.
1: La foule part alors en direction de la Grand Place pour le début du combat au rythme de la musique du doudou. Et finalement, après 30 minutes de bataille, Saint-Georges terrasse le dragon sous les applaudissements de la foule. Pendant le combat, certains ont joué des coudes au plus proche du dragon pour décrocher un peu de son crin porte-bonheur. Laurence est en train d'en nouer au poignet d'Eliana, 7 ans.
4: Un valeureux combattant est sorti de la corde et qui lui en a offert un, donc voilà.
1: Mais ceux qui n'en ont pas décroché peuvent se consoler, car le doudou n'est pas encore terminé. La fête va se poursuivre jusqu'à la semaine prochaine.
0: Une semaine de festivités au total pour les Montois. Passez une belle fin d'après-midi à notre écoute.
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0: RTBF Mobile Info, Xavier Ponsard, vous nous emmenez pas au doudou, mais vous allez du côté de Châtelineau.
6: Oui, avec les conséquences des orages d'hier, avec encore des chaussées impraticables ou inondées. C'est le cas sous la Nationale 90 à Châtelineau, dans les deux sens de circulation, avec une déviation locale qui est mise en place. Même cause, mêmes effets aussi à Farciennes, Nationale 658 en direction de la N90 qui est fermée à la circulation. Et puis Nationale 98 à hauteur de Quemier, chaussée qui est fermée en direction de Fosse-la-Ville en venant de Ligny, avec là aussi une déviation locale qui est mise en place. Mis à part cela, à part les chaussées inondées, ça a l'air de bien rouler dans l'ensemble. Pas de gros bouchons à signaler, si ce n'est que quelques ralentissements peut-être à vous rappeler sur le ring de Bruxelles, entre Woluwe et Saint-Etienne et Zaventem, c'est en direction de Grand Migard.
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0: Bel après-midi à notre écoute, c'est Thomas Lerides pour Yes Weekend.
8: Merci de nous avoir emmenés au pays de l'info, David Riffon. Retour de l'actualité à 18h tout à l'heure.
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8: Et nous, on vous emmène au cœur des meilleurs moments de l'antenne de Vivacité. C'est la suite de Yes Weekend avec dans les zappings à venir, le Zap Media du 8-9 et l'ambiance très nature des ambassadeurs. Vous comprendrez pourquoi. La suite de Yes Weekend en musique avec Harry Styles pour repartir. Belle fin de journée, bon week-end et bienvenue chez vous si vous arrivez.
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0: La musique d'Harry Styles pour repartir avant celle d'Aerosmith et de Chapel Roan sur Viva.
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0: À la suite de nos replays Yes Weekend avec un détour chez les ambassadeurs avec Philippe Jauniot. Et ce jour-là, il était question de faune, de flore et de sifflement.
2: Est-ce que vous faites partie aussi de celles et ceux qui sifflent comme les oiseaux, vous, qui avez l'expérience?
3: Oui, mais le problème, c'est que, pendant, je commence à siffler au début du printemps, mais finalement, ça revient avec les chants d'oiseaux. Alors, quand je fais mes courses au supermarché, les gens regardent autour d'eux, ils pensent que c'est un téléphone, mais moi, je fais ça inconsciemment.
2: Vous nous faites une petite démonstration, Vincent,
3: je ne sais pas. Je ne saurais pas comme ça, non. C'est inconscient, je fais ça.
4: Oui, c'est ça. Il faut être inspiré par le moment.
2: Moi, je veux bien faire l'oiseau, si vous voulez.
3: Ouais,
2: je peux faire l'oiseau. Écoutez, c'est quoi ça?
3: Un poussin.
4: C'est Philippe Jauniot. Non, pas du tout. Alors là, je ne sais même pas siffler, Philippe. Ouais, donc
2: Le poussin ne volera pas bien haut, c'est sûr. Bah, je suis désolé. C'est déjà ça.
4: C'est pour ça qu'il faut aller à la rencontre de Vincent Louette.
2: Voilà.
3: Oui, il y a tous des moyens mémotechniques pour retenir les chants d'oiseaux.
2: On rappelle, on vous contacte comment, Vincent?
3: Alouette en campagne, Vincent Louette ou alouetteencampagne.com, sur internet, on me trouve facilement.
2: Ouais, c'est marrant ça, Vincent Louette, Alouette, c'est votre vrai nom?
3: Oui, c'est ça. Oui. Combien de fois j'ai pas entendu ça?
4: C'était écrit.
2: Une belle histoire.
4: Tout arrive pour une raison.
2: Une jolie passion en tout cas, et une passion qui fait du bien à beaucoup de monde, on l'a compris. Merci Vincent Louette.
4: Merci Vincent, à bientôt.
3: Voilà, de rien.
2: Dans la région de la Famenne. Jean-Marc Strel au centre Perex.
5: À peu de choses près, c'était Mouette.
2: Aussi.
5: J'ai vu qu'à La Panne, il y avait eu le concours
2: du chant de mouette aussi.
5: Du cri de la mouette.
4: Et il était assez classique. Impressionnant, le gagnant.
5: Oui, tout à fait.
2: Vous faites la mouette ou...
5: Non.
4: Ok, vous faites quoi?
5: Pardon?
4: Et vous faites quoi de beau, du coup, comme oiseau?
5: Le colibri.
2: Ça donne quoi, le colibri?
5: Le coq. Je ne sais pas, je cherche la dérision. Non, je ne sais pas faire de colibri, je ne sais pas. Je ne vais pas m'y risquer.
2: Voilà les mouettes.
5: Faites la mouette, pas la guerre.
2: Voilà. Oh, Jean-Marc, très très fort aujourd'hui.
0: Il est toujours très doué, Jean-Marc Strel. Philippe Jauniot, Sophie Businaro vous attendent dès demain 15h pour le retour des ambassadeurs jusque vendredi.
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0: Plus jamais Errori sur Viva. Je voulais vous rappeler qu'avec le retour de l'été, il y a aussi le retour du beau vélo de Ravel dès le mois de juillet et vous allez pédaler comme les autres étés avec différents artistes. 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

La musique de Cee Lo Green pour vous souhaiter une belle fin de week-end sur Vive. Pierre Demar et Zamber arrivent pour la suite des tubes. Et d'ici là, un dernier replay Yes Weekend avec un détour par le 8-9. C'est ce qu'on vous prépare d'ici quelques minutes. 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
6: Les derniers replayés ce week-end avec un détour par le 8-9 de Cyril et le Zap Media d'Olivia.
7: Revenons sur une affaire qui concerne l'Eurovision.
8: La semaine dernière, je vous parlais de ce candidat pour le Royaume-Uni qu'on avait retrouvé. Donc ça avait circulé dans tous les médias puisque on voyait une image où il était tout seul dans les fameux la green room là où il y a les fauteuils avec la délégation.
7: Ouais, là où ils attendent, ah oui, ils attendent les
8: voilà, c'est ça où ils attendent les points et ils avaient eu qu'un point le Royaume-Uni, on s'en souvient. Et donc on avait dit oui, toute la délégation l'a abandonné, c'est franchement pas bien. Et le Danemark d'ailleurs était venu, le chanteur danois était venu l'accueillir et on a fini par voir le gars du Royaume-Uni avec le drapeau du Danemark.
7: Et ça, la vidéo a beaucoup circulé. On voit vraiment que la délégation va le
8: partout.
7: Chercher.
8: Partout. Et donc, très sympa pour le Danemark. Moins, et tout le monde a critiqué la délégation. Figurez-vous que ce week-end, j'ai croisé Essila. Et donc, je lui pose plein de questions par rapport à l'Eurovision.
7: Qui nous représentait pour la Belgique. Nous,
8: voilà. Et je lui dis, c'est quand même dégueulasse, la délégation du Royaume-Uni. Elle me dit, mais c'est pas vrai. Je dis, comment c'est pas vrai? On a vu les images. Elle me dit, en fait, ces images ont été prises pendant les répétitions. Parce qu'on le sait, hein, la veille, il y a la prestation face au jury, pour le jury de professionnels. Ouais. On répète dans les conditions du direct. Et le jour même, il y a encore une répétition. Donc, c'est lors d'une de ces deux représentations où, en fait, il attend son tour, soit pour aller sur scène, soit, j'ai pas très bien compris elle non plus, s'il était déjà revenu de sa prestation et que la délégation n'était pas encore revenue à ses côtés. Mmh. Mais donc, ce n'était pas le soir de la finale. C'était pendant... et elle dit non, moi, elle dit, il était devant nous, en plus, par rapport à la Belgique. Elle dit, j'ai pas vu un moment où la délégation est partie le soir des remises de points, donc le samedi soir. Elle dit, mais pendant les répétitions, à un moment donné, tu peux être tout seul parce que ta délégation prépare. Et donc, c'était... je ne sais pas quel média l'a fait en premier, mais en tout cas, c'est des images qui ont été détournées en disant, regardez, la délégation est partie.
7: Donc, on reprend notre empathie, en fait.
8: Voilà, c'est ça.
7: Tout allait bien,
8: ça,
7: quoi.
8: C'est quand même sympa que le Danemark lui dit, bah, t'es tout seul, viens attendre avec nous, oui. Sûrement son tour. Donc ça, c'est quand même sympa. Mais en tout cas, on ne peut plus remettre la faute sur la délégation du Royaume-Uni qui aurait abandonné à cause du seul point qu'ils avaient eu.
7: Peut-être qu'ils avaient envie de le faire quand même. Ça, l'histoire ne le dit pas.
8: En tout cas, comme quoi, il faut faire attention parce qu'il y a des images de répétition qui circulent et on ne sait jamais à quel moment c'est pris puisque tout le monde est dans les costumes du soir. Donc,
7: voilà, la précision est faite. Vous avez peut-être entendu parler du retour de Secret Story bientôt en France. Il y a Secret Story aussi en Italie.
8: Oui, alors ça ne s'appelle pas Secret Story, ça s'appelle Grande Fratello, Big Brother en fait. Ouais. Hein, ça fait des années, les Italiens sont fans, franchement, c'est sur Canale 5. Ouais. Et il y a une version... Grande Fratello VIP, où ce sont des stars, en tout cas des gens de télé-réalité déjà connus, des animateurs, des danseurs. Et figurez-vous,
7: ça avait essayé ça, c'était Nice People, ça s'était pris
8: c'est
7: un
8: ça,
7: cours à l'époque.
8: Exactement. Et en fait, c'était la saison 8 actuellement, ça a cartonné d'ailleurs. Canale 5 a dit que c'est l'émission qui rapporte le plus d'argent à la chaîne. Et dans les candidats, figurez-vous qu'il y avait la petite fille de Benito Mussolini.
7: Ah oui.
8: Alors, il faut savoir que c'est une star en Italie. Enfin, en tout cas, elle est très connue. Elle a fait des films. Il faut savoir aussi que sa tante n'est autre que Sophia Loren. Okay. Sa maman est la sœur de Sophia Loren. Donc, toute petite, à 10 ans, elle a fait des films. Elle a été animatrice. Et puis, carrière politique, une trentaine d'années en tant que sénatrice, députée, avec des petites tendances nationalistes, voire fascistes, un peu comme papy. Et là, ça fait quelques années qu'elle a arrêté la politique. Elle a fait Danse avec les stars. Et donc, maintenant, la voilà dans le fameux Secret Story VIP. Et elle a gagné hier à 62 ans. Et alors moi, ce qui m'a fait rire, c'est qu'un célèbre journal italien, Corriere della Sera, a publié que ce qui a plu au public, c'est son côté autoritaire, excessif et déterminé.
7: Ah oui.
8: Bon sang ne saurait mentir, j'ai envie de dire.
9: C'est ça.
8: Effectivement. Et donc, elle s'appelle Alessandra Mussolini et elle a gagné donc Big Brother en Italie.
7: Rien à voir, mais on va parler de cinéma.
8: Oui, ben figurez-vous. Et alors là aussi... On attend Betty Boop sur grand écran. Et c'est une actrice qui s'appelle Quenta Brunson, qu'on connaît moins chez nous, mais qui a été, qui a eu plusieurs Emmy Awards pour des séries télé, notamment meilleure actrice en 2021. Et en fait, les gens ont déjà critiqué parce qu'elle a la peau noire. Et donc, on dit, ah oh, mais Betty Boop, t'es pas noire. Sauf que si le personnage de 1930 était inspiré par Baby Easter, une chanteuse des années 20, qui était noire.
7: On sait quand ça arrive ?
8: 2027.
7: Donc, 2027, ok. On a encore un petit peu de temps. Merci, Livia. Pour ce Zap Média.
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La musique de Luca et Suzanne Vega sur Vivacité. Lui s'appelle Claudio Capeo, et dès demain, il est votre invité. Dans nos chansons ont une histoire, il reviendra sur son parcours, ses inspirations et son nouvel album. 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

La musique de Kali, c'est quand le bonheur sur Vivacité. Si le bonheur c'était une balade dans les années 2000, vous en pensez quoi? Oui, non, bah écoutez, ça tombe bien, les playlists arrivent dès 18h, les playlists de Vivacité, avec une belle balade dans la décennie 2000 à suivre.

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1: Excellent dimanche. Après les violents orages d'hier, la situation est très différente aujourd'hui, mais aussi ce lundi. Fin du blocage anticyclonique, fin du dôme de chaleur, un après-midi calme et respirable. Quant à ce soir et cette nuit, le ciel aura tendance à se dégager, devenant peu nuageux en toute région, et les minima diminueront de 9 à 15 degrés. Quant à demain lundi, une journée similaire à ce dimanche, une belle luminosité au réveil avec un ciel peu nuageux, et puis l'après-midi, quelques nuages supplémentaires, des températures qui seront tout de même douce pour la saison, de 20 à 25 degrés. Et attention mardi, une nouvelle journée à surveiller avec des averses probablement fréquemment orageuses, toujours ce risque de grêle, de rafales de vent, mais aussi de précipitations abondantes.
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0: 5000 éclairs, plus d'un mois de pluie en quelques heures par endroit. Les pompiers ont été fortement mobilisés dans la province de Namur, le Brabant wallon et le Hainaut après les orages de la nuit dernière. Nous irons à Aizoprel, près de Charleroi, où les dégâts sont considérables. Il y a un an, la mort du jeune Fabian, percuté par une voiture de police dans un parc à Bruxelles, avait provoqué l'émoi dans le quartier. Fabian allait avoir 12 ans. Sa famille organisait un hommage aujourd'hui à l'endroit du drame. 150 à 200 personnes étaient présentes. L'armée israélienne revendique la prise de la forteresse emblématique de Beaufort, un tournant décisif de l'offensive israélienne, selon le Premier ministre Benjamin Netanyahou. Bonsoir à tous. Les pompiers ont eu fort à faire aujourd'hui après les orages exceptionnels de la nuit dernière et les inondations qui ont suivi. La Basse-Sambre en province de Namur et le Hainaut ont été particulièrement touchés. Dans la commune d'Aizoprel, près de Charleroi, les dégâts sont considérables. Une quantité anormale de précipitations est tombée en très peu de temps. Les égouts n'ont pas suivi. Les champs ont rapidement saturé. Inondations et coulées de boue ont laissé des traces. Une cinquantaine d'habitations ont été touchées. Le reportage d'Alice Deville.
1: Ça a commencé par des orages et puis une tempête incroyable, quoi. Sur une demi-heure de temps, c'était inondé.
2: Pelle à la main, Christelle constate les dégâts. Son jardin est détruit, mais elle est soulagée. Ses volets ont limité la quantité d'eau dans la maison. Une chance que Cindy n'a pas eue, obligée d'évacuer avec ses quatre enfants et les moyens du bord.
3: On a mis notre piscine qui est à l'extérieur, qu'on devait dégonfler le jour avant. Ça nous a servi de bateau. On est tous sortis comme ça.
2: La famille est saine et sauve, mais les dégâts matériels, eux, sont considérables.
3: On est triste, hein, on pensait pas que ça allait nous arriver. On a tout perdu pour nous.
2: Pour certains, la tristesse a laissé place à la colère. Beaucoup de sinistrés de la commune avaient déjà été touchés par les inondations de 2021.
4: Deux fois sur peu de temps, c'est pas normal ça. Il y a dû laisser aller quelque part, c'est pas possible.
2: Beaucoup espéraient des aménagements qui éviteraient ce genre de catastrophe, mais selon eux, rien ou pas assez n'a été fait.
1: La commune avait dit qu'ils allaient faire le nécessaire, que ça n'arrive plus et ça recommence. Pour finir, ça devient fatigant.
2: Fatigant au point d'imaginer quitter le village, c'est en tout cas l'état d'esprit actuel de Myriam.
4: Encore une fois comme ça, non, moi, c'est pas possible. On vient à peine de se remettre de 2021, on a à peine fini, rebelote. Non, c'est pas possible.
0: Au total, la zone Hainaut-Est a reçu 500 appels. Il lui en restait encore au moins 300 à traiter en milieu de journée. Plus de 400 appels aussi en Brabant flamand. À Auvelais, près de Sambreville, très touché également, la commune distribue des berlingots d'eau aux habitants, car l'eau est devenue impropre à la consommation. C'était il y a tout juste un an, le jeune Fabian, qui allait avoir 12 ans, circulait sur une trottinette électrique dans le parc de Gansoren, en région bruxelloise. La police a voulu vérifier son identité. Le garçon a pris la fuite. La poursuite a tourné au drame. La voiture de police a percuté Fabian, qui est décédé. Une enquête a été ouverte au comité P, l'organe de contrôle externe des services de police. Un an après ce drame, la famille organisait un rassemblement du souvenir. Cet après-midi, dans le parc, les voisins sont venus nombreux. Le reportage de Pierre-Yves Meugens.
5: Des dizaines de photos de Fabian sont accrochées entre deux arbres. Plus loin, une table avec des bougies. La maman de l'enfant, elle distribue des boissons et de la nourriture aux gens venus honorer la mémoire de son fils. Parmi eux, Abby, il connaissait bien Fabian.
6: C'était un lieu de tristesse.

0: de tristesse, d'incompréhension. Et je pense souvent à sa maman. C'est un lieu de tristesse.
1: Famille, proches, mais aussi riverains, une plante à la main, un voisin veut montrer son soutien.
0: Oui, j'ai un laurier avec. Donc c'est une plante qu'on peut planter ici alors. On va pouvoir le planter dans le sol même. Et il va tenir en fait toute l'année, il va rester en fleur pendant 5-6 mois, donc ça va donner beau.
1: Quelques personnes prennent ensuite le micro pour dénoncer les faits. Flore, elle est présente avec ses enfants.
2: Et aujourd'hui, après un an, c'est très important d'être là pour voilà, se souvenir de Fabian, pour dire on n'oublie pas, pour montrer à la famille qu'on reste solidaire.
1: Et puis la maman de Fabian, avec l'aide de son avocate, a tenu à dire un mot.
3: Moi, la seule chose que j'espère, c'est qu'il y ait justice pour Fabian et qu'il n'y ait plus d'enfants qui souffrent comme un enfant a souffert.
1: Près de 200 personnes étaient présentes sur place.
4: Et l'enquête du comité paix est toujours en cours. Ils se sont réunis à Charleroi pour leur convention annuelle. Les engagés ont mis l'avenir de l'industrie au centre des débats de ce meeting. Mais dans son discours, le président des engagés a aussi reconnu que la période n'était pas toujours simple pour le parti. Malgré des réformes de l'enseignement très contestées et de nouveaux exercices budgétaires en Wallonie et au fédéral, qui s'annoncent déjà très compliqués, les engagés entendent maintenir le cap. Baptiste Dupin.
5: Parmi les militants, beaucoup évoquent leur inconfort par rapport aux réformes de l'enseignement que leur parti s'apprête à voter. Il faut dire que les mandataires engagés sont souvent abordés par des enseignants ces derniers temps. Aurore Tourneur, chef de groupe à la Chambre et ancienne directrice d'école.
6: Il est clair que je suis régulièrement interpellée. Je pense que là où l'on a péché, c'est le manque de concertation. Parce que les décisions difficiles, il faut les prendre. Et je crois que si on avait pris le temps de mettre tout sur la table, de travailler avec les syndicats, on aurait moins eu la colère que nous recevons aujourd'hui.
5: Loris Resinelli, député au Parlement de la Fédération Wallonie-Bruxelles, est lui aussi régulièrement interpellé par des enseignants mécontents. Mais il n'hésitera pas au moment de voter les réformes contestées.
7: Non, parce que je pense que l'urgence budgétaire et l'urgence de la survie des compétences essentielles de la Fédération Wallonie-Bruxelles, dont notre enseignement, est aujourd'hui en jeu.
5: Et la Fédération Wallonie-Bruxelles n'est pas le seul niveau de pouvoir où les difficultés budgétaires s'accumulent. Maxime Prévost, vice-premier ministre, pour les engager.
8: Il y aura encore d'autres mesures à devoir prendre, pas parce qu'on cherche à être insulté l'après-midi, chaque jour où on se lève, mais parce que notre pays va droit dans le mur si on ne le redresse pas. C'est des mesures à prendre aujourd'hui pour pouvoir garantir la qualité de bien-être de chacun demain.
5: La responsabilité budgétaire est donc présentée comme le seul remède par les engagés. La pilule n'en est pas pour autant moins amère.
4: 27 personnes ont été arrêtées après une opération judiciaire visant un important réseau criminel actif dans le trafic organisé de stupéfiants sur le territoire bruxellois. L'opération a été menée le 26 mai dernier, mais c'est aujourd'hui que la police fédérale l'a annoncé. D'importantes quantités de drogue, de l'argent, des voitures et des supports numériques ont été saisis. Parmi les 27 personnes privées de liberté, 10 ont été placées sous mandat d'arrêt. Les investigations ont ciblé notamment les environs de la station de métro Saint-Guidon et le quartier du Peterbos, deux hotspots bruxellois du trafic de drogue. L'armée israélienne s'est emparée d'un château médiéval dans le sud du Liban. La forteresse de Beaufort est une prise à la fois symbolique et stratégique. Daniel Fontaine, la conquête de cette place forte marque l'avancée des troupes israéliennes dans le sud du Liban.
9: La forteresse de Beaufort est un emblème de domination sur la région. Cette citadelle avait été construite au XIIe siècle par les croisés. Elle avait déjà été occupée par Israël pendant les années 80 et 90. L'armée israélienne affirme que le Hezbollah profitait de cette crête rocheuse pour mener des attaques. Depuis ce matin, le drapeau israélien flotte à nouveau sur la forteresse. Le premier ministre israélien présente cette prise comme un tournant dans les opérations militaires au Liban. Benjamin Netanyahou.
10: La prise de Beaufort est une étape décisive, un tournant majeur dans la politique que nous menons. Nous avons brisé la barrière de la peur, nous avons l'initiative, nous agissons sur tous les fronts, en Syrie, à Gaza et au Liban.
9: Israël ordonne à présent aux Libanais d'évacuer leurs villes et villages sur une quarantaine de kilomètres. Pour le Premier ministre libanais, cette destruction du sud du Liban par Israël mène à une impasse. Nawaf Salam.
5: Israël doit comprendre qu'avec une politique de la terre brûlée, de punition collective et de destruction des villages et des villes, ils n'obtiendront ni sécurité ni stabilité. Au contraire.

0: Genk, vainqueur des Playoffs 2. Le coup d'envoi est à 18h30. Le vainqueur de cette rencontre obtiendra le dernier ticket européen. Et puis en tennis, la surprise du jour, c'était l'élimination de la Polonaise Iga Świątek, 4 fois lauréate de Roland-Garros. Défaite 7-5-6-1 face à l'Ukrainienne Marta Kostyuk. Voilà pour les infos. Merci d'être à l'écoute.
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3: Oui, ça se passe sur la Nationale 98 à hauteur de Cumiers en direction de Fos-la-Ville. En venant donc de Ligny, la chaussée était fermée depuis hier d'ailleurs avec ses orages. Elle a été nettoyée. Donc tout roule à présent, chaussée rouverte en direction de Fos-la-Ville sur la Nationale 98. Par contre, c'est toujours d'actualité, cette chaussée fermée sur la Nationale 90 à hauteur de Châtelineau dans les deux sens de circulation avec une déviation locale qui reste mise en place, tout comme sur la Nationale 568, c'est à hauteur de Farciennes en direction de la N90. Ça se charge quelque peu ce dimanche soir sous le ring de Bruxelles entre Woluwe Saint-Etienne et Zaventem. Même cause, mêmes effets aussi entre Grand Migard et Wemel en direction de Zaventem. Dans les deux cas, ajoutez 5 à 10 minutes à votre temps de parcours. Et puis on a une circulation en accordéon entre Yabec et Gans sur le 40, les retours de la mer en direction de la capitale.
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2: Et le journal des sports de votre dimanche soir, c'est avec Jérôme Elgers. Bonsoir Jérôme.
10: Bonsoir Thomas, bonsoir à tous. Et on prend d'abord la direction de Roland-Garros où on joue les premiers huitièmes de finale avec une nouvelle surprise dans le tableau féminin. Après la défaite de la tenante du titre Coco Gauff hier, c'est maintenant la quadruple lauréate Iga Świątek qui est éliminée. Świątek battue par l'Ukrainienne Marta Kostyuk, 15e mondiale, 7-5-6-1. On note par contre les qualifications de Sorana Cristea et de Elena Svitolina. Dans le tableau masculin, Rafael Rodar a remporté le duel 100% espagnol face à Pablo Carreño Busta. Et puis Alexander Zverev vient lui aussi de se qualifier. Victoire en 3-7 contre le néerlandais Jesper De Jong. Zverev qualifié, mais dans ce tournoi, messieurs, les têtes de série tombent comme des mouches, à tel point qu'il est désormais difficile de pointer un grand favori. Christine Anquet, vous êtes notre envoyée spéciale à Roland-Garros. Une chose est certaine, le vainqueur sera inédit.
11: Oui, effectivement, ce sera un homme qui n'a jamais gagné à Paris, mais qui n'a pas non plus gagné un autre tournoi du Grand Chelem. Et ça, c'est un événement, parce que 3 hommes seulement gagnaient tout ces dernières années. Alors, pour retrouver la trace d'un joueur qui ne s'appelait pas Carlos Alcaraz, ou Yannick Sinner, ou Novak Djokovic, vainqueur de l'un des 4 majeurs, eh bien, il faut remonter à Roland-Garros 2022. Et c'était Rafael Nadal. Alors oui, pour cette édition-ci, il reste quand même un favori, vous l'avez cité. Il n'a pas très envie de porter le poids de ce statut. C'est Alexander Zverev. C'est l'un des meilleurs joueurs de l'histoire à ne pas avoir gagné de Grand Chelem. Dans sa partie de tableau, il y a aussi Rublev, Fonseca et puis la nouvelle pépite espagnole, Rafael Rodar.
10: Ouais, et puis une autre grande question, Christine, c'est cette fameuse partie du haut du tableau où on se demande un peu qui peut aller en finale.
11: Oui, c'est assez impossible à dire. On n'a jamais vu un tableau aussi ouvert. On aurait aimé retrouver encore évidemment Raphaël Collignon parmi les 8 rescapés, mais on sait que ce n'est pas le cas. On va prendre la peine de citer les 8 noms. L'un de ces joueurs sera en finale. Juan Manuel Cerundolo, Matteo Berrettini, Francis Tiafoe, Matteo Arnaldi, Félix Auger-Aliassime, Alejandro Tabilo, Flavio Coboli et Zachary Svajda. Certains vont faire la fine bouche et dire que le tournoi est faible en qualité cette année, mais il faut le prendre autrement. Le tournoi est extraordinaire cette année. Tout le monde pense qu'il peut le gagner ou alors aller en finale. Donc on assiste à des combats incroyable et un spectacle permanent. Par exemple, sur les 16 matchs du 3e tour, 9 sont allés jusqu'au 5e set. C'est du jamais vu en tournoi du Grand Chelem. Et puis, comme vous m'avez posé la question, qu'il faut parfois prendre des risques et citer un nom, allez, Coboli pour la place en finale.
10: Merci Christine pour cette prise de risque. On passe au football. L'attaquant du PSG, Gvisha Kvaratskhelia, a été désigné le meilleur joueur de la Champions League. Chez nous, l'équipe nationale belge s'est qualifiée pour les demi-finales de

0: Euro des moins de 17 ans, les Diablotins ont battu l'Estonie 1-0 dans leur dernier match de groupe. L'adversaire en demi sera connu demain. Vous pourrez suivre ce match sur Ovio. Dans moins d'une demi-heure, on joue le dernier match de la saison à 18h30. La Gantoise accueille Genk, soit le barrage européen entre le 5e des play-offs 1 et le vainqueur des play-offs 2. Le gagnant de ce barrage obtiendra un ticket pour le deuxième tour préliminaire de la Conference League. Cette rencontre restera aussi comme la dernière de l'histoire des play-offs, puisque oui, la saison prochaine, le championnat belge revient à un format classique avec 18 équipes. Une nouvelle saison où Christian Burgess brillera par son absence. L'emblématique capitaine de l'Union quitte les Saint-Gillois. Le défenseur anglais de 34 ans n'a pas accepté la prolongation de contrat qui lui a été proposée. Après 5 saisons et 266 matchs, Burgess quitte donc l'Union. Enfin, le parquet a réclamé les premières sanctions après les débordements du match standard Charleroi. 3 matchs à huis clos pour les Liégeois, 4 matchs pour les Carolos. Le parquet qui a aussi demandé une suspension de 3 ou 4 matchs pour plusieurs joueurs Carolos. Les deux clubs ont maintenant le droit de se défendre. Affaire à suivre. Les sports moteurs à présent, avec la victoire de l'Italien Marco Bezzecchi sur Aprilia chez lui au Grand Prix du Mugello. Le leader du championnat du monde a devancé Jorge Martin et Francesco Bagnaia. Notons aussi la 7e place de Marc Marquez qui effectuait son retour après une double opération il y a un mois. En Moto2, belle remontée du Belge Barry Baltus. Il est parti à la 19e place et termine finalement 8e. Le rallye WRC a lui fait étape au Japon, dernier rallye asphalte de la saison et fin du cauchemar pour Thierry Neuville, car oui, sur asphalte, sa Hyundai est complètement larguée par rapport au Toyota. Résultat, la victoire revient au leader du championnat Elfyn Evans. Neuville termine 6e et un peu soulagé.
1: Bah là, je dirais, c'est un petit soulagement quand même. Dès maintenant, on va pouvoir enchaîner les rallyes terres avec a priori une bonne position sur la route sur quelques manches à venir. On a hâte d'attaquer ces rallyes-là, évidemment avec beaucoup d'envie d'aller chercher des podiums et des gros résultats.
2: Les Toyota étaient injouables ce week-end, c'était attendu, mais le gap, la différence entre eux, c'est plus que prévu, non?
1: Oui, bah, il n'y a pas photo, les Toyota ont progressé. On a fait un pas en arrière, eux ils ont fait un pas en avant. Ça prouve qu'il y a réellement un problème, on le sent, et je ne suis vraiment pas capable de manœuvrer avec cette auto quand il n'y a pas de confiance dans le train avant et que souvent je me retrouve en sous-virage du début jusqu'à la fin.
0: Et Thierry Neuville au micro de notre envoyé spécial au Japon, Olivier Gaspard. En bref encore, le cyclisme et le Giro donné des dames tout d'abord, où la maillot rose Elisa Balsamo a remporté la deuxième étape. Ce Giro donné d'ailleurs à suivre tous les jours sur Ovio. Dans le Tour d'Italie masculin, la 21e et dernière étape est en cours du côté de Rome, un sprint massif est attendu. Le classement général ne devrait donc plus bouger. Jonas Vingegaard file vers la victoire, Félix Gall et Jay Hindley l'accompagneront sur le podium final. Et puis, vous faisiez peut-être partie des 50 000 joggeurs qui ont participé aux 20 km de Bruxelles ce matin. La victoire est revenue au Burundais Patrick Nimubona, déjà vainqueur l'an dernier. 59 minutes et 47 secondes pour lui. Il a devancé au sprint le marathonien belge Dorian Boulevin. Chez les dames, la victoire est revenue à Elisa Van Collen en 1h11 minutes et 20 secondes. Bravo à elle, mais surtout bravo à tous les participants.
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4: On poursuit cette fin de journée ensemble à présent avec vos playlists Millennium et on ouvre le bal ce soir avec l'année 2021. Purple Disco Machine cartonné avec Fireworks, un son disco moderne taillé pour les festivals et qui a explosé partout en Europe dès sa sortie. Et juste après, Nolwenn Leroy arrive avec Brésil Finistère, une chanson née d'un parallèle entre la Bretagne et le Brésil. Deux terres de caractère, deux cultures ultra musicales et un titre qui sent clairement l'évasion. On s'évade justement en musique jusque 20h dans vos playlists. Belle soirée avec nous.
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1: Retour en 2000 avec le groupe américain Spooks et Things I've Seen, un morceau hip-hop hyper cinéma qui a marqué à sa sortie. Vous allez vous en souvenir, tout comme vous allez vous souvenir de Groove Jet de Spiller. À l'origine, le titre était instrumental, puis la voix de Sophie Ellis Bextor est arrivée au dernier moment. Résultat, un classique absolu des débuts des années 2000. C'est à suivre.

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1: Dans vos playlists ce soir, on a choisi de s'arrêter entre autres durant l'année 2016 avec par exemple cette année-là 21 Pilots avec le titre Itens, extrait de la bande originale du film Suicide Squad. Le morceau colle tellement au film qu'on a l'impression qu'il a été écrit directement dans l'univers des personnages. Avant ça, dans un autre style, 2016 marquait également le retour déjà de Céline Dion avec le titre Encore un soir, un titre écrit par Jean-Jacques Goldman après le décès de René Angélil, un titre sobre, fort et émouvant avec lequel on repart maintenant. Une faute.

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1: Nous voilà stoppés en 2014 à présent avec notamment les Anglais de London Grammar avec Wasting My Young Years, un morceau planant qu'on vous prépare très vite. Mais d'abord, Indila arrive avec Dernière Danse. Le clip de cette chanson a dépassé le milliard de vues sur YouTube. Énorme pour un titre francophone et normal de se la réécouter ce soir dans vos playlists. Belle soirée.

0: biodiversité. À tout de suite.
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9: Je vous propose de nous laisser guider maintenant jusqu'en 2012. Cette année-là, Calvin Harris et Rihanna se réunissaient sur We Found Love, un titre écrit en moins d'une heure. Peut-être comme le titre de Chaka Punk, My Name is Stain, je ne sais pas. Mais toujours est-il que le groupe connu pour ses concerts complètement dingues arrive dès maintenant sur Viva. Très bon week-end avec nous.

J'espère que vous passez un bon moment avec vos playlists Millennium. Enchaînons, si vous le voulez bien, avec l'année 2010 et Mylène Farmer, maintenant avec Oui mais non, un titre produit par Red One, le même producteur que Lady Gaga à l'époque. Et comme les choses sont bien faites, c'est Gaga qui arrive juste après avec Alejandro, un titre qui mélange pop, électro et influence latino. Gaga dans un instant, Mylène Farmer tout de suite, bon début de soirée avec le

0: pause dans vos playlists. Rapide la pause, hein, je vous rassure. Météo et info arrivent et on revient juste après pour continuer de se balader en musique dans les années 2000.
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0: Il est 19h. David Riffon, bonsoir à tous. Jusqu'à 100, voire 120 litres de précipitations par mètre carré, très localement. Les orages d'hier soir ont été un épisode exceptionnel. Des cumuls de pluie très importants, des grêlons de 4 à 5 cm de diamètre. C'est ce qu'a expliqué la cellule d'expertise de la région Wallonne ce dimanche. La zone la plus touchée fut l'est de Charleroi, la région aussi située entre Charleroi et Namur, ainsi que le sud du Brabant Wallon. À Ouvlet, dans la commune de Sombreville, dans le Namurois, il n'y a plus d'eau potable ce soir. La population reçoit des berlingots d'eau. La zone de secours Val de Sambre a reçu plus d'un millier d'appels hier soir. Au total, la procédure de reconnaissance au fond des calamités va s'enclencher. La région Wallonne rappelle et appelle les communes à se manifester auprès du service régional d'ici 21 jours, 3 semaines donc. Le décret calamité prévoit une reconnaissance à partir de 35 litres par mètre carré tombés en une heure et 70 litres sur 24 heures. Les Colombiens aux urnes ce dimanche, jour d'élection présidentielle. Les Colombiens ont deux options. Soit ils renouvellent leur confiance à la gauche au pouvoir, soit ils opèrent un virage à droite. Dans un contexte de violence sans précédent depuis 10 ans dans le pays, Gustavo Petro, premier président de gauche de l'histoire de la Colombie, ne peut pas se représenter. Les Français et principalement les Parisiens ont fêté plutôt à leur manière la victoire du Paris Saint-Germain hier soir en Ligue des Champions. De nombreux débordements ont été constatés en France, 780 interpellations dont près de 500 à Paris. Le ministre de l'Intérieur Laurent Nunez évoque une situation globalement sous contrôle. Cet avis n'est pas partagé par d'autres membres de la classe politique et surtout par les syndicats de policiers qui rappellent que les chiffres sont en hausse par rapport à l'année dernière, alors que le PSG avait déjà gagné le trophée et alors que le dispositif avait été renforcé pour cette année. Policiers et gendarmes étaient 22 000 en France, dont 8 000 à Paris et son agglomération. Ce soir, les autorités craignent de nouveaux débordements. Les joueurs sont acclamés au Champ de Mars. En football, chez nous, le dernier billet européen est en jeu ce soir entre la Gantoise et Genk. C'est le barrage entre le 5e des play-offs 1 et le vainqueur des play-offs 2. Après une demi-heure de jeu, c'est toujours 0-0. Le vainqueur sera qualifié pour le deuxième tour préliminaire de la Conference League. Et puis ça vient de tomber, le Giro 2026 se termine et il voit la victoire du Danois Jonas Vingegaard. C'est l'Italien Jonathan Milan qui a remporté la dernière étape au sprint à Rome. Merci de nous suivre, passez une excellente soirée.
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0: Et on fait un point sur vos conditions de circulation avec Xavier Ponsard.
2: Oui, une circulation qui est légèrement ralentie sur le ring de Bruxelles entre Woluwe, Saint-Etienne et Zaventem, c'est vers Grand-Migard. Même cause, même effet aussi dans l'autre sens, entre Grand-Migard et Wemel, c'est en direction de Zaventem, comptez 5 à 10 minutes. Et puis sur le réseau secondaire, suite aux orages d'hier, on a toujours des conséquences au niveau des chaussées, notamment sur la nationale 90 qui est fermée à la circulation dans les deux sens à hauteur de Châtelineau avec une déviation locale qui est mise en place. Même cause, même effet également sur la nationale 568. C'est à hauteur de Farciennes en direction de la Nationale 90.
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4: Suite de vos playlists Millennium et on repart en 2008 avec les Ting Tings et Shut Up and Let Me Go. Le morceau a explosé après avoir été utilisé dans plusieurs pubs et séries télé. Impossible d'y échapper cette année-là. Une année marquée également par Alain Bashung et Je t'ai manqué, l'un des derniers grands titres de sa carrière, extrait de l'album Bleu Pétrole. 2008 pour repartir et toujours vos playlists qui s'occupent de tout. Belle balade musicale avec RTBF Vivacité jusque 20h.

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1: Après 2008, on va remonter deux ans en arrière, en 2006, avec le groupe britannique Matafix, composé entre autres à l'époque de Marlon Roudette. Une énergie reggae, hip-hop et électro, voilà ce qui caractérisait le groupe. Et derrière, Raphaël avec Schengen, une chanson inspirée des voyages, des frontières ouvertes et d'une certaine idée de la liberté en Europe. Bon voyage avec nous.

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3: On continue de remonter le temps ce soir dans vos playlists Millennium 2002. C'est notre nouvel arrêt. Cette année-là, Laurent Voulzy nous présentait La Fille d'Avril. Autre fille, mais pas d'Avril, Angie Stone, la chanteuse américaine, arrivait avec le titre Wish I Didn't Miss You. Le refrain reprenait un sample ultra célèbre d'Harold Melvin and the Blue Notes. Un classique soul recyclé parfaitement. Un classique que je vous laisse découvrir ou redécouvrir maintenant. Bon week-end avec nous.

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1: On se rapproche un peu plus maintenant de l'époque actuelle avec l'année 2023 dans vos playlists. Eddie Depreto proposait cette année-là Love and Tendresse, un titre pensé comme une réponse au cliché de virilité. Charlotte Cardin, elle, débarquait avec sa féminité et surtout le titre Confetti. Et déjà, ce style qui mélangeait pop, électro et soul avec une identité plutôt classe. La voici d'ailleurs pour ce doublé 2023. Belle soirée. Y a toujours...

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1: Vos playlists se poursuivent maintenant en 2019. M. Pokora arrivé avec Tombé, un titre très différent de ce qu'il faisait avant, plus posé et avec plus d'émotion également. Et juste après, Billie Eilish avec Bad Guy. Le morceau a été produit dans une chambre chez ses parents avec son frère Phineas. Et donc, en famille, on peut aussi créer un tube mondial. La preuve après M. Pokora pour repartir.

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1: Matt Cohn débarque avec Don't Worry maintenant. C'est l'année 2015 qui va nous intéresser. Le duo norvégien a réussi à transformer cette année en question un message ultra simple en énorme tube Feel Good. Et derrière, Feel Good toujours avec Jane et Come, une chanson inspirée de ses voyages en Afrique et au Moyen-Orient. Un univers qui mélange les cultures et ouvre l'esprit. Belle fin de week-end avec nous.

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1: Les Françaises de Brigitte débarquent maintenant dans vos playlists avec Battez-vous, un duo qui a remis au goût du jour les harmonies vocales très rétro de 2011. Et juste après, Selena Gomez avec Love You Like a Love Song. Le titre a tellement marqué qu'il a été certifié multiplatine dans plusieurs pays en quelques mois seulement. Un record. Belle soirée et bon week-end avec RTBF Vivacité.

0: Voilà pour ce nouveau numéro de vos playlists. Je vous laisse ici pour ce soir avant de vous retrouver samedi et dimanche prochain. La météo et les infos arrivent et juste après, Viva Musique. Très belle soirée et bonne semaine.
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2: Madame, monsieur, bonsoir. Un dimanche bien plus calme et bien plus respirable qu'hier. Ce lundi le sera également, mais tout d'abord ce soir et cette nuit, le ciel a tendance à se dégager. Il va devenir peu nuageux presque en toute région dans le courant de la nuit. Les minima diminueront de 9 à 15 degrés. Puis pour demain, lundi, une journée similaire, une belle luminosité au réveil. L'après-midi, quelques nuages supplémentaires et des températures douces de 20 à 25 degrés. Attention mardi, une nouvelle journée à surveiller avec des averses probablement fréquemment orageuse.
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6: Il est 20h. David Riffon avec vous, bonsoir à tous. Un rassemblement du souvenir ce dimanche à Gansoren en région bruxelloise, tout juste un an après le décès de Fabian. Fabian, ce jeune de 11 ans qui circulait sur sa trottinette électrique dans le parc de la commune. La police avait voulu vérifier son identité, le garçon avait pris peur et pris la fuite. La poursuite allait tourner au drame. Percuté par la voiture, Fabian était décédé. Un an plus tard, l'enquête du comité P est toujours en cours. La famille de Fabian a voulu marquer le coup, surtout en organisant ce rassemblement du souvenir aujourd'hui dans le parc de Gansoren. Pour la première fois, la maman du petit Fabian a pris la parole. Toujours à Bruxelles, 563 personnes ont dû être prises en charge par la Croix-Rouge lors des 20 km ce matin et 24 d'entre elles ont dû être transférées à l'hôpital, notamment un cas grave d'hyperthermie. Au vu de la chaleur annoncée, outre les points d'eau et de ravitaillement prévus par l'organisation, la Croix-Rouge avait déployé pour la première fois des unités dites hyperthermiques destinées à aider les participants en surchauffe. Ces dispositifs se sont avérés utiles et efficaces, a conclu la Croix-Rouge. Une vingtaine de personnes les ont utilisées. Un homme s'est tué aux Pays-Bas en sautant d'une montgolfière. Cela s'est passé hier soir à Zundert, dans le sud du pays. Le corps de la victime a été retrouvé dans un jardin. Les responsables communaux ont mis en place une cellule d'écoute avec des psychologues pour les riverains choqués par ce drame. 263, c'est le nombre de cas confirmés désormais d'Ebola en République démocratique du Congo et en Ouganda. Selon le directeur général des centres africains de contrôle et de prévention des maladies, plus de 1100 cas au total suspects font actuellement l'objet d'investigations et 43 décès ont été confirmés à ce stade en lien avec la souche rare Bundi Bugyo du virus. Cette flambée d'Ebola, la 17e enregistrée en RDC, est la troisième la plus importante depuis la découverte du virus il y a un demi-siècle. Elle progresse plus rapidement que la réponse mondiale. En cyclisme, Jonas Vingegaard a remporté le classement final du Tour d'Italie. Le Danois devient le 8e coureur de l'histoire à remporter les 3 grands tours. Le coureur Visma Lease Bike, dont Wout van Aert est équipier, s'était déjà imposé 2 fois sur le Tour de France en 2022 et 2023, ainsi qu'au Tour d'Espagne l'an dernier. Le podium de cette édition 2026 du Tour d'Italie est complété par l'Autrichien Félix Gall et l'Australien Jay Hindley. La dernière étape a été remportée au sprint à Rome par l'Italien Jonathan Milan. Merci pour votre attention. Passez une belle soirée.
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8: Et retrouvez également l'info avec David Riffon dans une heure sur RTBF Vivacité. Et tout de suite, on retrouve le Mobile Info en compagnie de Xavier Ponsard. Bonsoir Xavier Ponsard.
9: Bonsoir Francis, bonsoir à tous.
8: Bon Xavier, les orages c'est terminé, oui. Heureusement. En revanche, il y a toujours des soucis sur la route de la Basse-Sambre.
9: Oui, c'est ça, exactement, sur la Nationale 90 à hauteur de Châtelineau, qui est toujours fermée à la circulation dans les deux sens, avec une déviation qui est mise en place puisqu'il y a encore beaucoup de nettoyage à faire avec ces fameuses coulées de boue dues à ces orages d'hier. C'est le cas aussi sur la Nationale 568 à hauteur de Farciennes en direction de la N90, là aussi elle est fermée uniquement dans un seul sens avec une déviation qui est mise en place. Et puis nous avions tout à l'heure un accident qui s'était produit sur l'E40 au stand Bruxelles à hauteur de Alter, alors celui-ci vient à l'instant d'être dégagé, mais nous avons encore quelques répercussions à prévoir dans ce secteur. Il faut ajouter 5 à 10 minutes ailleurs, ça a l'air plutôt bien de se passer, pas d'accident ni de bouchon à signaler.
8: Merci beaucoup Xavier, vous voulez entendre quelque chose en particulier ce soir, Xavier, dans Viva Musique?
9: Oh, un petit Dua Lipa, ça ferait plaisir.
8: Et bien du coup vous m'envoyez un message sur WhatsApp, le 0470 07 20 23.
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Orange County, on écoutait Gorillaz. Bienvenue dans votre émission du soir sur Vivacité, c'est Viva Musique. Et vous êtes déjà au taquet au niveau des messages, avec Cédric qui nous envoie un petit message, Simon et puis Elisa qui envoient déjà leurs demandes. Les messages sont arrivés, je suis en train de les lire. Je vous en ferai part dans quelques instants sur l'antenne de Vivacité. Mais avant ça, et avant de faire plaisir à l'un d'entre vous avec un premier titre qui passera d'ici quelques minutes, tout de suite on poursuit notre soirée, notre début de soirée, qui va mieux se passer que celui d'hier, je l'espère en tout cas, avec Liquido, Narcotique. Et juste après, un peu plus loin, il y aura Lara Fabian avec Je veux danser. Je vous souhaite un excellent dimanche soir à l'écoute de Viva Musique. Et puis, j'attends vos messages sur le WhatsApp, le 0470 07 20 23. À tout de suite.

Lara Fabian, je veux danser. 20h13, ben moi j'ai envie d'avoir vos messages. Évidemment, dans Viva Musique, vous le savez, c'est comme ça que ça fonctionne. Et il y a déjà une demande qui est arrivée, il y en a même plusieurs qui sont arrivées. Celle de Sophie, celle de Cédric, celle de Simon et celle d'Elisa que je salue. Alors ici c'est Cédric qui a voulu écouter du Michel Polnareff avec La Belle veut sa revanche. Eh bien Cédric, c'est avec plaisir qu'on l'écoute tout de suite.

Taylor Swift avec le titre de Fate of Ophelia, 20h21 précisément. Alors ça, c'est ce qui arrive dans quelques instants après une courte pause. Vous le reconnaissez certainement, Coolio avec le titre Gangsta Paradise. Et puis ben, juste après, il y aura

0: Le voix de Mentis avec le titre Les enfants difficiles. Avant la pause, petit rappel d'usage concernant donc l'émission que vous connaissez quasiment toutes et tous déjà par cœur. Mais du coup, ici, je m'adresse aux nouveaux venus, aux nouveaux arrivants. Comment ça fonctionne, Viva Musique? Eh bien, c'est jusqu'à 23h. Vous pouvez demander vos disques, ceux que vous avez envie d'entendre, pour peu qu'ils datent de 1980 minimum jusqu'à 2026. Pas en dessous de 1980. Alors, vous pouvez faire votre demande via le WhatsApp, le 0407. 07 20 23, c'est gratuit, comme le précisait d'ailleurs Cédric dans son message qu'il m'a envoyé par WhatsApp, ou alors par SMS, là c'est payant, c'est 50 centimes d'euros par message envoyé, c'est au 30 63. J'attends vos messages pour tout ce que vous avez envie d'entendre à partir de 1980 jusqu'à 2026. Et puis j'ai une petite question également à vous poser, à vous Béatrice de Mézières, à vous Françoise de Namur, à vous Sophie, ou pourquoi pas Cédric également, Simon, et bien il y a Elisa qui doit aller faire dodo à 21h et donc elle aimerait entendre une petite chanson de Section d'Assaut juste avant 21h. Ça vous tente? Ça vous ferait plaisir d'écouter ça? Je l'espère en tout cas. Tout de suite la pause.
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0: Mentissa, les enfants difficiles.
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0: Et oui, je suis à vos côtés en ce dimanche soir, jusqu'à 23h, et franchement, j'adore ça. J'adore passer mes soirées en votre compagnie, tout d'abord parce que vous avez des super bons goûts musicaux, des goûts très éclectiques forcément, hein, puisque le goût des uns n'est pas le goût des autres, et donc on écoute plein de choses, on découvre plein de titres, et puis, les messages qui nous sont envoyés ici sur le WhatsApp, le 0470 07 20 23, ou encore sur le SMS au 3063, eh bien, ils viennent d'auditeurs de tous âges, de tout horizon. Et du coup, ça permet vraiment de brasser beaucoup de choses différentes. Et Elisa, donc, qui doit aller dormir à 21h, nous a demandé s'il était possible d'écouter Section d'Assaut avant 21h. Et elle voudrait écouter Avant qu'elle ne parte. C'est le titre, hein, de la chanson de Section d'Assaut. Avant qu'elle ne parte, pour l'importance des moments. Elle avait également proposé Benny B avec Mais vous êtes fou. Mais je me suis penché sur Section d'Assaut et puis sur cette belle chanson en hommage à nos mamans, comme le proposait Elisa. Et puis je vous avais demandé si ça vous dérangeait pas qu'on passe son petit morceau avant 21h. Il n'y a pas de favoritisme, hein, c'est juste qu'elle doit aller faire dodo. Et donc voilà, on a envie de la faire profiter aussi. Elisa, merci beaucoup pour ta participation. Et merci à toutes celles et à tous ceux qui ont répondu oui pour qu'on passe le morceau d'Elisa juste avant 21h. Du coup, ce que je vous propose de faire, c'est de l'écouter, ce Section d'Assaut. Hein. On va arrêter de parler, bah oui. Et juste après, il y aura Camille Mbé.

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1: Bah oui, vous connaissiez? Bah c'est sympa je trouve, hein. Ah, rien à fêter. Bah si, on a plein de choses à fêter, évidemment. On a vos messages à fêter, on a vos chansons à écouter, et puis aussi pensez pour toutes celles et tous ceux qui ont subi ces orages très virulents hier soir. C'est vrai qu'on en a beaucoup parlé durant cette émission Vivia Musique de ce samedi. Vous étiez toutes et tous très très frappés, hein, par l'importance de ce phénomène, par la violence de ces orages, et vous l'avez certainement vu dans les journaux télévisés de la RTBF, des images très impressionnantes dans la région de la Basse-Sambre, dans la région du Brabant-Wallon également, et aussi en province de Liège et province de Namur. Alors évidemment, force et courage à toutes celles et tous ceux qui sont touchés par ces inondations. Dans quelques instants, il y a Olivia Dean qui arrive avec le titre « So Easy ». C'est joli ça, hein, ça donne envie de se balader. Et puis ben, forcément, on va se balader au fur et mesure des choix musicaux que vous m'envoyez via le WhatsApp, le 0470 07 20 23, ou encore via les SMS au 30 63. Tout ce qui est après 1980 est autorisé sur cette antenne, n'hésitez pas. Et d'ailleurs, il y a deux demandes de Gigi, mais c'est pas les mêmes Gigi. Il y a Gigi Goldman pour Sophie, et puis il y a Gigi Lionel pour Françoise, qui aimerait dédier la chanson de Gigi Lionel, la chanson des petits chats, la danse des petits chats précisément. Elle aimerait dédicacer cette chanson à Xavier Ponsard, qu'elle connaît personnellement. Alors Xavier, si tu nous écoutes dans ta voiture, puisque tu viens de quitter Perex et le Mobile Info, dans quelques instants, on écoutera le choix de Françoise, rien que pour toi. Olivia Dean, c'est dans une poignée de secondes, une poignée de minutes même je dirais, ce sera juste après Lola Young.

Olivia Dean avec le titre It's So Easy. Ah, ça, je sens que ça va faire plaisir à quelqu'un, et même, je dirais, à beaucoup de monde. Hein. On l'aime tous, Jean-Jacques Goldman, avec le titre « Il changeait la vie ». C'est la demande ce soir de Sophie, en l'honneur d'une infirmière urgentiste qui s'appelle Naïma, qui vient de finir sa garde. Francis, s'il te plaît, pourrais-tu diffuser Gigi Goldman? Merci infiniment à toi et à cette infirmière qui change vraiment la vie de ses patients.

Soirée mondaine, c'est Auria. Merci pour vos nombreux messages. Un petit coucou à Françoise qui vient de nous écrire. Un petit coucou également à Annie, à Nathalie et Lisa qui nous dit merci également d'avoir passé section d'assaut avant 21h. C'était avec grand plaisir. Évidemment, pour vous emmener jusqu'à l'info de 21h de David Riffon, eh bien, on va pas garder le micro comme ça pendant 2 minutes. Hein. Non, pas du tout. Je propose qu'on écoute ceci. Voilà. Parce que c'est pas mal tout de même, hein. Alors, c'est le groupe Oasis, vous le reconnaissez avec ses quelques notes de guitare et le titre c'est Wonderwall. Je vous souhaite une excellente soirée à l'écoute de Viva Musique.

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4: David Riffon, bonsoir à tous. L'eau n'est plus potable à Auvelay, dans la commune de Sambreville, en province de Namur. C'est une conséquence des intempéries d'hier soir. Une station de pompage ne fonctionne plus correctement car une cabine à haute tension a été touchée. Les habitants vont recevoir de l'eau en bouteille. Le problème ne devrait pas être réglé avant mardi. Jusqu'à 100, voire très localement 120 litres d'eau par mètre carré sont tombés donc très localement hier soir. Les orages ont été un épisode exceptionnel. Les régions de Charleroi, de la Basse-Sambre entre Charleroi et Namur, mais aussi du sud du Brabant wallon, ont été particulièrement impactés. Le drone qui a percuté dans la nuit de jeudi à vendredi un immeuble en Roumanie, près de la frontière avec l'Ukraine. Ce drone est un Garand 2, un appareil de conception russe. C'est ce qu'affirme le président roumain. Photo à l'appui. Un garçon de 14 ans et une femme de 53 ans ont été blessés et hospitalisés. Un immeuble d'habitation a donc été touché. Il s'agit de la première chute d'un drone sur un bâtiment d'habitation hors d'Ukraine depuis le début de l'invasion russe en février 2022. Le parquet fédéral de l'Union belge de football prône la sévérité après les graves incidents à la fin du match d'Europe Play-off entre le Standard et Charleroi. Le parquet de la fédération a requis 3 matchs à huis clos pour le Standard et 4 pour le club Carolo. Le parquet a également demandé une suspension pour les joueurs de Charleroi qui ont provoqué le public liégeois après la rencontre. Cheikh Keïta et Aurélien Scheidler risquent 3 matchs de suspension. Le gardien Mohamed Koné, 4 après la rencontre remportée par Charleroi. Les célébrations des Carolo ont dégénéré lorsque 3 joueurs sont allés provoquer les supporters adverses. Un fan du Standard a ensuite pénétré sur la pelouse pour voler un drapeau de Charleroi alors que les supporters Carolo ont quitté leur secteur et se sont affrontés avec les supporters locaux. Enfin, en réaction, entre 100 et 200 supporters du Standard placés de l'autre côté du stade ont fini par envahir le terrain. On joue au football chez nous ce soir, c'est l'ultime match de la saison en cours, c'est entre la Gantoise et Genk, c'est le barrage pour le dernier billet européen, c'est la prolongation, c'était 0-0 à l'issue du temps réglementaire et en prolongation il reste 5 minutes et c'est Genk qui mène à 0-1 donc sur la pelouse gantoise. Ce dernier billet européen, c'est une place pour le deuxième tour préliminaire de la Conference League. Merci de nous écouter, passez une excellente soirée.
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0: Ça, c'est le tout dernier Madonna en collab avec Sabrina Carpenter. Bring Your Love. J'espère que vous appréciez.
1: Madonna, I got something I want to talk about.
0: Moi j'aime beaucoup. Alors ceci, c'est à voir si vous allez apprécier. C'est une demande de Françoise. C'est une dédicace pour Pompon, Xavier Ponsard, Gigi Lionel, la danse des petits chats.

Excellent souvenir de Marc Almon à l'instant, donc dans Viva Musique sur Vivacité à 21h13. Je lis toujours un message et figurez-vous que Elisa, elle a trouvé trop marrant la chanson des petits chats qui avait été demandée par Françoise. Françoise qui dédicaçait, je vous rappelle, cette chanson à notre monsieur Trafic, Xavier Ponsard, Pompon. Pompon d'ailleurs que vous retrouvez également du lundi au vendredi dans Viva Namur, sur Namur Matin. Et demain d'ailleurs, il sera à Walcourt en direct, à ne pas manquer hein, si vous êtes en région namuroise. Dans quelques instants, on va écouter du Katy Perry.

Unconditionally, Katy Perry dans Viva Musique sur Vivacité. Un petit coucou à Jean-Pierre de Verviers qui vient de nous envoyer un petit WhatsApp. Je vous le rappelle, le WhatsApp c'est pas compliqué, c'est le 0470 07 20 23. Toutes vos demandes à partir de 1980 jusqu'en 2026 sont validées pour Viva Musique et on essaie de faire plaisir au maximum d'entre vous. Alors parfois forcément ça coince un peu, on n'a pas assez de temps pour tout diffuser, mais en tout cas on fait vraiment le maximum. Dans une poignée de minutes, on va écouter une demande qui nous vient, si je ne me trompe pas, de Béatrice. Oui, c'est ça, c'est Béatrice qui a demandé du Asaf Avidan. C'est bien ça, c'est original, j'adore tout ce que vous demandez, Béatrice. Donc Asaf Avidan, ça arrive dans quelques instants avec le titre que vous nous avez demandé, hein, One Day. Si je ne me trompe pas, c'est ceci. Ça arrive dans quelques instants, ce sera juste après les 15 ans. Les 15 ans d'Alice, d'Alice on the Roof, Alice du Toit. Je vous souhaite un bon moment à l'écoute de Viva Musique.

C'est le choix de Béatrice qui nous a écrit sur WhatsApp à Asaf Avidan avec le titre One Day. Dans quelques instants, nous allons écouter Phil Collins avec le titre Another Day in Paradise. Pendant qu'on écoute du Phil Collins, vous aurez tout le temps de m'envoyer un petit message. Le WhatsApp, le 0470 07 20 23, et puis ben, les SMS, hein, si vous préférez, le 3063, mais je vous le rappelle, hein, les SMS, c'est 50 centimes d'euros par message envoyé. Tout de suite, c'est Teddy Swims qu'on écoute avec ceci. Mr. Know It All. J'aime beaucoup Teddy Swims, il a une très belle voix de crooner qui fait chaud au cœur. Et on en a bien besoin pour justement amener du courage à celles et ceux qui ont été touchés par les intempéries. Courage à vous.

Another Day in Paradise, Phil Collins, le paradis, c'est un petit peu ici sur Vivacité avec Viva Music, vous vous en doutez certainement. Il y avait du Teddy Swims, il y avait du Phil Collins pour la suite du programme, et bien il y a vos demandes, il y aura du Simple Mind avec New Gold Dream. C'est une demande qui vient d'arriver sur le WhatsApp de l'émission, le 0470 07 20 23. C'est Jean-François qui nous envoie cette demande. C'est une bonne idée, ça arrive dans quelques instants, ce sera juste après Will Smith et juste après Zazie.

On ira dans le Béoué parce qu'en fait Pia est originaire du Brabant wallon. Mais tout de suite, on écoute ceci: Simple Mind, New Gold Dream, 81, 82, 83, 84. C'est une demande hein, sur WhatsApp de Jean-François de Vaux sous Chèvremont, qui fait un petit coucou à tous les auditeurs de Viva Musique sur Vivacité. Il avait envie d'écouter du Simple Mind, ben le voici.

0: Pia avec le titre Mieux sans toi, précisément 21h52. Et bien, vous le voyez, hein, une deuxième heure s'achève dans Viva Musique. Viva Musique pour ce soir, mais ça recommence demain, ça recommence toute la semaine.
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0: Oui, on a encore un petit peu de temps pour se faire plaisir, pour vous faire plaisir. Allez, je vais vous lire quelques petits messages qui nous parviennent via le WhatsApp et via le 3063. Salut tout le monde, continuons tout en douceur avec Richard Marx et son splendide titre Right Here Waiting. Bonne soirée, bonne nuit. Alors, c'est pas signé malheureusement, c'est dommage. Il y a Tia également qui aimerait entendre Patricia Cass avec le titre Je voudrais la connaître. Merci Tia pour ce message, c'est bien noté. Pascalina nous a également écrit, Jean-François nous remercie d'avoir passé Simple Mind. Martine souhaite une excellente soirée musicale à tous les auditeurs. C'est signé Audin et ça Nancy. Merci pour ce joli message Martine. Pour vous emmener jusqu'à l'info de 22h en compagnie de David Riffon, qu'est-ce qu'on va écouter? Eh bien, je vous propose qu'on écoute tout simplement du Eros Ramazzotti. Et ça, c'est pas le choix d'un auditeur, hein. C'est le choix du programmateur de Vivacité, Olivier Durings, que je salue au passage. Olivier qui travaille donc sans arrêt pour pouvoir offrir à toutes celles et à tous ceux qui écoutent Vivacité le meilleur de la musique. Tout de suite donc, Eros Ramazzotti avec le titre Fuoco nel fuoco. Désolé pour mon italien, c'est pas terrible.

0: Et bien voilà, on écoutait à l'instant Eros Ramazzotti. Après l'information de la rédaction de l'RTBF et de David Riffon, on écoutera entre autres choses ceci. On les aime beaucoup, hein, c'est les Belges du groupe Peggy. Et puis après, on écoutera ceci. Clara Luciani, à tout de suite.
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0: Il est 22h. David Riffon, bonsoir à tous. Au moins 55 personnes auraient été tuées dans une explosion survenue dans le village de Khaon Tat. C'est dans le nord de la Birmanie. Le chiffre est avancé par des médias locaux et la BBC. L'armée de libération nationale Taang, qui a conclu un cessez-le-feu avec la junte militaire birmane au pouvoir. Et ce groupe, donc, qui contrôle ce village situé près de la frontière avec la Chine, a confirmé des décès, mais sans en préciser le nombre. La guerre au Soudan continue de faire des ravages. Près de 70 personnes ont été tuées dans le pays dans deux frappes de drones vendredi et puis samedi dans la région du Kordofan, un des fronts les plus violents de la guerre. Selon une organisation de défense des droits et un responsable local, les victimes d'hier, une dizaine, étaient en train de fuir une zone du Kordofan Sud à la recherche de sécurité. Les organisations humanitaires y voient une extension de la violence dans les zones où se réfugient les déplacés. Ils sont estimés ces déplacés à plus de 11 millions dans le pays, après plus de 3 ans de conflit entre l'armée et les paramilitaires des forces de soutien rapide. Au bout du suspense, la Gantoise remporte le dernier billet européen en Pro League. Lors du barrage entre le 5e des play-offs, la Gantoise, la 5e des play-offs 1 et le vainqueur des play-offs 2, Genk, c'était 0-0 après 90 minutes. Les Limbourgeois ont ensuite mené dès le début de la prolongation par Mirisola. La Gantoise a égalisé à la toute dernière minute de ses prolongations avant de l'emporter au tir au but. La Gantoise est donc qualifiée pour le deuxième tour préliminaire de la Conference League et Genk ne disputera pas de compétition européenne. Le championnat 2025-2026 est officiellement terminé en Belgique. Pas le temps de souffler car la préparation pour la Coupe du Monde bat déjà son plein. Les Diables Rouges jouent un match amical en Croatie mardi soir et un autre est prévu samedi contre la Tunisie avant le grand départ vers les États-Unis. On rappelle que cette Coupe du Monde, elle sera à suivre sur les médias de la RTBF. Merci de nous suivre, passez une très belle soirée.
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0: Un groupe belge, ça vite dit, hein, parce qu'en fait, ils sont multiculturels. Il y a un français, il y a un anglais, et puis ben, il y a un belge dans le tas. Donc voilà, Puggy avec le titre On My Mind. Texas arrive dans quelques instants. Je ne veux pas un amoureux, je veux juste un ami. Texas, donc, avec Charline Spiteri, la belle voix de Charline, dans quelques instants. Puis il y aura aussi Céline Dion.
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0: Alors même si on ressent une petite fébrilité dans la voix de Céline, hein, qui connaît de graves soucis de santé, évidemment, ça reste magnifique, ça reste délicieux à entendre Céline Dion qui était de retour donc il y a quelques semaines, avec ce titre dansant écrit, composé par Jean-Jacques Goldman, un titre qui a d'ailleurs été composé il y a 5 ans, hein, déjà, c'était lors de la pandémie, figurez-vous, et puis bah, ce titre, il est ressorti du chapeau. Mais avant ça, on va écouter Clara Luciani avec Bravo, tu as gagné. Clara Luciani, Bravo, tu as gagné. Eh ben c'est Françoise qui en a fait la demande via le WhatsApp. Françoise qu'on salue au passage avec donc Clara Luciani. Je suis certain que je vais lui faire plaisir.

Texas avec le titre I Don't Want a Lover. 22h13, on est toujours dans Viva Music. Dans quelques poignées de secondes, on va se faire plaisir avec du Lewis Capaldi.

Ah oui, avec le titre Someone You Loved. Il y a un petit message qui m'est arrivé au 30-63. Il y avait une demande qui n'était pas signée tout à l'heure. Alors, le message est revenu avec la signature. Cette demande de Richard Marx. C'est Roland de Blény. Coucou Roland, merci pour le message au 30-63. J'ai noté votre demande. Alors, je note toutes vos demandes, évidemment. J'essaie de faire plaisir au maximum d'entre vous. Mais mon petit doigt me dit qu'une fois de plus, parce que vous êtes plus fort que moi, parce que vous êtes beaucoup plus nombreux jour après jour, eh bien ça va être compliqué de contenter tout le monde. Alors voilà, il ne faut pas nous en vouloir, on fait notre maximum, on passe un maximum de disques que vous nous demandez via le WhatsApp ou encore via les SMS. Le WhatsApp, je vous le rappelle, hein, c'est le 0470 07 20 23. Lewis Capaldi, c'est après Céline. Bah tiens, tant qu'on y est, on reste dans l'amour avec le titre Dansons. Bonne soirée, à l'écoute de Vivacité.

Lewis Capaldi, Someone You Love, de 22h21. J'adore recevoir vos messages. Yael Naïm arrive dans quelques instants. Et puis, il y aura tout de suite dans ton téléphone, Céline.

C'était Yaël Naïm. Il y a Marilyn qui nous a envoyé un petit message. Coucou Marilyn. Marilyn nous souhaite une très belle soirée. Demain, nous voilà déjà en juin. Oui, effectivement, 1er juin, c'est-à-dire que l'été démarre demain. L'été météorologique, hein, parce que l'été calendaire, ce sera pour le 21 juin. Alors j'espère que la météo sera plus clémente que celle qu'on a connue hier. D'après ce que j'ai pu comprendre, il ne fera pas très très chaud. Il y aura parfois un petit peu de pluie, rien comparé à ce qui est tombé hier. Alors Marilyn, elle n'est pas là pour nous parler de météo, évidemment. Marilyn, elle veut écouter de la musique. Elle a bien raison, parce que Viva Musique, c'est fait pour ça. Ben oui. Et ben du coup, Marilyn a envie d'entendre ça. Ça tombe bien, puisque Berlin Take My Breath Away, eh bien, est dans la bécane et il est déjà calé pour la suite du programme. Et puis, il y aura également ceci, juste avant Berlin.

0: Topissime Silla qui a défendu nos couleurs à l'Eurovision avec le titre Dancing on the Ice. Avant la pub, j'aimerais également faire un petit coucou à nos amis français. Vous êtes nombreux à nous écouter au-delà de la frontière, que ce soit dans la région de Metz, dans celle de Charleville-Mézières, dans celle de Maubeuge, encore de Valenciennes. Et puis surtout, je souhaite une bonne fête au moment, parce qu'en France, c'est la fête des mères ce dimanche.
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Extrait de la bande originale du film, le premier du titre, c'était Top Gun Berlin avec Take My Breath Away. Dans quelques minutes, Julianne Peretta arrive avec son miracle.

Un peu plus tôt dans cette émission, Vivien Musique, qui est tout à fait exceptionnelle, hein, et c'est grâce à vous qu'elle est exceptionnelle, on a écouté ceci. Et ben voilà. Ah ben oui. C'était une demande de Françoise. Une demande un petit peu spéciale, un petit peu particulière. Gigi Lionel, la danse des petits chats. Et Françoise avait même d'ailleurs dédicacé cette chanson à Xavier Ponsard, qui était d'ailleurs avec nous tout à l'heure hein, dans le Mobile Info, et que vous pourrez écouter demain matin, du lundi au vendredi d'ailleurs, hein, dans Namur Matin, sur Vivacité, si vous êtes de la région namuroise. Cédric, le fidèle parmi les fidèles, l'aveugle qui voit tout, nous a envoyé un petit message en disant qu'il était très très enchanté d'avoir découvert cette chanson de Gigi Lionel. Il remerciait Françoise pour cela. Et puis tant qu'on y est, bah, Cédric, un des piliers de l'émission, c'est vrai, hein, souhaite une belle soirée, une belle fin de soirée à toutes et à tous à l'écoute de Vivacité et surtout beaucoup de courage pour la reprise de ce lundi matin. Mais je suis certain que du courage vous en avez, vous allez en avoir, puisque tout de suite c'est Christophe Willem avec Système.

Julian Peretta, Tia nous a envoyé une demande au 3063. Merci Tia pour votre message. D'ailleurs, je pense que déjà hier soir, hein, vous aviez demandé un titre qu'on n'a pas vraiment eu le temps de passer. Du coup, on va le passer dans quelques secondes. Je tiens un peu le suspense. Je vous dis quoi dans quelques instants. Mais avant ça, on va également voir ce qui va se passer un petit peu plus tard dans cette émission. On va écouter ceci. C'est la voix de Danny Klein, Vaya Con Dios, avec What's a Woman. Et puis, il y aura également ça.

Angèle avec le groupe français Justice, avec un très beau clip tourné dans la cité phocéenne, dans la cité de Marseille. Peu cher, dis donc. Et tout de suite donc, c'est la demande de Tia, avec le titre « Je voudrais la connaître ».

Il y a Roland qui avait demandé ceci. Right here, waiting. Richard Marx, c'est vrai que c'est magnifique, Roland. Malheureusement, on n'aura pas le temps de le passer en entier ce soir. Puisque dans quelques minutes, on va retrouver la météo d'Olivia Rox avec une météo beaucoup plus calme, beaucoup plus posée que celle qu'on a connue hier. Toutes nos pensées vont encore à celles et ceux qui malheureusement ont essuyé les plâtres de ces orages virulents qu'a connu notre pays ce samedi. Orage tout à fait exceptionnel avec beaucoup d'images d'ailleurs à revoir sur l'application et sur le site internet RTBF Actu. Donc Roland, ce sera pour une prochaine avec beaucoup de plaisir. Merci d'ailleurs également à toutes et à tous de m'avoir écrit ce soir via le WhatsApp ou encore via les SMS. Merci à Cédric, à Simon, à Elisa, à Sophie, à Françoise, à Béatrice, à une autre Françoise, à Annie, à Jean-Pierre, à Tia, à Jean-François, à Marilyn et j'en oublie encore certainement beaucoup d'autres. C'est toujours super sympa de faire cette émission en votre compagnie. On va écouter pour la suite du programme Vaya con Dios avec What's a Woman.

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0: Et tout de suite, la météo d'Olivia Rox.
3: Madame, Monsieur, bonsoir. La soirée et la nuit seront fidèles à cet après-midi. Une nuit calme, sèche, avec un ciel peu nuageux en toute région. Les minima diminuent de 9 à 15 degrés. Et puis demain, lundi, une journée vraiment similaire à ce dimanche. Une très belle luminosité au réveil, un ciel souvent peu nuageux. Et puis l'après-midi, par contre, quelques nuages supplémentaires dans le ciel, un ciel se partageant entre nuages et éclaircies, donc il sera plus variable. Les températures seront tout de même bien douce, de 20 à 25 degrés pour vous accompagner lundi après-midi. Par contre, mardi, attention, une nouvelle journée à surveiller. On a une perturbation entraînée dans un courant de sud-ouest qui traversera la Belgique, accompagnée de vents et d'averses orageuses, parfois virulentes.
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0: Il est 23h. Au lendemain de l'exceptionnel épisode orageux, vous avez été nombreuses et nombreux à constater les dégâts aujourd'hui et nettoyer. Les principaux sinistrés se trouvent du côté de la Basse-Sambre, dans le Namurois et à l'est de Charleroi. Nous nous sommes rendus à Ezoprel. Les réformes font mal, mais elles sont nécessaires. Les engagés l'ont rappelé ce matin à Charleroi. Les critiques fusent, notamment de la part du monde enseignant, mais il faut garder le cap, selon Yvan Verhoekstraat, le président que vous entendrez. Une percée de plus pour Israël dans le sud Liban, avec cette fois la prise d'un symbole, la forteresse de Beaufort. Le Conseil de sécurité de l'ONU va se réunir en urgence demain. David Riffon avec vous, bonsoir à tous. C'est une conséquence des intempéries d'hier soir. L'eau n'est plus potable à Auvelais et à Velaine-sur-Sambre, dans la commune de Sambreville, en province de Namur, en tout cas dans certains quartiers. Une station de pompage ne fonctionne plus correctement car une cabine à haute tension qui l'alimente a été touchée hier soir. Les habitants vont recevoir de l'eau en bouteille et par cubis. Les orages d'hier soir ont été un épisode exceptionnel. Les régions de Charleroi, de la Basse-Sambre, c'est-à-dire entre Charleroi et Namur, mais aussi le sud du Brabant wallon, ont été particulièrement touchés. Alors au lendemain de cet épisode, les sinistrés aujourd'hui se sont activés. Nettoyage et inventaire des dégâts. Dans la commune d'Ezoprel, près de Charleroi, une cinquantaine d'habitations ont été touchées. Et ce n'est pas la première fois, d'où le ras-le-bol de la population. On va le voir dans ce reportage d'Alice Devillet.
1: Ça a commencé par des orages et puis une tempête incroyable. Sur une demi-heure de temps, c'était inondé.
2: Pelle à la main, Christelle constate les dégâts. Son jardin est détruit, mais elle est soulagée. Ses volets ont limité la quantité d'eau dans la maison. Une chance que Cindy n'a pas eue, obligée d'évacuer avec ses quatre enfants et les moyens du bord.
3: On a mis notre piscine qui est à l'extérieur, qu'on devait dégonfler le jour avant. Ça nous a servi de bateau. On est tous sortis comme ça.
2: La famille est saine et sauve, mais les dégâts matériels, eux, sont considérables.
3: On est triste, hein, on ne pensait pas que ça allait nous arriver. On a tout perdu pour nous.
2: Pour certains, la tristesse a laissé place à la colère. Beaucoup de sinistrés de la commune avaient déjà été touchés par les inondations de 2021.
4: Deux fois sur peu de temps, c'est pas normal ça. Il a dû laisser aller quelque part, c'est pas possible.
2: Beaucoup espéraient des aménagements qui éviteraient ce genre de catastrophe, mais selon eux, rien ou pas assez n'a été fait.
1: La commune avait dit qu'ils allaient faire le nécessaire, que ça n'arrive plus et ça recommence. Pour finir, ça devient fatigant.
2: Fatigant au point d'imaginer quitter le village, c'est en tout cas l'état d'esprit actuel de Myriam.
4: Encore une fois comme ça, non, moi, c'est pas possible. On vient à peine de se remettre de 2021, on a à peine fini, rebelote. Non, c'est pas possible.
0: Mais j'ajoute que la procédure de demande d'intervention du fonds des calamités est ouverte. Les communes ont 3 semaines pour rentrer leur dossier. Un important réseau de trafiquants de drogue démantelé à Bruxelles. 27 personnes ont été arrêtées selon la police fédérale qui précise que cette opération a en fait été menée mardi dernier. D'importantes quantités de stupéfiants, de l'argent en liquide, des véhicules ainsi que des ordinateurs et des téléphones portables ont été saisis. Parmi les 27 personnes privées de liberté, 10 ont été placées sous mandat d'arrêt. Un mineur a été transféré en institution publique de protection de la jeunesse et une personne en séjour irrégulier placée en centre fermé. Les investigations ont duré plus d'un an au total et ciblé notamment les environs de la station de métro Saint-Guidon et le quartier du Peterbos à Anderlecht. Les réformes sont douloureuses, mais par loyauté, nous devons maintenir le cap. Voilà en substance le message livré par les engagés. Le parti tenait sa convention annuelle ce matin à Charleroi. Ces derniers mois, on le constate de plus en plus. Il y a de la friture sur la ligne avec le partenaire de majorité, le MR, mais le parti des engagés doit aussi faire face à des critiques face aux réformes qui touchent l'enseignement avec des grèves, des actions qui se poursuivent. Malgré cette colère, les engagés ne feront pas marche arrière. Ces mesures sont nécessaires, plaide Yvan Verhoekstraat, le président des engagés.
5: Pour les engagés, c'est difficile de sentir la colère des enseignants et de sentir que c'est vrai, on doit prendre aujourd'hui des décisions qui sont difficiles, qui sont douloureuses, parce que d'autres n'ont pas eu le courage de les prendre. Pendant des décennies, ils n'ont pas eu le courage de dire les choses telles qu'elles étaient et quelque part de faire construire une dette qui est reportée sur nos enfants. Nous, aujourd'hui, on veut remettre de l'optimisation, on doit reprendre des décisions, peut-être même de manière un peu trop rapide, parce qu'on a trop attendu. Alors c'est vrai que c'est parfois douloureux, mais c'est nécessaire. Peut-être qu'on peut discuter sur la méthode, sur la manière, sur la discussion, mais le fond des décisions, je pense que nous devons les assumer.
0: Des propos recueillis par Baptiste Tupin. Plus de 130 chantiers vous ont ouvert leurs portes aujourd'hui un peu partout dans le pays. C'était journée chantier ouvert avec une grande variété de projets mis en lumière. Construction d'une nouvelle écluse à Aubourg par exemple, près de Mons, d'une maison durable en bois local dans le Brabant wallon, ou encore la construction de 2 immeubles à appartements à Woluwe-Saint-Lambert en région bruxelloise. C'est justement là que nous emmène Michel Gasset.
6: Lorsqu'ils seront terminés, ces deux immeubles compteront 139 appartements et deux commerces. Mais ce n'est pas pour tout de suite. Le chantier en est encore au stade du gros œuvre. Peu importe pour ce papa et sa fille, ils viennent en voisins. Et pour eux, la visite de ce chantier est une occasion à ne pas manquer.
7: Je suis en dernière année d'études ingénieur construction. Et donc, j'aimerais bien un peu voir comment se passent les chantiers, tous les éléments qui sont mis en place.
8: Eh bien, j'accompagne ma fille aujourd'hui. Et c'est pour lui montrer un petit peu la manière dont les bâtiments sont confectionnés à l'heure actuelle et notamment l'aspect technique.
6: Maxime Dubois est project manager chez Valens, l'entreprise de construction qui gère le chantier. Il reconnaît volontiers qu'un projet comme celui-ci, moins spectaculaire que la construction d'une nouvelle écluse par exemple, attise surtout la curiosité des riverains.
9: L'intérêt, c'est que le bâtiment est vraiment dans une phase de transition. On termine les travaux de gros œuvres et on commence les travaux de technique spéciale, donc de réseau électrique, sanitaire et de ventilation. Donc ça permet vraiment de voir une phase, voilà, on voit un peu de tout dans le chantier.
6: C'est évidemment une des raisons d'être de cette journée chantier ouvert, permettre aux Belges de découvrir la variété des compétences dans la construction, un secteur clé de notre économie.
0: Et précisons que la 19e édition a connu une fréquentation en hausse à 73 000 visiteurs sur le terrain ainsi que 288 000 en ligne, selon la Fédération de la construction M-Build. L'actualité internationale marquée par cette nouvelle avancée, l'armée israélienne dans le sud du Liban. L'armée s'est emparée d'un endroit stratégique, un château médiéval. La forteresse de Beaufort est une prise à la fois symbolique mais aussi stratégique. Daniel Fontaine, la conquête de cette place forte marque l'avancée des troupes israéliennes dans le sud libanais.
10: La forteresse de Beaufort est un emblème de domination sur la région. Cette citadelle avait été construite au XIIe siècle par les croisés. Elle avait déjà été occupée par Israël pendant les années 80 et 90. L'armée israélienne affirme que le Hezbollah profitait de cette crête rocheuse pour mener des attaques. Depuis ce matin, le drapeau israélien flotte à nouveau sur la forteresse. Le premier ministre israélien présente cette prise comme un tournant dans les opérations militaires au Liban. Benjamin Netanyahou.
11: La prise de Beaufort est une étape décisive, un tournant majeur dans la politique que nous menons. Nous avons brisé la barrière de la peur, nous avons l'initiative, nous agissons sur tous les fronts, en Syrie, à Gaza et au Liban.
10: Israël ordonne à présent aux Libanais d'évacuer leurs villes et villages sur une quarantaine de kilomètres. Pour le Premier ministre libanais, cette destruction du sud du Liban par Israël mène à une impasse. Nawaf Salam.
12: Israël doit comprendre qu'avec une politique de la terre brûlée, de punition collective et de destruction des villages et des villes, ils n'obtiendront ni sécurité ni stabilité. Au contraire, ils ne feront que creuser le fossé avec le peuple libanais.
10: Israéliens et Libanais doivent se retrouver la semaine prochaine pour des négociations à Washington.
0: Et en attendant, Paris a demandé une réunion en urgence du Conseil de sécurité des Nations Unies. Ce sera le cas demain après-midi. En football, le dernier billet européen a été attribué ce soir à la Gantoise. En barrage play-off 1, play-off 2, les Gantois ont battu Genk au tir au but. Ce soir, la Gantoise est qualifiée pour le deuxième tour préliminaire de la Conference League. Du côté de l'Union Saint-Gilloise, une page se tourne. Christian Burgess quitte le club. Faute d'accord pour renouveler son contrat, le défenseur britannique était devenu une icône des unionistes. Arrivé en 2020, Burgess avait connu toute l'aventure depuis la remontée en Division 1 jusqu'au titre de champion au parcours européen et aux deux Coupes de Belgique. En 6 saisons, Christian Burgess a disputé plus de 250 matchs avec l'Union. Nouvelle surprise cet après-midi à Roland-Garros avec l'élimination d'Iga Świątek, la Polonaise, quadruple vainqueur sur la terre battue parisienne. Elle a été sortie en 8e de finale par l'Ukrainienne Marta Kostiuk en 2 manches, 7-5, 6-1. Dans le tableau messieurs, le jeune prodige espagnol Rafael Jodard, 19 ans, Rodard est qualifié pour son premier quart de finale en Grand Chelem. Il défiera l'Allemand Alexander Zverev. Un mot également de cyclisme. Jonas Vingegaard a remporté le classement final du Tour d'Italie. Le Danois devient le 8e coureur de l'histoire à remporter les 3 grands tours. Le coureur Visma Lease a Bike, dont Wout van Aert est l'équipier, s'était déjà imposé 2 fois sur le Tour de France et 1 fois sur le Tour d'Espagne l'an dernier. Le podium de ce Tour d'Italie 2025 et 2026 est complété par l'Autrichien Félix Gall et l'Australien Jai Hindley. La dernière étape a été remportée au sprint à Rome par l'Italien Jonathan Milan. Merci de nous avoir suivis. Passez une excellente fin de soirée.
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0: Il est minuit.
1: David Riffon avec vous pour ces informations. Les habitants d'Auvelais et de Velaines-sur-Sambre, deux localités de la commune de Sambreville, n'ont plus accès à l'eau potable en raison des intempéries de samedi. Une cabine haute tension a été touchée par les orages. La station de pompage qui alimente le réseau a dû être arrêtée par la société wallonne des eaux. D'autres quartiers pourraient s'ajouter dans les prochaines heures. Des camions citernes sont présents depuis ce dimanche soir dans la commune pour ravitailler les riverains en eau potable. L'épisode orageux a été exceptionnel samedi soir sur tout l'est de Charleroi. La région de la Basse-Sambre vers Namur et le sud du Brabant wallon, avec très localement jusqu'à 100 voire 120 litres de précipitations au mètre carré. Journée importante ce lundi à Bruxelles dans le dossier brûlant du foyer Andorre-Lectoy. Plusieurs demandes de commission d'enquête parlementaire vont être soumises en commission, notamment de la part des libéraux flamands. Danders, le président de la société de logement, le socialiste Lofti Mostefa, est visé par des accusations de clientélisme et de favoritisme dans l'attribution de logements sociaux à la suite d'une enquête de nos confrères de la VRT. Pour le PS, au contraire, une commission d'enquête parlementaire serait prématurée à ce stade, alors qu'une procédure judiciaire est déjà en cours avec des perquisitions et des saisies de documents qui ont déjà eu lieu. La journée s'annonce importante au niveau international également, avec ce lundi après-midi une réunion en urgence du Conseil de sécurité des Nations Unies concernant la guerre entre Israël et le Liban. La France a réclamé cette réunion après la nouvelle percée de l'armée israélienne dans le sud libanais et la prise très symbolique de la forteresse de Beaufort par Israël, un tournant décisif selon Paris. Le Premier ministre israélien Benjamin Netanyahou a annoncé vouloir encore intensifier son offensive contre le Hezbollah au Liban. Cette réunion aura lieu immédiatement après une autre réunion d'urgence, demandée, elle, par la Roumanie, après la chute d'un drone russe sur un immeuble à Galati en milieu de semaine et qui a fait 2 blessés. La Gantoise a remporté le dernier billet européen en football. En barrage play-off 1, play-off 2, la Gantoise a battu Genk. Il a fallu les tirs au but pour départager les deux équipes. La Gantoise disputera le deuxième tour préliminaire de la Conference League. En cyclisme, c'était attendu. Le Danois Jonas Vingegaard a remporté le classement final du Tour d'Italie. Alors qu'à Roland-Garros, les têtes ont continué de tomber ce dimanche, avec notamment dans le tableau féminin, l'élimination de la Polonaise Iga Świątek, quadruple lauréate du Grand Chelem parisien. Merci pour votre écoute, où que vous soyez, passez une belle et douce nuit.
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0: Il est 1h.
1: David Riffon avec vous pour ces informations. Les habitants d'Auvelais et de Velaines-sur-Sambre, deux localités de la commune de Sambreville, n'ont plus accès à l'eau potable en raison des intempéries de samedi. Une cabine haute tension a été touchée par les orages. La station de pompage qui alimente le réseau a dû être arrêtée par la société wallonne des eaux. D'autres quartiers pourraient s'ajouter dans les prochaines heures. Des camions-citernes sont présents depuis ce dimanche soir dans la commune pour ravitailler les riverains en eau potable. L'épisode orageux a été exceptionnel samedi soir sur tout l'est de Charleroi, la région de la Basse-Sambre, vers Namur et le sud du Brabant wallon, avec très localement jusqu'à 100 voire 120 litres de précipitations au mètre carré. Journée importante ce lundi à Bruxelles dans le dossier brûlant du foyer Anderlechtois. Plusieurs demandes de commission d'enquête parlementaire vont être soumises en commission, notamment de la part des libéraux flamands. Danders, le président de la société de logement, le socialiste Lofti Mostefa, est visé par des accusations de clientélisme et de favoritisme dans l'attribution de logements sociaux à la suite d'une enquête de nos confrères de la VRT. Pour le PS, au contraire, une commission d'enquête parlementaire serait prématurée à ce stade, alors qu'une procédure judiciaire est déjà en cours avec des perquisitions et des saisies de documents qui ont déjà eu lieu. La journée s'annonce importante au niveau international également, avec ce lundi après-midi une réunion en urgence du Conseil de sécurité des Nations Unies concernant la guerre entre Israël et le Liban. La France a réclamé cette réunion après la nouvelle percée de l'armée israélienne dans le sud libanais et la prise très symbolique de la forteresse de Beaufort par Israël, un tournant décisif selon Paris. Le Premier ministre israélien Benjamin Netanyahou a annoncé vouloir encore intensifier son offensive contre le Hezbollah au Liban. Cette réunion aura lieu immédiatement après une autre réunion d'urgence, demandée elle par la Roumanie, après la chute d'un drone russe sur un immeuble à Galati en milieu de semaine et qui a fait 2 blessés. La Gantoise a remporté le dernier billet européen en football. En barrage play-off 1, play-off 2, la Gantoise a battu Genk. Il a fallu les tirs au but pour départager les deux équipes. La Gantoise disputera le deuxième tour préliminaire de la Conference League. En cyclisme, c'était attendu. Le Danois Jonas Vingegaard a remporté le classement final du Tour d'Italie. Alors qu'à Roland-Garros, les têtes ont continué de tomber ce dimanche, avec notamment dans le tableau féminin l'élimination de la Polonaise Iga Świątek, quadruple lauréate du Grand Chelem parisien. Merci pour votre écoute, où que vous soyez, passez une belle et douce nuit.
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